0: Salut. Ouais, excuse-moi, il y a un mec un peu chelou qui m'a envoyé un message cet été. Il a signé Oscar les vacances. Et comme t'es un peu chelou, je me suis demandé si c'était pas toi par hasard.
1: Non.
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3: Bonjour à tous. C'est un chiffre historique du jamais vu en France. 49 départements seront en vigilance rouge ce lundi midi à cause de la canicule. Des Pyrénées-Atlantiques à la région parisienne, Bretagne incluse. Près de 35 millions de personnes vont être concernées par cette alerte maximale, soit plus de la moitié de la population métropolitaine. De nouveaux départements pourraient basculer en rouge mardi. Et en parallèle, l'alerte aux feux de forêt et aux incendies évolue aussi. Ce lundi, 17 départements sont concernés par une vigilance au risques élevés. Il n'était que 4 ces derniers jours. Mardi, la liste pourrait encore être amenée à s'allonger. Dans le Cher, un violent incendie a ravagé 25 hectares de culture. 7 véhicules et une caravane ont également brûlé, selon la préfecture. 4 pompiers légèrement blessés et une cinquantaine de personnes ont été évacuées. Parmi les conséquences des fortes chaleurs, 3 personnes âgées de 80 à 95 ans sont décédées ce dimanche en Gironde, annonce de la préfète Sophie Brocas. Une femme et 2 hommes, tous morts dans leur domicile respectif en périphérie de Bordeaux où 41 degrés ont été mesurés. La ministre de la Santé, Stéphanie Rist, affirmait dans la soirée de dimanche que les appels au SAMU avaient augmenté de 20 à 30%. Une situation normale, mais que les services d'urgence n'étaient pas encore surchargés. L'Iran a claqué la porte. Les négociations ont débuté dimanche en Suisse entre les États-Unis et la République islamique pour trouver un accord de paix. Et la délégation iranienne a quitté le lieu où se tenaient les pourparlers. Réaction aux menaces lancées par Donald Trump, le président américain a déclaré pouvoir reprendre les frappes sur l'Iran si le pays n'empêchait pas ses alliés du Hezbollah de, je cite, causer des problèmes au Liban. Ce lundi, publication des rapports des inspections générales de la gendarmerie et de la justice sur l'affaire Liana. Des conclusions très attendues alors que l'affaire révèle d'importants dysfonctionnements judiciaires. Et puis, les Bleus se préparent pour leur deuxième match de Coupe du Monde. Ils affrontent l'Irak ce lundi soir. En conférence de presse, Didier Deschamps a rappelé qu'il ne fallait pas sous-estimer l'adversaire. Bonne nuit ou bon début de journée.
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4: Les béliers, une démarche administrative se règle plus vite que prévu. Les taureaux, c'est une bonne journée pour débuter un nouveau projet. Gémeaux, une décision rapide s'avère la plus juste. Cancer, une bonne nouvelle arrive, à laquelle vous ne vous attendez pas du tout. Lion, et si vous vous offriez un petit cadeau aujourd'hui? Vous le méritez. Du côté des vierges, une discussion se déroule sans tension. Balance, un moment chaleureux partagé avec un proche renforce un lien important. Scorpion, on pense à vous, en ce moment. Sagittaire, vous finalisez une tâche qui traînait depuis longtemps. Ça y est, vous pouvez avancer sereinement. Capricorne, une facture ou une dépense attendue s'avère moins élevée que prévu. C'est une joie et un soulagement. Ami Verseau, vous ressentez une stabilité affective plus solide et cela vous réussit. Et pour terminer, les poissons, les planètes s'alignent. La chance est avec vous en ce début de semaine.
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1: Et nous sommes le 22 juin, aujourd'hui nous fêtons les Albans. Et en ce 22 juin, j'aurais pu vous parler de la sortie de La Belle et le Clochard en 1955. J'aurais aussi pu vous parler des frères Nicolas et Stéphane Sirkis, fondateurs du groupe Indochine, nés en 1959. Mais le 22 juin 1940 marque la signature de l'armistice entre la France et l'Allemagne. Cinq jours plus tôt, le maréchal Pétain déclare solennellement que la France doit cesser le combat. Il demande aux Allemands l'armistice qui sera signé dans la clairière de Rotonde, en forêt de Compiègne, le samedi 22 juin 1940, dans le même wagon positionné au même endroit où a lieu la signature de l'armistice du 11 novembre 1918. Le texte rédigé par les autorités allemandes et toutes les demandes de modification présentes par les autorités françaises ont été rejetées. L'article 1er donne le ton, cessation des hostilités sur le territoire français, sur les possessions coloniales, protectorats et autres territoires sous mandat. Les troupes françaises doivent déposer immédiatement les armes. Les Allemands prennent le contrôle de Paris et toutes les régions industrielles du nord et de l'est. Dans l'article 10, le gouvernement français s'engage à n'entreprendre aucune action hostile contre le Reich. Les articles 19 et 20 traitent du sort des prisonniers. Il est demandé la libération immédiate de tous les Allemands, alors que les 1 850 000 prisonniers français deviennent les otages du gouvernement allemand jusqu'à la conclusion de la paix. Le règlement du conflit avec l'Italie fasciste fera l'objet d'un autre armistice signé le 24 juin 1940. La citation du jour est signée du Dalai Lama. Le désarmement extérieur passe par le désarmement intérieur. Le seul vrai garant de la paix est en soi.
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1: Avec la saga Les Mystères d'Eversend, Victor Dixen compose une fresque familiale tissée avec les fils de la haine et de la passion entre Downton Abbey et Succession. Ça ressemble aussi à The Haunting of Hill House. Il nous emporte dans un tourbillon d'ambition démesurée, de sombres sortilèges et d'amours incandescentes, une valse étourdissante où se croisent les vivants et les morts. Voici venir le deuxième tome, La Promise. Sous le printemps éternel d'Eversend, macère d'innavouables secrets. En choisissant d'affronter les maléfices ancestraux d'Eversend, Birdie Baker met en jeu non seulement sa vie, mais aussi son âme. Le compte à rebours est lancé avant le point de non-retour. Les ombres du passé ne sont pas les seuls dangers qui menacent Birdie. Les vivants constituent des adversaires tout aussi redoutables. Acculé par des forces qui la dépassent, emporté par des sentiments qu'elle ne maîtrise plus, la jeune femme perd pied. Et si son unique issue était d'intégrer la famille qu'elle déteste entre toutes, les Rosemore. Les Mystères d'Eversend, tome 2, La Promise de Victor Dixen, est paru chez Robert Laffont.
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2: Bonjour à tous. Cette chronique est consacrée aux innovations de nos confrères d'Union et Territoires. Le journal d'information agricole vient de créer sa propre application intitulée Terre d'Actu. Il s'agit de la première de ce type en Limousin. Le but, accéder en temps réel à l'actualité rurale et agricole du Périgord et de la Haute-Vienne. Un outil gratuit mais qui propose aussi des contenus dédiés aux abonnés, comme le souligne Lionel Robin, le rédacteur en chef d'Union et Territoires.
3: L'application est gratuite sur les deux stores. Là, il y a actuellement beaucoup d'articles qui sont gratuits. On essaye d'en mettre un maximum, en tout cas tant qu'on sera dans la période d'appel. Après, il y a effectivement des abonnements qui permettent d'avoir l'intégralité de l'un ou l'autre des journaux, que ce soit Union et Territoire, Haute-Vienne ou Réussir le Périgord en Dordogne. Et l'idée est qu'effectivement, à terme, les abonnés aient du contenu spécifique et exclusif. Mais pour l'instant, il y a vraiment la possibilité de s'informer localement, gratuitement.
2: Terre d'Actu regroupe les deux journaux du groupe Lionel Robin.
3: On vient en complément de nos hebdomadaires, puisqu'on a une société maintenant qui couvre les deux départements, Dordogne et Haute-Vienne, et qui garde chaque département garde son hebdomadaire papier. Mais on a décidé effectivement de mettre en commun nos forces à travers une application qui s'appelle Terre d'Actu, et qui est vraiment consacrée à l'info locale et rurale, faite par des journalistes sur le terrain.
2: Mais elle n'a pas vocation à remplacer les éditions papier d'Union et Territoire.
3: Le papier reste essentiel et nous garderons le papier. Il est hors de question de supprimer le papier. En tout cas, tant qu'on pourra garder qu'il sera économiquement possible de garder le papier, nous le garderons. Parce qu'effectivement, nous avons quand même une population agricole qui est relativement âgée. On a un taux de renouvellement d'abonnement qui est très élevé, parce que les gens restent fidèles à nos journaux et on veut les conserver. Et puis le papier offre d'autres avantages, donc on le conservera le plus longtemps possible.
2: Il s'agit simplement d'une adaptation aux changements sociétaux.
3: Les deux hebdos sont IPG, donc presse d'information politique et générale, depuis plusieurs années. C'est un choix qui a été fait il y a très longtemps par les actionnaires des deux structures, donc les professionnels agricoles, d'aller vers un public plus rural, plus large que simplement les agriculteurs, pour des raisons évidentes de démographie, puisque le nombre d'agriculteurs diminue et que nous, on voulait continuer d'avoir une même couverture. Et puis, la structure sociologique de l'agriculture a changé, et très souvent, dans une exploitation, l'un des membres travaille à l'extérieur, donc c'était bien aussi d'avoir cette information rurale. Donc c'est un chemin qu'on avait déjà emprunté pour le papier, et aujourd'hui on veut l'élargir au numérique et en particulier au digital, puisqu'on sait que maintenant la presse, elle se consomme essentiellement sur smartphone.
2: Mais Union et Territoires détient aussi Famosa, consacré aux actrices des territoires périgourdins et limousins, Lionel Robin.
3: Depuis plusieurs années, d'abord en Dordogne et maintenant on l'a étendu à la Haute-Vienne, nous avons un magazine, un bimensuel qui s'appelle Famosa et qui est consacré aux actrices du territoire, en Périgord et en Limousin. Et quand je dis actrice, c'est-à-dire que c'est vraiment aller vers les femmes qui font des choses sur le terrain. Elles peuvent être artisanes, chefs d'entreprise, politiques, médecins, artistes. C'est vraiment juste de l'idée que sur le territoire, il y a énormément de richesses et de ressources et que nous, on essaye d'aller les rencontrer. Du coup, ça fait un magazine qui parle des femmes, que les femmes peuvent lire, mais vraiment, il est conseillé aussi aux hommes.
2: Un magazine qui pourrait peut-être rejoindre cette nouvelle application dans quelques temps.
3: C'est à l'étude. Alors, c'est un peu plus compliqué pour l'instant. Il est uniquement sur abonnement et en kiosque, en papier. Probablement qu'à un moment donné, il y aura une extension vers le digital, vers le numérique, simplement parce que c'est dans l'ordre des choses. Mais voilà, on tient à garder pour l'instant le papier parce qu'on essaye de faire un beau magazine de qualité. Le dernier numéro, par exemple, est consacré pour notre grand format au cinéma en Limousin. Et donc, on est allé voir des jeunes femmes, des femmes moins jeunes, mais qui toutes se consacrent à une certaine forme de cinéma, que ce soit en fiction ou en documentaire, et qui font là aussi vivre le territoire. Et c'est vraiment remarquable de découvrir cette richesse-là.
2: L'application Terre d'Actu est disponible sur les principales plateformes de téléchargement dès aujourd'hui. Ces propos ont été recueillis par Charline Do de RCF Limousin.
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5: Vous ne serez pas passé à côté, la Haute-Vienne, la Dordogne et la Charente font partie des nombreux départements en vigilance rouge canicule encore aujourd'hui. Il s'agit du plus haut niveau d'alerte qui correspond à une chaleur durable et intense. Les températures atteignent notamment 37 degrés à Saint-Thierry-la-Perche et Thiviers, 38 à Confolens et 39 à Rochechouart et Limoges. Pensez donc à boire régulièrement et à passer du temps dans un endroit frais. Cet épisode caniculaire pousse aussi la préfecture de Haute-Vienne à prendre des mesures de protection. Par exemple, l'interdiction des manifestations sportives en extérieur et l'adaptation des horaires de travail aussi en extérieur. La canicule pousse aussi les communes à s'adapter. La ville de Limoges ferme l'intégralité des piscines municipales extérieures. Concrètement, la fermeture touche les bassins de Beaublanc et de Saint-Lazare. La structure des cassos n'est pas impactée. Cette mesure reste en vigueur jusqu'à la fin de la vigilance rouge canicule. Et malgré la chaleur, un rassemblement est organisé aujourd'hui devant l'emplacement de Legrand à Confolens. Le but, protester contre la fermeture du site industriel annoncé début juin. Ce sont précisément 55 postes qui sont menacés d'ici à la fin 2028. L'usine confolentaise est spécialisée dans la production d'une gamme spécifique de prises électriques. Elle sera transférée à Limoges. Les employés, eux, devraient être orientés vers le site Limougeot ou celui de Chabanais. Après la porcelaine de Limoges, les oies périgourdines ont enfin leur IGP. L'indication géographique protégée de l'Union européenne concerne les animaux élevés et transformés en Dordogne. 24 producteurs et transformateurs ont déjà fait les démarches pour obtenir le label pour les oies du Sud-Ouest. Ils sont 7 en Périgord. Si leur dossier est validé, un petit macaron bleu et jaune ornera leur produit. Une distinction censée rassurer les consommateurs mais aussi protéger la filière, puisque les aliments non labellisés ne pourront plus faire mention du Sud-Ouest et du Périgord. Les arrivées et les départs s'enchaînent dans les clubs sportifs du territoire. De petits nouveaux ont été annoncés dans les équipes de l'Ouest et de la Haute-Vienne. Laura Ingala rejoint les Panthères de Feu de l'AS Saint-Julien Rochechouart à la saison prochaine. L'arrière est le 5e nouveau nom annoncé pour l'équipe des handballeuses. Côté football, Benoît Bisson vient renforcer les rangs de l'AS Saint-Julien. Le milieu de terrain rejoint le club promu en Régional 2 et il ne vient pas de très loin puisqu'il quitte le Limoges Football. Un dernier mot de sport pour terminer avec l'équipe B du rassemblement RCPSI Urca qui ne cesse de nous faire rêver. Les rugbymen se sont qualifiés hier matin pour la finale du championnat de France des réserves régionales 1. Ils se sont imposés face à Lille en Dodon 27-24. Dans leur course au trophée, les Arédiens affronteront le SC Salonnais dimanche. Bon lundi à toutes et à tous.
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6: Les béliers, une démarche administrative se règle plus vite que prévu. Les taureaux, c'est une bonne journée pour débuter un nouveau projet. Gémeaux, une décision rapide s'avère la plus juste. Cancer, une bonne nouvelle arrive, à laquelle vous ne vous attendez pas du tout. Lion, et si vous vous offriez un petit cadeau aujourd'hui? Vous le méritez. Du côté des vierges, une discussion se déroule sans tension. Balance, un moment chaleureux partagé avec un proche renforce un lien important. Scorpion, on pense à vous, en ce moment. Sagittaire, vous finalisez une tâche qui traînait depuis longtemps. Ça y est, vous pouvez avancer sereinement. Capricorne, une facture ou une dépense attendue s'avère moins élevée que prévu. C'est une joie et un soulagement. Ami Verseau, vous ressentez une stabilité affective plus solide et cela vous réussit. Et pour terminer, les poissons, les planètes s'alignent. La chance est avec vous en ce début de semaine.
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Le dodo, c'est terminé. 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
3: Jeanne Villepreux-Power fait partie des 72 femmes scientifiques dont les noms seront bientôt gravés sur la tour Eiffel, aux côtés de ceux des 72 hommes déjà présents. L'occasion de découvrir cette corésienne qui a révolutionné les connaissances sur les milieux marins. David Brantôme, directeur et conservateur de l'aquarium refuge de Limoges.
4: Jeanne Villepreux, qu'on appelait Jeannette, est une corésienne née fin 18e siècle, issue d'une famille très modeste. Et les parents, pour des raisons financières, ne peuvent pas la garder à la maison. Et ils décident de l'envoyer sur Paris. Donc de Juillac, où elle est née, elle doit monter à Paris pour aller rencontrer une tante qui va lui apprendre un métier. Et quand elle est montée à Paris, le poste qui était prévu pour elle n'est plus disponible. Et sa tante lui trouve un autre poste, un petit peu par hasard, en tant que brodeuse. Et elle brode vraiment très très bien, elle est vraiment très très habile de ses mains. Jusqu'à un moment où on lui demande de créer une robe pour une jeune princesse de Sicile. Et quand la mariée sort devant ses invités avec sa robe, tout le monde est subjugué par la finesse de cette robe, par la beauté de cette robe. On demande à voir l'artiste. Et là, Monsieur Power tombe amoureux d'elle et lui fait sa déclaration et l'épouse. Jeanne devient Jeanne Villepreux Power.
3: C'est dans le château de son mari en Sicile qu'elle commence à s'intéresser aux sciences.
4: Elle demande à apprendre à lire et etc. à écrire. Donc elle apprend plusieurs langues et elle se met à dévorer les livres de biologie jusqu'au bout d'un moment où elle commence à faire des croquis, à faire un cabinet de curiosité. Et elle se prend à l'envie de prendre des calepins et d'aller dans la nature, se promener et de faire des croquis de tout ce qu'elle voit. Aussi bien les animaux que les végétaux, que les champignons ou que les rochers. Et donc elle se met à faire un véritable guide de la Sicile, qui est encore d'actualité. Quand elle a eu fini de faire tout ça, elle s'est toujours ennuyée, parce que Jeannette s'ennuyait tout le temps, et elle a eu l'idée d'aller étudier un peu les étoiles. Et c'est là où on en vient à l'aquariologie, c'est qu'elle a l'idée de monter sur un bateau de pêcheurs de Sicile pour aller faire des croquis de tous les animaux que les pêcheurs vont pêcher. Et elle tombe, par hasard, nez à nez, lors de remontée d'un filet, avec un animal qu'on appelle l'argonaute. Cet animal qui ressemble un peu à une pieuvre avec une carapace sur le dos, elle se demande comment il vit, qu'est-ce qu'il mange, et surtout, est-ce que cette carapace, cette coquille, c'est la sienne, ou est-ce qu'il emprunte quelqu'un d'autre comme le fait le banalarmite. Donc elle écrit à plusieurs chercheurs partout en Europe pour avoir la réponse, et tout le monde lui dit ce que chacun ressent, mais sans de vraie explication scientifique.
3: C'était le début de son invention appelée la cage à la Power.
4: L'idée, c'est une cage qu'elle immergeait avec ses grosses ancres-là dans l'eau, à ras de son château. Dedans, on mettait des argonautes, donc plusieurs cages. Dans une cage, des argonautes en bonne santé, donc témoins. Une autre cage, des argonautes auxquels elle avait cassé la coquille sans rien laisser. Une autre cage, la même chose, argonautes avec la coquille cassée, mais des morceaux de coquille à côté. Une autre cage avec des argonautes sans coquille, avec des coquilles d'autres animaux à côté. Et elle a fait comme ça plein d'expériences. Et elle a fait des petits trous qu'on voit au niveau de la cage pour les observer sans qu'ils la voient. Et donc, elle arrive à une conclusion que l'argonaute fabrique lui-même sa coquille, elle en a la preuve scientifique, mais que si la coquille est cassée, il est capable de faire un ciment avec ce qu'il va trouver autour pour réparer la coquille. Donc, en faisant tout ça, elle fait des écrits, elle envoie des écrits un peu partout, tout le monde la prend pour une folle, parce que c'est une femme, imaginez, on remet en question des champs que des grands hommes ont dit que, voilà, donc automatiquement, on l'oublie un peu, on essaye de la faire passer pour une folle, etc.
3: Une découverte qui va l'amener à créer l'aquarium.
4: Elle trouve que dans les cages, c'est bien faire des expériences, mais qu'elle ne peut pas voir le comportement de l'animal. Elle a l'idée de prendre des morceaux de verre qu'il y a au château, les faire rassembler entre eux avec des cornières en métal pour créer le premier aquarium au monde. Donc elle a créé ce premier aquarium qui, bien sûr, est fuyé. Hein. Il n'y avait pas de colle à l'époque. Donc c'était des cornières métalliques qui permettaient de serrer très très fortement le verre pour avoir le minimum de fuite. Elle mettait ça sur son balcon avec de l'eau qui se mettait régulièrement.
3: Aujourd'hui, ces inventions sont toujours utilisées.
4: La cage à la Power que vous avez là, on se dit, ça ne sera plus rien. Mais regardez derrière vous. Vous en avez une là-haut qui est suspendue, qu'on a modernisée, la même chose, mais fait avec du matériau d'époque, 21e siècle, en plexiglas et pas en bois. Et ça nous sert à quoi? Si vous regardez dedans, c'est une nurserie. Nos raies qui sont là ont fait des bébés. Si je laisse la maman dans le bassin au moment de l'accouchement, les autres poissons, quand le gros poisson chat qui arrive, va manger le petit. Je mets la maman dans cette cage à la Power modernisée transparente. La maman peut mettre bas. Dès qu'elle a mis bas, je la remets dans son bassin. Les petits sont la même qualité d'eau que la maman. Ils sont dans le même aquarium, mais protégés par cette cage en métacrylate, en plastique. Les visiteurs peuvent les voir. Nous, on peut les nourrir. Et on a mis un aquarium dans un aquarium.
3: Un espace est consacré aux travaux de Jeanne Villepreux-Power au sein de l'aquarium de Limoges. L'inauguration des noms sur la tour Eiffel est pour le moment prévue pour mars 2027. Pour Kaolin, Lucie Alix.
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2: La fin d'année va être très chargée en termes de jeux vidéo, on en parle aujourd'hui. Des grosses sorties et un calendrier surchargé, voilà comment on pourrait définir la fin d'année 2026 dans le monde du jeu vidéo. Une fin d'année qui va évidemment être marquée par GTA 6. Après plusieurs reports, le jeu le plus attendu de l'histoire devrait bien sortir le 19 novembre. Autant dire qu'il fait peur à tous les autres studios qui ne veulent surtout pas être face à lui. Conséquence, le calendrier des sorties va être très encombré entre septembre et octobre. De multiples sorties

0: le remake de Zelda Ocarina of Time sur Switch 2, le retour d'un des jeux Zelda préférés des joueurs. Une aventure qui fera sans aucun doute un carton auprès des plus nostalgiques tout en attirant une nouvelle audience. Outre ces trois titres, des jeux intéressants, il y en aura à foison en cette fin d'année. Difficile de jouer à tout. 2026 pourrait être un très grand cru.
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1: Lucie Alix.
2: Vous ne serez pas passé à côté, la Haute-Vienne, la Dordogne et la Charente font partie des nombreux départements en vigilance rouge canicule encore aujourd'hui. Il s'agit du plus haut niveau d'alerte qui correspond à une chaleur durable et intense. Les températures atteignent notamment 37 degrés à Saint-Thierry-la-Perche et Thiviers, 38 à Confolens et 39 à Rochechouart et Limoges. Pensez donc à boire régulièrement et à passer du temps dans un endroit frais. Cet épisode caniculaire pousse aussi la préfecture de Haute-Vienne à prendre des mesures de protection, par exemple l'interdiction des manifestations sportives en extérieur et l'adaptation des horaires de travail aussi en extérieur. La canicule pousse aussi les communes à s'adapter. La ville de Limoges ferme l'intégralité des piscines municipales extérieures. Concrètement, la fermeture touche les bassins de Beaublanc et de Saint-Lazare. La structure des cassos n'est pas impactée. Cette mesure reste en vigueur jusqu'à la fin de la vigilance rouge canicule. Et malgré la chaleur, un rassemblement est organisé aujourd'hui devant l'emplacement de Legrand à Confolens. Le but, protester contre la fermeture du site industriel annoncé début juin. Ce sont précisément 55 postes qui sont menacés d'ici à la fin 2028. L'usine Confolentaise est spécialisée dans la production d'une gamme spécifique de prises électriques. Elle sera transférée à Limoges. Les employés, eux, devraient être orientés vers le site Limougeot ou celui de Chabanais. Après la porcelaine de Limoges, les oies périgourdines ont enfin leur IGP. L'indication géographique protégée de l'Union européenne concerne les animaux élevés et transformés en Dordogne. 24 producteurs et transformateurs ont déjà fait les démarches pour obtenir le label pour les oies du Sud-Ouest. Ils sont 7 en Périgord. Si leur dossier est validé, un petit macaron bleu et jaune ornera leur produit. Une distinction censée rassurer les consommateurs mais aussi protéger la filière, puisque les aliments non labellisés ne pourront plus faire mention du Sud-Ouest et du Périgord. Les arrivées et les départs s'enchaînent dans les clubs sportifs du territoire. De petits nouveaux ont été annoncés dans les équipes de l'Ouest et de la Haute-Vienne. Laura Ingala rejoint les Panthères de Feu de l'AS Saint-Julien Rochechouart à la saison prochaine. L'arrière est le cinquième nouveau nom annoncé pour l'équipe des handballeuses. Côté football, Benoît Bisson vient renforcer les rangs de l'AS Saint-Julien. Le milieu de terrain rejoint le club promu en Régional 2 et il ne vient pas de très loin puisqu'il quitte le Limoges Football. Un dernier mot de sport pour terminer avec l'équipe B du rassemblement RCPSI Urca qui ne cesse de nous faire rêver. Les rugbymen se sont qualifiés hier matin pour la finale du championnat de France des réserves régionales 1. Ils se sont imposés face à Lille en Dodon 27 à 24. Dans leur course au trophée, les Arédiens affronteront le SC Salonnais dimanche. Bon lundi à toutes et à tous.
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3: Bienvenue à la Cité du Cuir.
4: Cette semaine, Kaolin vous propose de partir à la découverte de la Cité du Cuir. Chaque jour, vous pourrez retrouver un aperçu de l'exposition permanente. Vous serez accompagné d'Anaïs Delage, la directrice du site, pendant cette visite guidée.
3: La Cité du Cuir propose un parcours muséal de 1300 m² aux visiteurs en accès libre. Ce parcours débute par un premier espace dans lequel nous allons nous diriger, qui est un espace de projection que l'on appelle la salle de la mémoire, puisque cet espace de projection permet à nos visiteurs de découvrir un film de 12 minutes basé sur la mémoire de Saint-Junien, du territoire, avec la matière cuir. C'est une entrée en matière, sans faire de mauvais jeu de mots, pour le reste du parcours, pour planter le décor et que nos visiteurs comprennent le lien étroit qui s'est tissé au fil des siècles entre le territoire et cette matière.
5: On descend du coup.
3: On descend. Hop.
5: Hop là. Donc là, on entre dans une très grande salle. On l'entend, ça résonne.
3: Oui, ça résonne davantage. Suivant le visionnage de ce film dit de la mémoire, les visiteurs arrivent dans cet espace qui est un espace où on aborde le travail dit de rivière. En fait, toute une partie du parcours correspond à une première thématique, celle de la transformation de la matière brute, de la peau brute, en cuir. Et donc, à partir de cet espace-là, on va inviter les visiteurs à accéder aux univers des mégisseries ou des tanneries. Les différences de noms correspondent simplement à des différences de peau, de taille de peau, de bêtes traitées. Les mégisseries sont pour les petites peaux, tandis que les tanneries, elles, correspondent au traitement des plus grandes peaux, celles des bovins par exemple. Donc c'est un parcours qui amène le visiteur à découvrir étape par étape cette transformation. Les process de production aussi, globalement on part d'une matière imputrescible, on la transforme en matière putrescible, on la stabilise. Et ces espaces sont de fait de traitements très bruts, puisque comme vous pouvez voir au niveau de l'environnement, il y a plus de bruit. Les murs, eux, sont bruts. On a uniquement le béton. On a essayé de cette façon de proposer à nos visiteurs une sorte d'immersion dans ces usines où les ouvriers travaillaient dans des conditions dures et pénibles au plus près de la rivière, dans le noir, dans l'humidité, et qui plus est en manipulant des produits chimiques. Donc cette histoire ouvrière, c'est le fil conducteur aussi de l'ensemble du parcours, puisqu'on est là pour raconter ces histoires de vie, et donc les histoires des ouvriers qui ont participé à créer la renommée de cette matière dans cette région. Comme on est ouvert aux familles, on a également au sein du parcours des plots comme celui-ci. On appelle ça des Bobizones. On a créé avec l'agence de communication et pourquoi pas la mascotte Bobby la bobine, parce que la bobine de fil, le fil, on le retrouve tout au long des différents savoir-faire que l'on croisera un peu plus loin. Et puis le fil, ça nous permet de garder le fil pour passer d'un espace à l'autre. Donc le symbole et la boucle étaient bouclés. Donc ces Bobizones, elles sont accessibles dès 3 ans et on va avoir une approche beaucoup plus sensorielle. Les enfants vont pouvoir toucher, manipuler, jouer, sentir.
5: Cette salle, c'est coloré quand même, c'est lumineuse aussi.
3: Oui, la première étape de transformation de la matière, là on a tanné la matière, elle est stabilisée, maintenant on va la teindre. Donc on est dans un espace effectivement qui aborde le sujet de la teinture. Donc coloré, et on aborde toujours ces sujets avec une histoire. En l'occurrence, là on va parler de l'histoire du tannage, d'abord au Meiji, puis au chrome, et donc de l'évolution des process de production. Dans cet espace, on parle des défauts de la peau, des différences de qualité des peaux. Il y a vraiment une multitude de sujets qui est abordé. Les plus curieux peuvent rester
5: longtemps.
3: Oui, une bonne demi-journée, voire plus.
5: Je vois qu'il y a une petite main sur le cuir à côté de moi. Est-ce que ça veut dire qu'on peut le toucher ?
3: On peut le toucher.
5: Okay. Seulement ceux qui ont le petit logo avec la main.
3: Oui. On peut toucher dès que on voit le petit logo et après on a des espaces dédiés et on va le voir un peu plus loin. On a une curothèque où une soixantaine de peaux sont touchables à souhait par nos publics.
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3: Bonjour à tous. La fête de la musique bat son plein en France. Un important dispositif de sécurité a été mis en place. En cette soirée caniculaire, à Paris, 5000 policiers et gendarmes, 2500 pompiers et la sécurité civile et nautique sur le pont. Patrice Faure, préfet de police de la capitale, s'est exprimé sur l'interdiction de consommer de l'alcool dans les départements en vigilance rouge pour canicule. On veut éviter le surincident, a-t-il justifié. Patrice Faure est clair, en cas de non-respect de cette mesure, les forces de l'ordre verbaliseront. Des tensions ont rapidement été observées dans les rues de la capitale. Ce lundi à 18h, une nouvelle cellule interministérielle de crise se réunira. Selon BFM TV, le Premier ministre Sébastien Lecornu ne devrait pas être présent. Pour rappel, 49 départements seront placés en vigilance rouge à midi et 17 sont concernés par un risque élevé de feux de forêt et d'incendie. C'est au moins la cinquième victime de noyade en deux jours, tous adolescents. À Poitiers, un jeune de 16 ans meurt noyé dans une rivière. Samedi, c'était en Dordogne qu'un garçon de 17 ans a perdu la vie. Un autre a été piégé par les vagues et la marée à Dunkerque et deux adolescents de 15 ans sont aussi décédés à Besançon. Ils se baignaient dans le Doubs où la baignade est interdite. Elle devait décoller dimanche soir au jardin des Tuileries. La vasque olympique ne s'est finalement pas levée. D'importantes rafales de vent ont créé un contexte défavorable à condition que les futures conditions météo le permettent. La vasque, symbole des Jeux de Paris 2024, devrait s'élever tous les soirs dans le ciel parisien jusqu'au 14 septembre. Les quatre passagers français du MV Ondius vont pouvoir quitter l'hôpital. Après 6 semaines d'isolement, aucun d'entre eux n'a contracté le virus. Une Française est toujours en réanimation. La Coupe du Monde, déception pour la Belgique. Les Diables Rouges concèdent un nouveau match nul face à l'Iran. Aucun but au compteur dans cette rencontre. Et puis c'est le retour d'une légende du tennis féminin. À 44 ans, Serena Williams sera bien inscrite dans le tableau simple de Wimbledon qui démarre le 29 juin. Bon début de journée à tous.
4: C'est parti pour la météo de ce lundi 22 juin. Des conditions qui vont rester les mêmes qu'hier, c'est-à-dire caniculaires avec un temps ensoleillé, mais surtout des températures très élevées. Rendez-vous compte, elles sont déjà de l'ordre de 22 à 23 degrés au lever du jour et elles atteindront cet après-midi en moyenne 39 degrés sous abri, 45 sous l'influence du soleil. Des conditions qui ont amené l'alerte canicule sur notre département ainsi que sur de nombreux départements français. Une alerte canicule qui devrait se prolonger jusqu'à ce vendredi avec des conditions qui vont continuer d'amener beaucoup de chaleur, même si le mercure devrait légèrement descendre à partir de vendredi. Des orages sont d'ailleurs attendus sur la journée de samedi. Des prévisions évidemment à confirmer et à affiner d'ici la fin de semaine. En attendant, soyez très vigilants, restez le plus possible au frais, pensez à vous hydrater et méfiez-vous de ces fortes chaleurs qui vont encore durer quelques jours.
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6: Les béliers, une démarche administrative se règle plus vite que prévu. Les taureaux, c'est une bonne journée pour débuter un nouveau projet. Gémeaux, une décision rapide s'avère la plus juste. Cancer, une bonne nouvelle arrive, à laquelle vous ne vous attendez pas du tout. Lion, et si vous vous offriez un petit cadeau aujourd'hui? Vous le méritez. Du côté des Vierges, une discussion se déroule sans tension. Balance, un moment chaleureux partagé avec un proche renforce un lien important. Scorpion, on pense à vous, en ce moment. Sagittaire, vous finalisez une tâche qui traînait depuis longtemps. Ça y est, vous pouvez avancer sereinement. Capricorne, une facture ou une dépense attendue s'avère moins élevée que prévu. C'est une joie et un soulagement. Ami Verseau, vous ressentez une stabilité affective plus solide et cela vous réussit. Et pour terminer, les poissons, les planètes s'alignent. La chance est avec vous en ce début de semaine.
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8: Mr. Le and Nia Bingers est un collectif de musiciens passionnés de musique jamaïcaine, ska, jazz, reggae, rocksteady et calypso. Ils sont basés dans les Pyrénées-Orientales depuis 2018. À l'origine du groupe, il y a son chanteur et guitariste, David Le Riche, alias Mister Le, et un hommage à la princesse Nia Bingi, d'où le nom Nia Bingers, morte au combat en défendant son village contre les esclavagistes. Mister Le and the Nia Bingers ont sorti leur premier album Born to Reggae en 2019, réédité en 2021, suivi en 2024 par Born to Shank, d'où est extrait le titre sélectionné par votre radio « Nous sommes les Nia Bingers ». Ce titre en particulier est un hommage à Lloyd Knibb, batteur légendaire des Scatalites, cultissime groupe jamaïcain des années 60, un incontournable de la culture musicale ska. 12 artistes ont été réunis sur cet album, qui surfe sur bien d'autres influences que celles des Scatalites, avec des références par exemple au New York Jazz, au Jazz Jamaica et à Toots and the Maytals, et ainsi qu'à Laurel Aitken, artiste avec lequel Mister Le a pas mal tourné auparavant. Avec ou sans ganja, on appréciera donc de se laisser bercer langoureusement par les Mister Le and the Nia Bingers, sélection de votre radio parmi les productions labellisées Nouvelle-Aquitaine.

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2: Bonjour à tous. Cette chronique est consacrée aux innovations de nos confrères d'Union et Territoires. Le journal d'information agricole vient de créer sa propre application intitulée Terre d'Actu. Il s'agit de la première de ce type en Limousin. Le but, accéder en temps réel à l'actualité rurale et agricole du Périgord et de la Haute-Vienne. Un outil gratuit mais qui propose aussi des contenus dédiés aux abonnés, comme le souligne Lionel Robin, le rédacteur en chef d'Union et Territoires.
3: L'application est gratuite sur les deux stores. Là, il y a actuellement beaucoup d'articles qui sont gratuits. On essaye d'en mettre un maximum, en tout cas tant qu'on sera dans la période d'appel. Après, il y a effectivement des abonnements qui permettent d'avoir l'intégralité de l'un ou l'autre des journaux, que ce soit Union et Territoires, Haute-Vienne ou Réussir le Périgord en Dordogne. Et l'idée est qu'effectivement, à terme, les abonnés aient du contenu spécifique et exclusif. Mais pour l'instant, il y a vraiment la possibilité de s'informer localement, gratuitement.
2: Terre d'Actu regroupe les deux journaux du groupe Lionel Robin.
3: On vient en complément de nos hebdomadaires puisqu'on a une société maintenant qui couvre les deux départements, Dordogne et Haute-Vienne, et qui garde chaque département garde son hebdomadaire papier. Mais on a décidé effectivement de mettre en commun nos forces à travers une application qui s'appelle Terre d'Actu et qui est vraiment consacrée à l'info locale et rurale faite par des journalistes sur le terrain.
2: Mais elle n'a pas vocation à remplacer les éditions papier d'Union et Territoires.
3: Le papier reste essentiel et nous garderons le papier. Il est hors de question de supprimer le papier. En tout cas, tant qu'on pourra garder qu'il sera économiquement possible de garder le papier, nous le garderons. Parce qu'effectivement, nous avons quand même une population agricole qui est relativement âgée. On a un taux de renouvellement d'abonnement qui est très élevé parce que les gens restent fidèles à nos journaux et on veut les conserver. Et puis le papier offre d'autres avantages, donc on le conservera le plus longtemps possible.
2: Il s'agit simplement d'une adaptation aux changements sociétaux.
3: Les deux hebdos sont IPG, donc presse d'information politique et générale, depuis plusieurs années. C'est un choix qui a été fait il y a très longtemps par les actionnaires des deux structures, donc les professionnels agricoles, d'aller vers un public plus rural, plus large que simplement les agriculteurs, pour des raisons évidentes de démographie, puisque le nombre d'agriculteurs diminue et que nous, on voulait continuer d'avoir une même couverture. Et puis, la structure sociologique de l'agriculture a changé et très souvent, dans une exploitation, l'un des membres travaille à l'extérieur, donc c'était bien aussi d'avoir cette information rurale. Donc c'est un chemin qu'on avait déjà emprunté pour le papier et aujourd'hui on veut l'élargir au numérique et en particulier au digital, puisqu'on sait que maintenant la presse, elle se consomme essentiellement sur smartphone.
2: Mais Union et Territoires détient aussi Famosa, consacré aux actrices des territoires périgourdins et limousins, Lionel Robin.
3: Depuis plusieurs années, d'abord en Dordogne et maintenant on l'a étendu à la Haute-Vienne, nous avons un magazine, un bimensuel qui s'appelle Famosa et qui est consacré aux actrices du territoire. En Périgord et en Limousin. Et quand je dis actrice, c'est-à-dire que c'est vraiment aller vers les femmes qui font des choses sur le terrain. Elles peuvent être artisanes, chefs d'entreprise, politiques, médecins, artistes. C'est vraiment juste de l'idée que sur le territoire, il y a énormément de richesses et de ressources et que nous, on essaye d'aller les rencontrer. Du coup, ça fait un magazine qui parle des femmes, que les femmes peuvent lire, mais vraiment, il est conseillé aussi aux hommes.
2: Un magazine qui pourrait peut-être rejoindre cette nouvelle application dans quelques temps.
3: C'est à l'étude. Alors, c'est un peu plus compliqué pour l'instant. Il est uniquement sur abonnement et en kiosque, en papier. Probablement qu'à un moment donné, il y aura une extension vers le digital, vers le numérique, simplement parce que c'est dans l'ordre des choses. Mais voilà, on tient à garder pour l'instant le papier parce qu'on essaye de faire un beau magazine de qualité. Le dernier numéro, par exemple, est consacré pour notre grand format au cinéma en Limousin et donc on est allé voir des jeunes femmes, des femmes moins jeunes, mais qui toutes se consacrent à une certaine forme de cinéma, que ce soit en fiction ou en documentaire, et qui font là aussi vivre le territoire. Et c'est vraiment remarquable de découvrir cette richesse-là.
2: L'application Terre d'Actu est disponible sur les principales plateformes de téléchargement dès aujourd'hui. Ces propos ont été recueillis par Charline Do de RCF Limousin.
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8: À Saint-Junien, la ludothèque La Roulotte recrute un coordinateur, une coordinatrice du projet associatif pour un CDD de 6 mois à temps partiel à partir de septembre. Vos missions, organisation, suivi administratif, financement, appui aux ressources humaines, le poste n'inclut ni management ni rôle décisionnel. Vous êtes attendu comme appui et force de proposition. Candidature souhaitée avant le 25 juin. Plus d'infos, ludobus-la-roulotte.fr. La communauté de communes Pays-Nexon Mont de Chalut recherche un agent technique en renfort afin de réaliser les contrôles des installations d'assainissement non collectif. Le lieu du travail sera 6 places de l'église à Nexon. Le poste est à pourvoir le 1er juillet, date limite de candidature le 22 juin, emploi temporaire de 6 mois. Vos missions, réaliser les contrôles des installations d'assainissement non collectif existantes, réaliser ponctuellement les contrôles des installations, assurer le suivi administratif des dossiers. Toutes les informations auprès de la communauté de communes Pays de Nexon, Mont de Chalut. 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À bientôt.
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2: Lucie Alix.
3: Vous ne serez pas passé à côté, la Haute-Vienne, la Dordogne et la Charente font partie des nombreux départements en vigilance rouge canicule encore aujourd'hui. Il s'agit du plus haut niveau d'alerte qui correspond à une chaleur durable et intense. Les températures atteignent notamment 37 degrés à Saint-Thierry-la-Perche et Thiviers, 38 à Confolens et 39 à Rochechouart et Limoges. Pensez donc à boire régulièrement et à passer du temps dans un endroit frais. Cet épisode caniculaire pousse aussi la préfecture de Haute-Vienne à prendre des mesures de protection, par exemple l'interdiction des manifestations sportives en extérieur et l'adaptation des horaires de travail aussi en extérieur. La canicule pousse aussi les communes à s'adapter. La ville de Limoges ferme l'intégralité des piscines municipales extérieures. Concrètement, la fermeture touche les bassins de Beaublanc et de Saint-Lazare. La structure des cassos n'est pas impactée. Cette mesure reste en vigueur jusqu'à la fin de la vigilance rouge canicule. Et malgré la chaleur, un rassemblement est organisé aujourd'hui devant l'emplacement de Legrand à Confolens. Le but, protester contre la fermeture du site industriel annoncé début juin. Ce sont précisément 55 postes qui sont menacés d'ici à la fin 2028. L'usine Confolentaise est spécialisée dans la production d'une gamme spécifique de prises électriques. Elle sera transférée à Limoges. Les employés, eux, devraient être orientés vers le site Limougeot ou celui de Chabanais. Après la porcelaine de Limoges, les oies périgourdines ont enfin leur IGP. L'indication géographique protégée de l'Union européenne concerne les animaux élevés et transformés en Dordogne. 24 producteurs et transformateurs ont déjà fait les démarches pour obtenir le label pour les oies du Sud-Ouest. Ils sont 7 en Périgord. Si leur dossier est validé, un petit macaron bleu et jaune ornera leur produit. Une distinction censée rassurer les consommateurs mais aussi protéger la filière, puisque les aliments non labellisés ne pourront plus faire mention du Sud-Ouest et du Périgord. Les arrivées et les départs s'enchaînent dans les clubs sportifs du territoire. De petits nouveaux ont été annoncés dans les équipes de l'Ouest et de la Haute-Vienne. Laura Ingala rejoint les Panthères de Feu de l'AS Saint-Julien Rochechouart à la saison prochaine. L'arrière est le cinquième nouveau nom annoncé pour l'équipe des handballeuses. Côté football, Benoît Bisson vient renforcer les rangs de l'AS Saint-Julien. Le milieu de terrain rejoint le club promu en Régional 2 et il ne vient pas de très loin puisqu'il quitte le Limoges Football. Un dernier mot de sport pour terminer avec l'équipe B du rassemblement RCPSI Urca qui ne cesse de nous faire rêver. Les rugbymen se sont qualifiés hier matin pour la finale du championnat de France des réserves régionales 1. Ils se sont imposés face à Lille en Dodon 27 à 24. Dans leur course au trophée, les Arédiens affronteront le SC Salonnais dimanche. Bon lundi à toutes et à tous.
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4: C'est parti pour la météo de ce lundi 22 juin. Des conditions qui vont rester les mêmes qu'hier, c'est-à-dire caniculaires avec un temps ensoleillé, mais surtout des températures très élevées. Rendez-vous compte, elles sont déjà de l'ordre de 22 à 23 degrés au lever du jour et elles atteindront cet après-midi en moyenne 39 degrés sous abri, 45 sous l'influence du soleil. Des conditions qui ont amené l'alerte canicule sur notre département ainsi que sur de nombreux départements français. Une alerte canicule qui devrait se prolonger jusqu'à ce vendredi avec des conditions qui vont continuer d'amener beaucoup de chaleur, même si le mercure devrait légèrement descendre à partir de vendredi. Des orages sont d'ailleurs attendus sur la journée de samedi. Des prévisions évidemment à confirmer et à affiner d'ici la fin de semaine. En attendant, soyez très vigilants, restez le plus possible au frais, pensez à vous hydrater et méfiez-vous de ces fortes chaleurs qui vont encore durer quelques jours.
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1: Horoscope. Les béliers, une démarche administrative se règle plus vite que prévu. Les taureaux, c'est une bonne journée pour débuter un nouveau projet. Gémeaux, une décision rapide s'avère la plus juste. Cancer, une bonne nouvelle arrive à laquelle vous ne vous attendez pas du tout. Lion, et si vous vous offriez un petit cadeau aujourd'hui? Vous le méritez. Du côté des vierges, une discussion se déroule sans tension. Balance, un moment chaleureux partagé avec un proche renforce un lien important. Scorpion, on pense à vous, en ce moment. Sagittaire, vous finalisez une tâche qui traînait depuis longtemps. Ça y est, vous pouvez avancer sereinement. Capricorne, une facture ou une dépense attendue s'avère moins élevée que prévu. C'est une joie et un soulagement. Ami Verseau, vous ressentez une stabilité affective plus solide et cela vous réussit. Et pour terminer, les poissons, les planètes s'alignent. La chance est avec vous en ce début de semaine.
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2: Les élèves des classes défense de Haute-Vienne ont désormais un outil supplémentaire pour comprendre la Première Guerre mondiale. Ils ont reçu l'ouvrage 1914-1918 des combattants limousins, écrit par le lieutenant-colonel Philippe Pastot lors d'une cérémonie à la préfecture début juin. Le but, faire vivre la mémoire de ceux qui ont contribué à l'effort de guerre à cette période. Ce livre n'est pas une première pour le lieutenant-colonel Philippe Pastot, délégué militaire départemental de la Haute-Vienne.
3: Il s'agit effectivement de mon 20e ouvrage. Cet ouvrage, je l'ai préparé à l'attention des scolaires, parce que dans mes attributions de délégué militaire départemental, eh bien, il y a un aspect transmission de la mémoire, mais également rayonnement des armées, vis-à-vis de l'université, mais également vis-à-vis des scolaires. Et aujourd'hui, nous rassemblions les classes de défense, c'est-à-dire que ce sont des classes qui rassemblent des volontaires, souvent dans une sorte de matière optionnelle, entre midi et deux ou le soir, avec des enseignants qui développent des activités, certes de la défense militaire, mais également de la défense d'environnement, de la sécurité routière. Et moi, j'interviens avec eux auprès d'eux sur le sujet historique. Et en l'occurrence, aujourd'hui, c'était sur le combattant de la Grande Guerre.
2: Cette œuvre s'inscrit pleinement dans le travail de recherche mené par le lieutenant-colonel Philippe Pastot.
3: Dans un premier temps, j'ai soutenu une thèse sur un sujet relatif à la Première Guerre mondiale, en l'occurrence relatif aux forces morales, c'est-à-dire ce qui permet à un soldat de tenir dans des conditions qui dépassent l'entendement au feu pendant plusieurs mois. Donc, pendant plusieurs années, j'ai étudié la Première Guerre mondiale. J'ai écrit d'autres ouvrages sur la Première Guerre mondiale. Et là, cet ouvrage, je l'ai spécialisé à la région. À la région, plutôt à l'Académie. L'Académie de Limoges correspond à l'ancienne région Limousin, Haute-Vienne, Creuse et Corrèze. Et il s'agissait d'expliquer à travers ces pages, à l'attention des jeunes gens, encore une fois, eh bien, ce qui s'était passé dans leur département, dans ces trois départements, au moment de la déclaration de guerre. La mobilisation des régiments à Tulle, à Brive, mais aussi à Limoges, à Saint-Thierry, à Magnac-Laval, à Bellac, pour ensuite partir au combat en Argonne, à Verdun, en Lorraine, que sais-je. Et en même temps, développer dans cet ouvrage ce qui se passait à l'arrière, l'organisation des femmes économiques dans les usines de chaussures transformées en usines de brodequins, alors que aucune usine de Limoges ne fabrique, n'était fournisseur des armées avant la Première Guerre mondiale. Transformation des usines industrielles pour fabriquer des obus. Accueil des unités américaines, mais surtout accueil d'hôpitaux pour les soldats américains, mais également pour les soldats français. J'évoque aussi dans le livre l'occupation des prisonniers allemands. Étant donné qu'il y avait manque d'hommes dans toutes les villes de France, les prisonniers allemands, les retenir en captivité dans des camps, eh bien, étaient... Certes, le soir, ils dormaient dans une maison d'arrêt, mais pendant la journée, ils faisaient des travaux des champs ou des travaux forestiers. Bon, tout ceci, donc en fait, ce qui se passe, la Grande Guerre vue depuis le Limousin, donc pour nous, de la Haute-Vienne, c'est bien la mobilisation que l'arrière et après le retour. Le retour des soldats, l'organisation avec notamment nos blessés.
2: Le lieutenant-colonel s'est appuyé sur divers documents.
3: Un certain nombre d'historiens avaient déjà travaillé sur le sujet, notamment au moment où, dans les années qui précédaient le centenaire de la Grande Guerre, ce qui a permis de donner un certain nombre d'illustrations. Et puis surtout, la base propre de la source, c'est ce qu'on appelle le journal de marché des opérations des régiments, c'est-à-dire un document officiel propre à chaque régiment. Pendant la guerre, il y a une sorte d'officier d'état civil qui, au jour le jour, indique ce qui s'est passé dans la vie du soldat. Ces documents, après, sont archivés et on peut les consulter, souvent en ligne, parfois sur papier, au service historique de la défense, au fort de Vincennes.
2: Des archives françaises enrichies par des documents allemands de l'époque.
3: Les témoignages des combattants, on peut les voir des deux camps, mais aussi parce qu'il y a un certain nombre d'auteurs allemands qui sont assez expressifs, comme les Maurice Genevoix en France, mais là je pense à Erzinger ou Heinrich Maria Remarque, qui... au-delà des aspects personnels, apporte des témoignages extrêmement prégnants.
2: Un ouvrage qui permet aux élèves de mieux comprendre la Première Guerre mondiale.
3: La Première Guerre mondiale est au programme de la classe de 3e et de la classe de terminale. Là, c'est aux collégiens que je m'adresse, même si cet ouvrage peut être lu jusqu'au niveau universitaire. C'est un complément de leur programme. Alors bien sûr, Il n'y a pas de devoir, il n'y a pas d'interrogation. C'est plutôt une culture vers la société. Donc c'est bien en complément de leur programme scolaire.
2: Si vous souhaitez vous aussi lire ce livre, il est possible de se le procurer auprès de la délégation militaire départementale. Pour Kaolin, Lucie Alix.
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1: Bonjour, au programme de votre soirée télé de ce lundi 22 juin sur M6, la Coupe du Monde avec France-Irak, match à suivre à 23h. Pour ce deuxième match de la compétition, les Bleus affrontent les Irakiens à Philadelphie. Sur TFX, appel d'urgence, magazine présenté par Hélène Manarino sur le thème chasse et croisée de l'été, urgence sur l'autoroute du soleil. Sur France 4, les trésors des plus beaux jardins français, documentaire. Sur France 2, meurtre au paradis, série. Sur TF1, camping 2, film avec Franck Dubosc, Arcachon. Au mois d'août, Jean-Pierre Savelli apprend que Valérie, sa fiancée, veut faire un break. Pour se ressourcer, il atterrit au camping des Flots Bleus et tombe sur Patrick Chirac. Sur France 3, La chance de ma vie, film avec Virginie Fira et François-Xavier de Maison. Julien a un sérieux problème, il n'arrive pas à garder une femme dans sa vie plus de 2 semaines. Depuis son plus jeune âge, Julien porte la poisse à toutes les femmes qui s'éprennent de lui. Et puis sur Arte, Le train sifflera 3 fois, film avec Gary Cooper. Très belle soirée télé à tous. Et nous sommes le 22 juin, aujourd'hui nous fêtons les Albans, et en ce 22 juin j'aurais pu vous parler de la sortie de La Belle et le Clochard en 1955, j'aurais aussi pu vous parler des frères Nicolas et Stéphane Tsirkis, fondateurs du groupe Indochine, nés en 1959. Mais le 22 juin 1940 marque la signature de l'armistice entre la France et l'Allemagne. 5 jours plus tôt, le maréchal Pétain déclare solennellement que la France doit cesser le combat. Il demande aux Allemands l'armistice qui sera signé dans la clairière de Rotonde, en forêt de Compiègne, le samedi 22 juin 1940, dans le même wagon positionné au même endroit où a lieu la signature de l'armistice du 11 novembre 1918. Le texte rédigé par les autorités allemandes et toutes les demandes de modification présentes par les autorités françaises ont été rejetées. L'article 1er donne le ton, cessation des hostilités sur le territoire français, sur les possessions coloniales, protectorat et autres territoires sous mandat. Les troupes françaises doivent déposer immédiatement les armes. Les Allemands prennent le contrôle de Paris et toutes les régions industrielles du nord et de l'est. Dans l'article 10, le gouvernement français s'engage à n'entreprendre aucune action hostile contre le Reich. Les articles 19 et 20 traitent du sort des prisonniers. Il est demandé la libération immédiate de tous les Allemands, alors que les 1 850 000 prisonniers français deviennent les otages du gouvernement allemand jusqu'à la conclusion de la paix. Le règlement du conflit avec l'Italie fasciste fera l'objet d'un autre armistice signé le 24 juin 1940. La citation du jour est signée du Dalai Lama. Le désarmement extérieur passe par le désarmement intérieur. Le seul vrai garant de la paix est en soi.
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0: Bonjour à tous. La canicule touche toute la France. 49 départements sont placés aujourd'hui en vigilance rouge canicule. Un véritable record selon le ministre délégué chargé de la transition écologique, Mathieu Lefèvre. 35 millions de personnes seront concernées. 40 autres départements sont également en alerte orange. Météo France attend encore des pics de 40 à 42 degrés entre les Pays de la Loire, le Poitou, Charente et l'Aquitaine. 36 à 40 degrés ailleurs, hors zone littorale. Et face à ces conditions climatiques extrême, 845 écoles et collèges sont fermés aujourd'hui dans les départements en vigilance rouge. 1800 autres établissements vont aménager leurs horaires en libérant les élèves en début d'après-midi. Le trafic ferroviaire est également fortement impacté. 71 intercités ont déjà été supprimés depuis vendredi. En Ile-de-France, notamment, plusieurs trains sont également annulés sur le RER et le réseau francilien. La SNCF recommande également aux personnes vulnérables d'éviter de prendre le train. Et qui dit forte chaleur dit risque d'incendie. 17 départements de l'Ouest et du Sud sont en alerte orange pour les feux de forêt. Des départements qui pourraient passer en risque maximal selon Mathieu Lefèvre. Et c'est une autre conséquence de la chaleur. Un adolescent de 16 ans est mort noyé hier à Poitiers. Depuis vendredi, au moins 5 autres adolescents sont décédés des suites d'une noyade dans plusieurs endroits de France. Dans le reste de l'actualité, le temps des réponses. Près de 3 semaines après la mort de Liana, le rapport d'inspection pour faire la lumière sur les dysfonctionnements dans cette affaire doit être remis aujourd'hui à Sébastien Lecornu. Selon les informations de la Tribune dimanche, il évoque notamment le temps perdu dans la prise en charge de la plainte déposée en août 2025 par la mère de Rosa, cet enfant de 10 ans qui accuse Jérôme Barella de l'avoir violée à plusieurs reprises. Et puis le football avec le deuxième rendez-vous du mondial pour les Bleus. Après la victoire 3-1 face au Sénégal, l'équipe de France affronte l'Irak à Philadelphie pour son deuxième match de groupe. Avec une victoire, les Bleus valideraient déjà leur billet pour les 16e de finale. Coup d'envoi à 23h. Excellent début de journée à tous.
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2: 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C'est parti pour la météo de ce lundi 22 juin. Des conditions qui vont rester les mêmes qu'hier, c'est-à-dire caniculaires avec un temps ensoleillé, mais surtout des températures très élevées. Rendez-vous compte, elles sont déjà de l'ordre de 22 à 23 degrés au lever du jour et elles atteindront cet après-midi en moyenne 39 degrés sous abri, 45 sous l'influence du soleil. Des conditions qui ont amené l'alerte canicule sur notre département ainsi que sur de nombreux départements français. Une alerte canicule qui devrait se prolonger jusqu'à ce vendredi avec des conditions qui vont continuer d'amener beaucoup de chaleur, même si le mercure devrait légèrement descendre à partir de vendredi. Des orages sont d'ailleurs attendus sur la journée de samedi. Des prévisions évidemment à confirmer et à affiner d'ici la fin de semaine. En attendant, soyez très vigilants, restez le plus possible au frais, pensez à vous hydrater et méfiez-vous de ces fortes chaleurs qui vont encore durer quelques jours.
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1: Les béliers, une démarche administrative serait plus vite que prévu. Les taureaux, c'est une bonne journée pour débuter un nouveau projet. Gémeaux, une décision rapide s'avère la plus juste. Cancer, une bonne nouvelle arrive, à laquelle vous ne vous attendez pas du tout. Lion, et si vous vous offriez un petit cadeau aujourd'hui? Vous le méritez. Du côté des vierges, une discussion se déroule sans tension. Balance, un moment chaleureux partagé avec un proche renforce un lien important. Scorpion, on pense à vous, en ce moment. Sagittaire, vous finalisez une tâche qui traînait depuis longtemps. Ça y est, vous pouvez avancer sereinement. Capricorne, une facture ou une dépense attendue s'avère moins élevée que prévu. C'est une joie et un soulagement. Ami Verseau, vous ressentez une stabilité affective plus solide et cela vous réussit. Et pour terminer, les poissons, les planètes s'alignent. La chance est avec vous en ce début de semaine.
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1: L'agenda, Kaolin, et on commence tout de suite avec un festival, la 4e édition du festival Astéroïde Day, en lien avec la journée mondiale des astéroïdes. Un festival qui dure du 15 au 30 juin à Jasnon-Presnac et Rochechouart, c'est gratuit. La science et la culture en s'amusant de 3 à 97 ans. Direction la commune de Ségur-le-Château pour vous parler des visites guidées du village et du château. Visite guidée d'un des plus beaux villages de France. Alors rendez-vous fixé au bureau d'information touristique à 11h. Infos et réservations auprès de l'office de tourisme au 05 55 73 39 92. Le jeudi 25 juin, vous pourrez retrouver une conférence, le corps dans l'art, le corps au 20e siècle. Une conférence qui vous est proposée au musée d'art et d'histoire de Saint-Thierry-la-Perche entre 18h30 et jusqu'à 19h30. Vous pourrez retrouver également une marche avec l'association communautaire ADN autour de nous qui vous invite. Donc ce jeudi 25 juin à Massignac sur le circuit autour du plan d'eau. Un circuit de 13 km à allure soutenue et un circuit de 11 km à allure modérée. Rendez-vous fixé au parking Avenue Corot, au parking de la piscine Avenue Corot à 7h30 pour un départ à 7h45 ou directement sur place à 8h au parking de la Conti. Jeudi toujours, une soirée table ronde organisée de 19h30 à 21h dans le cadre des états généraux de la biotique sous les auspices de l'espace régional de réflexion éthique de Nouvelle-Aquitaine, site Limousin. Une table ronde et débat jusqu'où aller dans les mesures de prévention pour les personnes âgées et limites éthiques. Cela se placera à la mairie de Rochechouart, place du Château, en présence de nombreux représentants. Le jeudi 25 toujours marque le retour des marchés festifs de producteurs. Cela se passe au jardin du Moulinassou, organisé par l'association Saveurs et Terroirs. Consommer bon, consommer local. Des produits locaux très variés à emporter ou à consommer sur place. Les animations commenceront à partir de 18h au jardin du Moulinassou.
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1: Le vendredi 26 juin maintenant vous est proposé un barbecue par l'association Famille Rurale après la fête de l'école sur le parking de la salle des fêtes à Saillat-sur-Vienne. Restauration, buvette et animation sur place. On vous parle également ce vendredi 26 juin de Rush Flag qui aura lieu de 19h30 à 21h30 au gymnase de Rochechouart. Inscription obligatoire pour la participation. On vous parle le samedi 27 juin d'un concert à Coussac-Bonneval, un concert de la chorale Ian Voices avec son chef d'orchestre Andrew Field. Cela se passera à 18h, cours intérieur du château de Bonneval, sur réservation. Infos et réservations directement auprès du château de Bonneval au 06 29 19 49 06. On vous parle également d'un concours de pétanque organisé à La Roche-l'Abeille ce samedi 27 juin. Un tête-à-tête à partir de 8h30 et en doublette à partir de 13h30. Cela se passe toute la journée à la salle des fêtes organisée par la APPMA de La Roche-l'Abeille. Et puis une conférence également au Chalard, conférence Regards Croisés en Limousin. Une conférence qui aura lieu de 15h30 à 17h à la salle des fêtes. C'est un événement gratuit organisé par Chalard Initiative. On n'oublie pas également ce week-end l'Art en Fête, l'association Esquisse qui fête ses 30

0: Batouka Donf, Perles et Dragons et de nombreuses autres associations et animations qui vous seront proposées. Animations et soirées DJ en plus qu'un marché de producteurs qui vous sera proposé à partir de 18h. Direction Saint-Auvent le samedi 27 juin pour vous parler de la 14e randonnée gourmande organisée par le comité des fêtes. Différentes animations et balles avec orchestre Micamioneta vous seront également proposées.
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0: N'oubliez pas également le vide-grenier organisé par Saint-Thierry Escrime le dimanche 28 juin à Saint-Thierry-la-Perche donc sur l'esplanade et le gymnase Jules Ferry. Buvette restauration sur place et puis bien sûr animation d'escrime proposée à 10h, de 10h à 11h et de 15h à 16h. La journée des Olympiades vous attend également sur la base de loisirs de Roufiac. Défis sportifs et ludiques toute la journée en équipe, c'est gratuit et ouvert à tous. Et puis pour les amateurs de sport, on termine avec les 6 heures de gravel organisées par l'UFOLEP, la SSJ Cyclo, sur le circuit automobile de Saint-Junien ce dimanche 28 juin avec buvette, restauration et ravito coureurs, ouvert aux licenciés de toute fédération et aux non-licenciés. Également, la longueur du circuit 3,5 km. Il y aura également une épreuve de virage technique et relance. Les inscriptions se font en ligne sur le site OKTime. Évidemment, toutes ces annonces sont susceptibles d'être modifiées en fonction des conditions météo du moment. La canicule qui devrait durer jusqu'à ce vendredi pourrait entraîner certaines annulations. Nous vous tiendrons bien évidemment au courant.
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3: Lucie Alix.
4: Vous ne serez pas passé à côté, la Haute-Vienne, la Dordogne et la Charente font partie des nombreux départements en vigilance rouge canicule encore aujourd'hui. Il s'agit du plus haut niveau d'alerte qui correspond à une chaleur durable et intense. Les températures atteignent notamment 37 degrés à Saint-Thierry-la-Perche et Thiviers, 38 à Confolens et 39 à Rochechouart et Limoges. Pensez donc à boire régulièrement et à passer du temps dans un endroit frais. Cet épisode caniculaire pousse aussi la préfecture de Haute-Vienne à prendre des mesures de protection, par exemple l'interdiction des manifestations sportives en extérieur et l'adaptation des horaires de travail aussi en extérieur. La canicule pousse aussi les communes à s'adapter. La ville de Limoges ferme l'intégralité des piscines municipales extérieures. Concrètement, la fermeture touche les bassins de Beaublanc et de Saint-Lazare. La structure des cassos n'est pas impactée. Cette mesure reste en vigueur jusqu'à la fin de la vigilance rouge canicule. Et malgré la chaleur, un rassemblement est organisé aujourd'hui devant l'emplacement de Legrand à Confolens. Le but, protester contre la fermeture du site industriel annoncé début juin. Ce sont précisément 55 postes qui sont menacés d'ici à la fin 2028. L'usine confolentaise est spécialisée dans la production d'une gamme spécifique de prises électriques. Elle sera transférée à Limoges. Les employés, eux, devraient être orientés vers le site Limougeot ou celui de Chabanais. Après la porcelaine de Limoges, les oies périgourdines ont enfin leur IGP. L'indication géographique protégée de l'Union européenne concerne les animaux élevés et transformés en Dordogne. 24 producteurs et transformateurs ont déjà fait les démarches pour obtenir le label pour les oies du Sud-Ouest. Ils sont 7 en Périgord. Si leur dossier est validé, un petit macaron bleu et jaune ornera leurs produits. Une distinction censée rassurer les consommateurs mais aussi protéger la filière, puisque les aliments non labellisés ne pourront plus faire mention du Sud-Ouest et du Périgord. Les arrivées et les départs s'enchaînent dans les clubs sportifs du territoire. De petits nouveaux ont été annoncés dans les équipes de l'Ouest et de la Haute-Vienne. Laura Ingala rejoint les Panthères de Feu de l'AS Saint-Julien Rochechouart à la saison prochaine. L'arrière est le cinquième nouveau nom annoncé pour l'équipe des handballeuses. Côté football, Benoît Bisson vient renforcer les rangs de l'AS Saint-Julien. Le milieu de terrain rejoint le club promu en Régional 2 et il ne vient pas de très loin puisqu'il quitte le Limoges Football. Un dernier mot de sport pour terminer avec l'équipe B du rassemblement RCPSI Urca qui ne cesse de nous faire rêver. Les rugbymen se sont qualifiés hier matin pour la finale du championnat de France des réserves régionales 1. Ils se sont imposés face à Lille en Dodon 27-24. Dans leur course au trophée, les Arédiens affronteront le SC Salonnais dimanche. Bon lundi à toutes et à tous.
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5: C'est parti pour la météo de ce lundi 22 juin. Des conditions qui vont rester les mêmes qu'hier, c'est-à-dire caniculaires avec un temps ensoleillé, mais surtout des températures très élevées. Rendez-vous compte, elles sont déjà de l'ordre de 22 à 23 degrés au lever du jour et elles atteindront cet après-midi en moyenne 39 degrés sous abri, 45 sous l'influence du soleil. Des conditions qui ont amené l'alerte canicule sur notre département ainsi que sur de nombreux départements français. Une alerte canicule qui devrait se prolonger jusqu'à ce vendredi avec des conditions qui vont continuer d'amener beaucoup de chaleur, même si le mercure devrait légèrement descendre à partir de vendredi. Des orages sont d'ailleurs attendus sur la journée de samedi. Des prévisions évidemment à confirmer et à affiner d'ici la fin de semaine. En attendant, soyez très vigilants, restez le plus possible au frais, pensez à vous hydrater et méfiez-vous de ces fortes chaleurs qui vont encore durer quelques jours.
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3: Bienvenue à la Cité du Cuir.
4: Cette semaine, Kaolin vous propose de partir à la découverte de la Cité du Cuir. Chaque jour, vous pourrez retrouver un aperçu de l'exposition permanente. Vous serez accompagné d'Anaïs Delage, la directrice du site, pendant cette visite guidée.
3: La Cité du Cuir propose un parcours muséal de 1300 m² aux visiteurs en accès libre. Ce parcours débute par un premier espace dans lequel nous allons nous diriger, qui est un espace de projection que l'on appelle la salle de la mémoire, puisque cet espace de projection permet à nos visiteurs de découvrir un film de 12 minutes basé sur la mémoire de Saint-Junien, du territoire, avec la matière cuir. C'est une entrée en matière, sans faire de mauvais jeu de mots, pour le reste du parcours, pour planter le décor et que nos visiteurs comprennent le lien étroit qui s'est tissé au fil des siècles entre le territoire et cette matière.
5: On descend du coup.
3: On descend. Hop. Hop là.
5: Donc là, on entre dans une très grande salle. On l'entend, ça résonne.
3: Oui, ça résonne davantage. Suivant le visionnage de ce film dit de la mémoire, les visiteurs arrivent dans cet espace qui est un espace où on aborde le travail dit de rivière. En fait, toute une partie du parcours correspond à une première thématique, celle de la transformation de la matière brute, de la peau brute, en cuir. Et donc, à partir de cet espace-là, on va inviter les visiteurs à accéder aux univers des mégisseries ou des tanneries. Les différences de noms correspondent simplement à des différences de peau, de taille de peau, de bêtes traitées. Les mégisseries sont pour les petites peaux, tandis que les tanneries, elles, correspondent au traitement des plus grandes peaux, celles des bovins par exemple. Donc c'est un parcours qui amène le visiteur à découvrir étape par étape cette transformation. Les process de production aussi, globalement, on part d'une matière imputrescible, on la transforme en matière putrescible, on la stabilise. Et ces espaces sont de fait de traitements très bruts, puisque comme vous pouvez voir, au niveau de l'environnement, il y a plus de bruit. Les murs, eux, sont bruts. On a uniquement le béton. On a essayé de cette façon de proposer à nos visiteurs une sorte d'immersion dans ces usines où les ouvriers travaillaient dans des conditions dures et pénibles, au plus près de la rivière, dans le noir, dans l'humidité, et qui plus est en manipulant des produits chimiques. Donc cette histoire ouvrière, c'est le fil conducteur aussi de l'ensemble du parcours, puisqu'on est là pour raconter ces histoires de vie, et donc les histoires des ouvriers qui ont participé à créer la renommée de cette matière dans cette région. Comme on est ouvert aux familles, on a également au sein du parcours des plots comme celui-ci. On appelle ça des Bobizones. On a créé avec l'agence de communication et pourquoi pas la mascotte Bobby la bobine, parce que la bobine de fil, le fil, on le retrouve tout au long des différents savoir-faire que l'on croisera un peu plus loin. Et puis le fil, ça nous permet de garder le fil pour passer d'un espace à l'autre. Donc le symbole et la boucle étaient bouclées. Donc ces Bobizones, elles sont accessibles dès 3 ans et on va avoir une approche beaucoup plus sensorielle. Les enfants vont pouvoir toucher, manipuler, jouer, sentir.
5: Alors cette salle, c'est coloré quand même, c'est lumineuse aussi.
3: Oui, la première étape de transformation de la matière, là on a tanné la matière, elle est stabilisée, maintenant on va la teindre. Donc on est dans un espace effectivement qui aborde le sujet de la teinture. Donc coloré, et on aborde toujours ces sujets avec une histoire. En l'occurrence, là on va parler de l'histoire du tannage, d'abord au Meiji, puis au chrome, et donc de l'évolution des process de production. Dans cet espace, on parle des défauts de la peau, des différences de qualité des peaux. Il y a vraiment une multitude de sujets qui est abordé. Les plus curieux peuvent rester
5: longtemps.
3: Oui, une bonne demi-journée, voire plus.
5: Je vois qu'il y a une petite main sur le cuir à côté de moi. Est-ce que ça veut dire qu'on peut le toucher ?
3: On peut le toucher.
5: Okay. Ou seulement ceux qui ont le petit logo avec la main ?
3: Oui. On peut toucher dès que on voit le petit logo et après on a des espaces dédiés et on va le voir un peu plus loin. On a une curothèque ou une soixantaine de peaux sont touchables à souhait par nos publics.
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2: Et la revue de presse Kaolin, la radio, tout de suite faisons le tour de la presse quotidienne régionale et on commence avec votre journal Sud-Ouest qui titre en une canicule dans l'enfer des villes. Le mercure a dépassé les 40 degrés par endroit hier et ce lundi s'annonce tout aussi étouffant. À Périgueux notamment, une association se mobilise pour les sans-abri. Les récoltes de céréales, pour parler agriculture, n'ont jamais été aussi précoces. Et puis on parle en une également de football mondial face à l'Irak, les Bleus en mission qualification. Dans le dossier votre région, je donnerais n'importe quoi pour être en hiver. Hier, pour la première fois, l'intégralité de la Nouvelle-Aquitaine est passée en vigilance rouge canicule. Dès lors, les nuits n'offrent plus de répit et dans les villes comme Bordeaux, les habitants doivent apprendre à vivre autrement. Direction les pages locales maintenant et intéressons-nous au Périgord vert. Sur la commune de Thiviers, le nouveau plateau technique hippique de la MFR est soutenu par la région. On vous parle à Cornillac sur l'île d'une chanson et d'un arbre planté en guise de mai. Et à Coulor, un gala américain pour les élèves de CM2. La Charente Libre maintenant, qui titre en une, évidemment, face à la canicule, la grande débrouille. La Charente a fêté hier la musique sous une chaleur accablante qui se prolongera cette semaine avec, dès aujourd'hui, la moitié du pays en vigilance rouge, canicule. Localement, le système D s'active. Dans le fait du jour de votre quotidien, on parle de la vigilance rouge canicule. La Charente qui souffre et qui cherche des refuges au frais. La fête de la musique sans alcool sur la voie publique, les écoles contraintes de s'adapter, les communes qui ouvrent des pièces climatisées, la Charente vit sa quatrième canicule rouge vif depuis 2022 et l'alerte risque de durer plusieurs jours. En page de Charente Limousine maintenant, nous prenons la direction de Confolens-Chabanais pour vous parler de la Quintini qui a influencé des générations d'horticulteurs. À l'occasion des 400 ans de la naissance de Jean-Baptiste de la Quintini, natif de Chabanais, qui fut botaniste pour le roi Louis XIV, l'auteur d'Abzac Pierre-Henri Guignard lui rend hommage à travers son livre Le Jardinier Soleil, la Quintini. On vous parle également d'un voyage en chanson à la ferme Saint-Michel, c'est sur la commune de Confolens. À Chabanais, des collégiens remportent le challenge culinaire départemental. Et on vous parle également d'enfants qui ont dessiné pour la bonne cause.
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0: Bonjour à tous. La canicule touche toute la France. 49 départements sont placés aujourd'hui en vigilance rouge. Des conditions climatiques qui perturbent notamment l'oral du bac. L'épreuve a été reportée dans plusieurs académies. Et comment éviter les débordements les soirs de match pour la ville de Toulouse? La réponse, c'est un couvre-feu. La France a chaud. 49 départements sont placés aujourd'hui en vigilance rouge canicule. Un véritable record selon le ministre délégué chargé de la transition écologique, Mathieu Lefèvre. 40 autres sont également en alerte orange. Et selon un décompte de l'agence France Presse, 35 millions de personnes sont concernées par la vigilance rouge aujourd'hui. Plus de 90% de la population française est sous vigilance orange ou rouge. Et cette chaleur exceptionnelle perturbe le quotidien, Baptiste Berthelin.
1: Oui, sur les rails notamment, 71 intercités ont déjà été supprimées depuis vendredi. Selon la SNCF, 3500 agents surveillent le réseau, les rails, les caténaires, la signalisation jour et nuit. En Île-de-France notamment, plusieurs trains sont également annulés sur le réseau RER et francilien. La compagnie ferroviaire recommande aussi aux personnes vulnérables d'éviter de prendre le train. Des conséquences également dans les écoles. Au moins 845 établissements élémentaires et collèges sont fermés aujourd'hui. 1800 autres ont indiqué aménager leurs horaires, c'est-à-dire libérer les élèves en début d'après-midi. Aucune mesure n'a été transmise à l'échelle nationale.
0: La chaleur qui perturbe aussi l'oral du bac. Quelques 4000 lycéens ont reçu ces derniers jours une nouvelle convocation. L'épreuve est reporté en raison de la canicule, la marque d'un manque d'anticipation de la part du ministère de l'Éducation, selon Sophie Vénétité, secrétaire générale du SNES-FSU.
2: La gestion des épreuves du baccalauréat sous canicule est quand même le symbole de l'impréparation et de l'improvisation. Le ministre a été capable de dire tout et son contraire en 24 heures, puisque dans un premier temps, il évoquait seulement le calendrier des épreuves écrites, avant de se rappeler qu'il y avait des épreuves orales et que peut-être elles allaient devoir être décalées. Le report des épreuves orales, ça veut dire que il faut trouver des nouveaux créneaux. Il faut reconvoquer les élèves, reconvoquer les examinateurs. Donc, c'est toute une organisation qu'il faut repenser. C'est pas évident, donc ça met sous tension une bonne partie de l'organisation des examens, alors que ça aurait pu être quand même anticipé.
0: Les académies concernées par ces reports sont celles de Bordeaux, Lyon, Montpellier, Normandie et Poitiers. Et qui dit forte chaleur dit risque d'incendie. 17 départements de l'Ouest et du Sud sont en alerte orange pour les feux de forêt, des départements qui pourraient passer en risque maximal. Et c'est une autre conséquence de cet épisode caniculaire. 3 personnes âgées sont décédées hier en Gironde, probablement en raison des fortes chaleurs. C'est en tout cas ce qu'a annoncé la préfète du département. Les victimes étaient âgées de 80 à 95 ans. Et puis un adolescent de 16 ans est également mort, noyé hier à Poitiers. Depuis vendredi, au moins 5 jeunes sont décédés des suites d'une noyade dans plusieurs endroits de France. Dans le reste de l'actualité, le temps des réponses. Près de 3 semaines après la mort de Liana, le rapport d'inspection pour faire la lumière sur les dysfonctionnements dans cette affaire doit être remis aujourd'hui à Sébastien Lecornu. Selon les informations de la Tribune Dimanche, il évoque notamment le temps perdu dans la prise en charge de la plainte déposée en août 2025 par la mère de Rosa, cet enfant de 10 ans qui accuse Jérôme Barella de l'avoir violée à plusieurs reprises. Après des tensions, des progrès encourageants, les négociations continuent entre les États-Unis et l'Iran. Les deux pays ont trouvé un compromis sur une feuille de route visant à parvenir à un accord définitif dans un délai de 60 jours. Une cellule de gestion des conflits pour mettre fin aux affrontements au Liban a aussi été créée. Pour éviter les débordements pendant la Coupe du Monde, plusieurs mairies, et notamment celle de Toulouse, viennent d'instaurer un couvre-feu les soirs de match. De 22h à 5h du matin, les mineurs de moins de 16 ans, non accompagnés d'adultes, ne pourront pas circuler librement. Une mesure pour éviter les rassemblements et surtout les violences constatées après la victoire du PSG en finale de la Ligue des Champions. Seuls certains matchs de la France, de la Tunisie et du Maroc sont concernés par ce couvre-feu, selon Emilion Esnault, adjoint au maire de Toulouse en charge de la sécurité.
3: On a tenu compte de l'historique qu'on peut avoir à Toulouse, soit d'abord à la suite de la victoire du PSG et de certains incidents qu'on avait eus en centre-ville à la suite de la CAN. Et donc on a regardé les matchs en collaboration avec les services de la préfecture, avec la police nationale. On a regardé également les horaires de ces matchs, parce que des matchs qui peuvent être sensibles, mais qui se dérouleront avec le décalage horaire entre 3h et 5h du matin. Donc du coup, peut-être moins d'enjeux sur ces matchs. Et donc, on a sorti une liste de 7 matchs sur les phases de poule, sur lesquels, effectivement, on appliquera ce couvre-feu pour les mineurs sur ces matchs-là.
0: Et les Bleus jouent justement ce soir à la Coupe du Monde. Après la victoire 3-1 face au Sénégal, l'équipe de France affronte l'Irak à Philadelphie. C'est son deuxième match de groupe. Et avec une victoire, les Bleus valideraient déjà leur billet pour les 16e de finale. France-Irak, c'est à suivre ce soir à partir de 23h. Voilà pour l'essentiel de l'actualité. Excellent début de journée à tous.
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6: C'est parti pour la météo de ce lundi 22 juin. Des conditions qui vont rester les mêmes qu'hier, c'est-à-dire caniculaires avec un temps ensoleillé, mais surtout des températures très élevées. Rendez-vous compte, elles sont déjà de l'ordre de 22 à 23 degrés au lever du jour et elles atteindront cet après-midi en moyenne 39 degrés sous abri, 45 sous l'influence du soleil. Des conditions qui ont amené l'alerte canicule sur notre département ainsi que sur de nombreux départements français. Une alerte canicule qui devrait se prolonger jusqu'à ce vendredi avec des conditions qui vont continuer d'amener beaucoup de chaleur, même si le mercure devrait légèrement descendre à partir de vendredi. Des orages sont d'ailleurs attendus sur la journée de samedi. Des prévisions évidemment à confirmer et à affiner d'ici la fin de semaine. En attendant, soyez très vigilants, restez le plus possible au frais, pensez à vous hydrater et méfiez-vous de ces fortes chaleurs qui vont encore durer quelques jours.
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1: L'agenda, Kaolin, et on commence tout de suite avec un festival, la 4e édition du festival Astéroïde Day, en lien avec la journée mondiale des astéroïdes. Un festival qui dure du 15 au 30 juin à Jasnon-Presnac et Rochechouart, c'est gratuit. La science et la culture en s'amusant de 3 à 97 ans. Direction la commune de Ségur-le-Château pour vous parler des visites guidées du village et du château. Visite guidée d'un des plus beaux villages de France. Alors rendez-vous fixé au bureau d'information touristique à 11h. Infos et réservations auprès de l'office de tourisme au 05 55 73 39 92. Le jeudi 25 juin, vous pourrez retrouver une conférence, Le corps dans l'art, le corps au 20e siècle. Une conférence qui vous est proposée au musée d'art et d'histoire de Saint-Thierry-la-Perche entre 18h30 et jusqu'à 19h30. Vous pourrez retrouver également une marche avec l'association communautaire ADN autour de nous qui vous invite. Donc ce jeudi 25 juin à Massignac sur le circuit autour du plan d'eau, un circuit de 13 km à allure soutenue et un circuit de 11 km à allure modérée. Rendez-vous fixé au parking Avenue Corot, au parking de la piscine Avenue Corot à 7h30 pour un départ à 7h45 ou directement sur place à 8h au parking de la Conti. Jeudi toujours, une soirée table ronde organisée de 19h30 à 21h dans le cadre des états généraux de la biotique sous les auspices de l'espace régional de réflexion éthique de Nouvelle-Aquitaine, site Limousin. Une table ronde et débat jusqu'où aller dans les mesures de prévention pour les personnes âgées et limites éthiques. Cela se placera à la mairie de Rochechouart, place du Château, en présence de nombreux représentants. Le jeudi 25 toujours marque le retour des marchés festifs de producteurs. Cela se passe au jardin du Moulin à Sous, organisé par l'association Saveurs et Terroirs. Consommer bon, consommer local. Des produits locaux très variés à emporter ou à consommer sur place. Les animations commenceront à partir de 18h au jardin du Moulin à Sous.
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1: Le vendredi 26 juin, maintenant, vous est proposé un barbecue par l'association Famille Rurale après la fête de l'école sur le parking de la salle des fêtes à Saillat-sur-Vienne. Restauration, buvette et animation sur place. On vous parle également ce vendredi 26 juin de Rush Flag qui aura lieu de 19h30 à 21h30 au gymnase de Rochechouart. Inscription obligatoire pour la participation. On vous parle le samedi 27 juin d'un concert à Coussac-Bonneval, un concert de la chorale Ian Voices avec son chef d'orchestre Andrew Field. Cela se passera à 18h, cours intérieur du château de Bonneval, sur réservation. Infos et réservations directement auprès du château de Bonneval ou au 06 29 19 49 06. On vous parle également d'un concours de pétanque organisé à La Roche-l'Abeille ce samedi 27 juin. Un tête-à-tête à partir de 8h30 et en doublette à partir de 13h30. Cela se passe toute la journée à la salle des fêtes organisée par la PPMA de La Roche-l'Abeille. Et puis une conférence également au Chalard, conférence Regards Croisés en Limousin. Une conférence qui aura lieu de 15h30 à 17h à la salle des fêtes. C'est un événement gratuit organisé par Chalard Initiative. On n'oublie pas également ce week-end l'Art en Fête, l'association Esquisse qui fête ses 30 ans avec un marché des arts créatifs, buvette et food truck sur place, animation musicale assurée par l'école intercommunale de musique et de danse. Cela se passera de 8h à 18h30 au jardin du Moulin à Sous à Saint-Thierry. À ne pas oublier également le feu de la Saint-Jean à Saint-Thierry-la-Perche, buvette, grillade et animation musicale, ainsi qu'un grand feu sur la plage à la tombée de la nuit. Cela commencera à 17h30 du côté du lac d'Arfeuil, une manifestation qui est organisée par le motoclub du pays arédien. Rochechou Art et Danse du Monde vous invite le samedi 27 juin à partir de 14h, place du Château, pour découvrir des arts et danses du monde. Le tout est organisé par le comité des fêtes. Vous retrouverez Gypsy Fiesta, Rochechouart Loisirs Création, la Batouka d'Onf, Perles et Dragons et de nombreuses autres associations et animations qui vous seront proposées. Animations et soirées DJ en plus qu'un marché de producteurs qui vous sera proposé à partir de 18h. Direction Saint-Auvent le samedi 27 juin pour vous parler de la 14e randonnée gourmande organisée par le comité des fêtes. Différentes animations et balles avec orchestre Mi-Camionnetta vous seront également proposées.
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1: N'oubliez pas également le vide-grenier organisé par Saint-Thierry Escrime le dimanche 28 juin, à Saint-Thierry-la-Perche donc, sur l'esplanade et le gymnase Jules Ferry. Buvette, restauration sur place et puis bien sûr animation d'escrime proposée à 10h, de 10h à 11h et de 15h à 16h. La journée des Olympiades vous attend également sur la base de loisirs de Roufiac. Défis sportifs et ludiques toute la journée en équipe, c'est gratuit et ouvert à tous. Et puis pour les amateurs de sport, on termine avec les 6 heures de gravel organisées par l'UFOLEP, la SSJ Cyclo, sur le circuit automobile de Saint-Junien ce dimanche 28 juin avec buvette, restauration et ravito coureurs, ouvert aux licenciés de toute fédération et aux non-licenciés également. La longueur du circuit 3,5 km. Il y aura également une épreuve de virage technique et relance. Les inscriptions se font en ligne sur le site OKTime. Évidemment, toutes ces annonces sont susceptibles d'être modifiées en fonction des conditions météo du moment. La canicule qui devrait durer jusqu'à ce vendredi pourrait entraîner certaines annulations. Nous vous tiendrons bien évidemment au courant.
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3: Le cinéma sur Kaolin, et si on se faisait une toile, bienvenue dans votre chronique ciné qui vous emmène dans un endroit généralement plutôt frais, ce qui est plutôt agréable en ces temps caniculaires. Direction le Ciné-Bourse de Saint-Julien pour vous parler des deux séances du jour. Vous retrouverez ce soir à 20h30 le film Cocotte en version originale sous-titrée et le film Scary Movie, nouveau volet des aventures de Scary Movie. Un film américain de Michael Tides avec Anna Faris, Regina Hall ou encore Damon Wayans Jr. 26 ans après avoir échappé à un tueur masqué étrangement familier, le Ghostface, les héros emblématiques de la saga sont de nouveau dans la ligne de mire du meurtrier et aucune franchise de films d'horreur n'est à l'abri.

0: Ah non, elle s'est fait poignarder. Pourquoi elle d'abord? Les pronoms inclusifs, ça vous dit rien? C'est Yael, s'est fait poignarder.
1: Nous revoilà.
2: Il y a un tueur en série dans la nature.
3: Bonsoir, Mardi.
4: Ça fait longtemps que je me prépare pour ce moment.
5: Bonjour, maman. T'as une sale gueule.
6: Cindy?
7: On fait un câlin?
8: J'aimerais beaucoup, mais je suis devenue républicaine, du coup je devrais être raciste.
6: Oh, ma fille, je crois que tous les blancs sont racistes de toute façon, allez.
8: Bon, d'accord.
9: Salutations, on a entendu parler d'une petite fête d'Halloween. On vient boire, jouer de la

0: est en pause. Alors va faire ta gym ailleurs, moi je reste ici à déguster mon falafel et mes coins de porc grillé. Bitch!
1: Direction maintenant le cinéma Arévi de Saint-Thierry pour vous parler des séances du jour en ce lundi 22 juin. Trois films vous seront proposés aujourd'hui, dont un par deux fois. Le film La Bataille de Gaulle, L'Âge de Fer, qui sera diffusé à 15h et 20h30. Vous retrouverez également à 15h le film Toy Story 5 et vous retrouverez à 21h Le Mystérieux Regard du Flamant Rose, un film qui vous sera proposé en version originale sous-titrée. Aujourd'hui, nous parlons du cinquième volet des aventures de Toy Story, un film d'animation, une comédie familiale de Andrew Stanton et McKenna Harris. Buzz, Woody, Jessie et le reste de la bande verront leur travail remis en question lorsqu'ils découvriront que ce qui obsède les enfants d'aujourd'hui s'appelle l'électronique.
2: On est fichus !
3: La technologie nous a envahis aussi.
4: Je sais pas quoi te dire, Jessie. Avec un jouet, on peut jouer, mais avec la tech,
5: on peut tout faire.
6: Je perds Bonnie à cause de cette machine.
7: Je suis ton ami.
8: Je suis venu le plus vite possible.
9: Pourquoi tu portes une robe, Woody?
10: Ça s'appelle un poncho, fourchette.
3: Quelqu'un a un feutre marron.
11: Halt! Qui va là?
12: Wow, wow, wow! Je viens en paix.
13: Ça faisait longtemps, cowboy.
3: Tu es quoi, un vieux monsieur en jouet?
9: Quoi? Elle croit que t'es vieux parce que tu perds tes cheveux, Woody.
3: Bonnie a besoin de quelqu'un né au même siècle qu'elle. Adieu, les jouets.
7: Ton ami, c'est
14: moi. Il nous faut du renfort.
15: Pas.
16: Elle s'enfuit, Buzz.
17: Notre mission sur cette planète est de faire le bonheur d'un enfant.
7: Rappelle-toi ce que ton vieux pote disait.
3: Bonnie a encore besoin de nous. En avant, pile poil.
18: Buzz, reste là, je vais avec eux.
19: Tu crois que j'en suis pas capable?
7: Oui,
17: joli poncho.
20: Que c'est bon de les revoir se disputer.
21: Ça m'avait manqué aussi.
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3: Vous ne serez pas passé à côté, la Haute-Vienne, la Dordogne et la Charente font partie des nombreux départements en vigilance rouge canicule encore aujourd'hui. Il s'agit du plus haut niveau d'alerte qui correspond à une chaleur durable et intense. Les températures atteignent notamment 37 degrés à Saint-Thierry-la-Perche et Thiviers, 38 à Confolens et 39 à Rochechouart et Limoges. Pensez donc à boire régulièrement et à passer du temps dans un endroit frais. Cet épisode caniculaire pousse aussi la préfecture de Haute-Vienne à prendre des mesures de protection, par exemple l'interdiction des manifestations sportives en extérieur et l'adaptation des horaires de travail aussi en extérieur. La canicule pousse aussi les communes à s'adapter. La ville de Limoges ferme l'intégralité des piscines municipales extérieures. Concrètement, la fermeture touche les bassins de Beaublanc et de Saint-Lazare. La structure des cassos n'est pas impactée. Cette mesure reste en vigueur jusqu'à la fin de la vigilance rouge canicule. Et malgré la chaleur, un rassemblement est organisé aujourd'hui devant l'emplacement de Legrand à Confolens. Le but, protester contre la fermeture du site industriel annoncé début juin. Ce sont précisément 55 postes qui sont menacés d'ici à la fin 2028. L'usine confolentaise est spécialisée dans la production d'une gamme spécifique de prises électriques. Elle sera transférée à Limoges. Les employés, eux, devraient être orientés vers le site Limougeot ou celui de Chabanais. Après la porcelaine de Limoges, les oies périgourdines ont enfin leur IGP. L'indication géographique protégée de l'Union européenne concerne les animaux élevés et transformés en Dordogne. 24 producteurs et transformateurs ont déjà fait les démarches pour obtenir le label pour les oies du Sud-Ouest. Ils sont 7 en Périgord. Si leur dossier est validé, un petit macaron bleu et jaune ornera leurs produits. Une distinction censée rassurer les consommateurs mais aussi protéger la filière, puisque les aliments non labellisés ne pourront plus faire mention du Sud-Ouest et du Périgord. Les arrivées et les départs s'enchaînent dans les clubs sportifs du territoire. De petits nouveaux ont été annoncés dans les équipes de l'Ouest et de la Haute-Vienne. Laura Ingala rejoint les Panthères de Feu de l'AS Saint-Julien Rochechouart à la saison prochaine. L'arrière est le cinquième nouveau nom annoncé pour l'équipe des handballeuses. Côté football, Benoît Bisson vient renforcer les rangs de l'AS Saint-Julien. Le milieu de terrain rejoint le club promu en Régional 2 et il ne vient pas de très loin puisqu'il quitte le Limoges Football. Un dernier mot de sport pour terminer avec l'équipe B du rassemblement RCPSI Urca qui ne cesse de nous faire rêver. Les rugbymen se sont qualifiés hier matin pour la finale du championnat de France des réserves régionales 1. Ils se sont imposés face à Lille en Dodon 27-24. Dans leur course au trophée, les Arédiens affronteront le SC Salonnais dimanche. Bon lundi à toutes et à tous.
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4: 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C'est parti pour la météo de ce lundi 22 juin. Des conditions qui vont rester les mêmes qu'hier, c'est-à-dire caniculaires avec un temps ensoleillé, mais surtout des températures très élevées. Rendez-vous compte, elles sont déjà de l'ordre de 22 à 23 degrés au lever du jour et elles atteindront cet après-midi en moyenne 39 degrés sous abri, 45 sous l'influence du soleil. Des conditions qui ont amené l'alerte canicule sur notre département ainsi que sur de nombreux départements français. Une alerte canicule qui devrait se prolonger jusqu'à ce vendredi avec des conditions qui vont continuer d'amener beaucoup de chaleur, même si le mercure devrait légèrement descendre à partir de vendredi. Des orages sont d'ailleurs attendus sur la journée de samedi. Des prévisions évidemment à confirmer et à affiner d'ici la fin de semaine. En attendant, soyez très vigilants, restez le plus possible au frais, pensez à vous hydrater et méfiez-vous de ces fortes chaleurs qui vont encore durer quelques jours.
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3: Jeanne Villepreux-Power fait partie des 72 femmes scientifiques dont les noms seront bientôt gravés sur la tour Eiffel, aux côtés de ceux des 72 hommes déjà présents. L'occasion de découvrir cette corésienne qui a révolutionné les connaissances sur les milieux marins. David Brantôme, directeur et conservateur de l'aquarium refuge de Limoges.
4: Jeanne Villepreux, qu'on appelait Jeannette, est une corésienne née fin 18e siècle, issue d'une famille très modeste. Et les parents, pour des raisons financières, ne peuvent pas la garder à la maison. Et ils décident de l'envoyer sur Paris, donc de Juillac où elle est née, elle doit monter à Paris pour aller rencontrer une tante qui va lui apprendre un métier. Et quand elle est montée à Paris, le poste qui était prévu pour elle n'est plus disponible. Et sa tante lui trouve un autre poste, un petit peu par hasard, en tant que brodeuse. Et à Brode, vraiment très très bien, elle est vraiment très très habile de ses mains. Jusqu'à un moment où on lui demande de créer une robe pour une jeune princesse de Sicile. Et quand la mariée sort devant ses invités avec sa robe, tout le monde est subjugué par la finesse de cette robe, par la beauté de cette robe. On demande à voir l'artiste. Et là, Monsieur Power tombe amoureux d'elle et lui fait sa déclaration et l'épouse. Jeanne devient Jeanne Villepreux Power.
3: C'est dans le château de son mari en Sicile qu'elle commence à s'intéresser aux sciences.
4: Elle demande à apprendre à lire, et etc., à écrire. Donc elle apprend plusieurs langues et elle se met à dévorer les livres de biologie jusqu'au bout d'un moment où elle commence à faire des croquis, à faire un cabinet de curiosité. Et elle se prend à l'envie de prendre des calepins et d'aller dans la nature, se promener et de faire des croquis de tout ce qu'elle voit. Aussi bien les animaux que les végétaux, que les champignons ou que les rochers. Et donc elle se met à faire un véritable guide de la Sicile, qui est encore d'actualité. Quand elle a eu fini de faire tout ça, elle s'est toujours ennuyée, parce que Jeannette s'ennuyait tout le temps, et elle a eu l'idée d'aller étudier un peu les étoiles. Et c'est là où on en vient à l'aquariologie, c'est qu'elle a l'idée de monter sur un bateau de pêcheurs de Sicile pour aller faire des croquis de tous les animaux que les pêcheurs vont pêcher. Et elle tombe, par hasard, nez à nez, lors de remontée d'un filet, avec un animal qu'on appelle l'argonaute. Cet animal qui ressemble un peu à une pieuvre avec une carapace sur le dos, elle se demande comment il vit, qu'est-ce qu'il mange, et surtout, est-ce que cette carapace, cette coquille, c'est la sienne, ou est-ce qu'il emprunte quelqu'un d'autre comme le fait le bananarmite. Donc elle écrit à plusieurs chercheurs partout en Europe pour avoir la réponse, et tout le monde lui dit ce que chacun ressent, mais sans de vraie explication scientifique.
3: C'était le début de son invention appelée la cage à la Power.
4: L'idée, c'est une cage qu'elle immergeait avec ses grosses ancres-là dans l'eau, au ras de son château. Dedans, on mettait des argonautes, donc plusieurs cages. Dans une cage, des argonautes en bonne santé, donc témoins. Une autre cage, des argonautes auxquels elle avait cassé la coquille sans rien laisser. Une autre cage, la même chose, argonautes avec la coquille cassée, mais des morceaux de coquille à côté. Une autre cage avec des argonautes sans coquille, avec des coquilles d'autres animaux à côté. Et elle a fait comme ça plein d'expériences. Et elle a fait des petits trous qu'on voit au niveau de la cage pour les observer sans qu'ils la voient. Et donc, elle arrive à une conclusion que l'argonaute fabrique lui-même sa coquille, elle en a la preuve scientifique, mais que si la coquille est cassée, il est capable de faire un ciment avec ce qu'il va trouver autour pour réparer la coquille. Donc, en faisant tout ça, elle fait des écrits, elle envoie des écrits un peu partout, tout le monde la prend pour une folle, parce que c'est une femme, imaginez, on remet en question des chants que des grands hommes ont dit que, voilà, donc automatiquement, on l'oublie un peu, on essaye de la faire passer pour une folle, etc.
3: Une découverte qui va l'amener à créer l'aquarium.
4: Elle trouve que dans les cages, c'est bien faire des expériences, mais qu'elle ne peut pas voir le comportement de l'animal. Elle a l'idée de prendre des morceaux de verre qu'il y a au château, les faire rassembler entre eux avec des cornières en métal pour créer le premier aquarium au monde. Donc elle a créé ce premier aquarium qui, bien sûr, est fuyé. Hein. Il n'y avait pas de colle à l'époque. Donc c'était des cornières métalliques qui permettaient de serrer très très fortement le verre pour avoir le minimum de fuite. Elle mettait ça sur son balcon avec de l'eau qui se mettait régulièrement.
3: Aujourd'hui, ces inventions sont toujours utilisées.
4: La cage à la Power que vous avez là, on se dit, ça ne sera plus rien. Mais regardez derrière vous. Vous en avez une là-haut qui est suspendue, qu'on a modernisée, la même chose, mais fait avec du matériau d'époque, 21e siècle, en plexiglas et pas en bois. Et ça nous sert à quoi? Si vous regardez dedans, c'est une nurserie. Nos raies qui sont là ont fait des bébés. Si je laisse la maman dans le bassin au moment de l'accouchement, les autres poissons, quand le gros poisson chat qui arrive, va manger le petit. Je mets la maman dans cette cage à la Power modernisée, transparente. La maman peut mettre bas. Dès qu'elle a mis bas, je la remets dans son bassin. Les petits sont la même qualité d'eau que la maman. Ils sont dans le même aquarium, mais protégés par cette cage en métacrylate, en plastique. Les visiteurs peuvent les voir. Nous, on peut les nourrir. Et on a mis un aquarium dans un aquarium.
3: Un espace est consacré aux travaux de Jeanne Villepreux-Power au sein de l'aquarium de Limoges. L'inauguration des noms sur la tour Eiffel est pour le moment prévue pour mars 2027. Pour Kaolin, Lucie Alix.
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0: Et la revue de presse Kaolin, la radio, tout de suite faisons le tour de la presse quotidienne régionale et on commence avec votre journal Sud-Ouest qui titre en une canicule dans l'enfer des villes. Le mercure a dépassé les 40 degrés par endroit hier et ce lundi s'annonce tout aussi étouffant. À Périgueux notamment, une association se mobilise pour les sans-abri. Les récoltes de céréales, pour parler agriculture, n'ont jamais été aussi précoces. Et puis on parle en une également de football mondial face à l'Irak, les Bleus en mission. Qualification. Dans le dossier votre région, je donnerais n'importe quoi pour être en hiver. Hier, pour la première fois, l'intégralité de la Nouvelle-Aquitaine est passée en vigilance rouge canicule. Dès lors, les nuits n'offrent plus de répit et dans les villes comme Bordeaux, les habitants doivent apprendre à vivre autrement. Direction les pages locales maintenant et intéressons-nous au Périgord vert. Sur la commune de Thiviers, le nouveau plateau technique hippique de la MFR est soutenu par la région. On vous parle à Cornillac-sur-Lys d'une chanson et d'un arbre planté en guise de mai. Et à Coulors, un gala américain pour les élèves de CM2. La Charente Libre maintenant, qui titre en une, évidemment, face à la canicule, la grande débrouille. La Charente a fêté hier la musique sous une chaleur accablante qui se prolongera cette semaine avec, dès aujourd'hui, la moitié du pays en vigilance rouge, canicule. Localement, le système D s'active. Dans le fait du jour de votre quotidien, on parle de la vigilance rouge canicule. La Charente qui souffre et qui cherche des refuges au frais. La fête de la musique sans alcool sur la voie publique, les écoles contraintes de s'adapter, les communes qui ouvrent des pièces climatisées, la Charente vit sa quatrième canicule rouge vif depuis 2022 et l'alerte risque de durer plusieurs jours. En page de Charente Limousine maintenant, nous prenons la direction de Confolens-Chabanais pour vous parler de la Quintini qui a influencé des générations d'horticulteurs. À l'occasion des 400 ans de la naissance de Jean-Baptiste de la Quintini, natif de Chabanais, qui fut botaniste pour le roi Louis XIV, l'auteur d'Abzac Pierre-Henri Guignard lui rend hommage à travers son livre Le jardinier soleil, la Quintini. On vous parle également d'un voyage en chanson à la ferme Saint-Michel, c'est sur la commune de Confolens. À Chabanais, des collégiens remportent le challenge culinaire départemental. Et on vous parle également d'enfants qui ont dessiné pour la bonne cause.
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0: Bonjour à tous. Il fait déjà très chaud ce matin. Les 27 degrés ont été atteints à 6 heures, notamment à Angoulême, 26 degrés à Bordeaux-Limoges et les températures vont encore grimper. 49 départements sont placés en vigilance rouge canicule, 35 millions de personnes sont concernées. 40 autres départements sont également en alerte orange. Météo France attend des pics de 40 à 42 degrés entre les Pays de la Loire, le Poitou-Charentes et l'Aquitaine. Une canicule qui devrait durer encore plusieurs jours, selon Stéphanie Rist ce matin. La ministre de la Santé était au micro de TF1. Elle a notamment souligné qu'elle n'avait pas de certitude sur le jour où les températures baisseront. La ministre a appelé à s'adapter au changement climatique. En attendant, la chaleur perturbe le trafic ferroviaire. 71 intercités ont déjà été supprimées depuis vendredi. La compagnie ferroviaire recommande également aux personnes vulnérables d'éviter de prendre le train. En Ile-de-France, plusieurs trains sont aussi annulés sur le RER et le réseau francilien. Et les épreuves du bac sont perturbé. Le grand oral de quelques 4000 candidats prévus aujourd'hui et demain a été décalé de quelques jours. Les académies concernées sont celles de Bordeaux, Lyon, Montpellier, Normandie et Poitiers. Et qui dit forte chaleur dit risque d'incendie. 17 départements de l'Ouest et du Sud sont en alerte orange pour les feux de forêt, des départements qui pourraient passer en risque maximal. Dans le reste de l'actualité, près de 3 semaines après la mort de Liana, le rapport d'inspection pour faire la lumière sur les dysfonctionnements dans cette affaire doit être remis aujourd'hui à Sébastien Lecornu. Selon la Tribune Dimanche, il pointe notamment des défaillances individuelles plutôt qu'un manque de moyens. La Cour d'appel de Paris se prononce aujourd'hui sur le scandale sanitaire du chlordécone. Elle doit décider de rouvrir ou non l'enquête autour de ce pesticide utilisé aux Antilles, en dépit des alertes sur sa nocivité. Classé depuis 1979 comme agent possiblement cancérogène, ce produit sera employé aux Antilles jusqu'en 1993. Et puis en foot, l'équipe de France affronte l'Irak à partir de 23h. Excellente matinée à tous.
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3: C'est parti pour la météo de ce lundi 22 juin. Des conditions qui vont rester les mêmes qu'hier, c'est-à-dire caniculaires avec un temps ensoleillé, mais surtout des températures très élevées. Rendez-vous compte, elles sont déjà de l'ordre de 22 à 23 degrés au lever du jour et elles atteindront cet après-midi en moyenne 39 degrés sous abri, 45 sous l'influence du soleil. Des conditions qui ont amené l'alerte canicule sur notre département ainsi que sur de nombreux départements français. Une alerte canicule qui devrait se prolonger jusqu'à ce vendredi avec des conditions qui vont continuer d'amener beaucoup de chaleur, même si le mercure devrait légèrement descendre à partir de vendredi. Des orages sont d'ailleurs attendus sur la journée de samedi. Des prévisions évidemment à confirmer et à affiner d'ici la fin de semaine. En attendant, soyez très vigilants, restez le plus possible au frais, pensez à vous hydrater et méfiez-vous de ces fortes chaleurs qui vont encore durer quelques jours.
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5: Le coup de pouce Kaolin, la radio, va aujourd'hui vous parler d'un bel anniversaire, celui de l'association Esquisse à Saint-Thierry-la-Perche, qui fête ses 30 ans. Et j'ai le plaisir d'avoir en face de moi Sylvie Charpentier, la présidente, et Thérèse Tessert, la secrétaire. Mesdames, bonjour.
6: Bonjour.
5: Bienvenue sur l'antenne de Kaolin, la radio, pour parler dans un premier temps de votre association Esquisse, pour ceux qui ne la connaîtraient pas, et dans un second temps, évidemment, de l'anniversaire que vous allez faire à l'occasion des 30 ans donc de l'association Esquisse, le samedi 27 juin, vous allez nous en parler dans quelques instants. Alors, qui veut se lancer pour nous présenter l'association Esquisse, ce qu'elle représente et ce qu'on peut y découvrir?
6: Bon, ben, l'association Esquisse, comme vous l'avez dit, a 30 ans cette année. Et ben, c'est une association d'art plastique, mais il y a surtout des peintres. Donc il y a deux cours par semaine, le lundi et le mardi. Ce sont des cours où on se regroupe ensemble, on s'aide mutuellement, et puis sous la houlette quand même de d'une professionnelle le mardi, de Gwendoline Génère, et le lundi de François Pavlik.
5: Ouais. Alors, si quelqu'un veut vous contacter, par exemple, pour prendre un rendez-vous, venir découvrir une séance, comment ça se passe? Quels sont les numéros de téléphone, les réseaux sociaux? Où est-ce qu'on peut vous joindre?
6: Donc, on peut nous appeler à mon numéro personnel, 06 86 55 48 79.
7: Ou à mon numéro, 06 42 41 27 49.
5: Et j'en profite aussi pour vous signaler que le Saint-Thierry Pratique 2026 est sorti et qu'on retrouve quelques informations intéressantes, notamment pour les contacts de l'association Esquisse. Alors maintenant, mesdames, on va parler de ce que vous proposez le samedi 27 juin, une belle journée festive justement autour des 30 ans de l'association. Alors ça va se passer, c'est les trois questions faciles. Où, quand, comment? Donc on a dit quand, c'est le 27. Où, vous allez nous le dire, et comment? Qu'est-ce que vous allez nous proposer?
6: Le 27 juin, de 9h30 à 18h30. Et ça se passe sur le parking et la halle du Moulin à Sous. Oui. Donc c'est une journée qui va regrouper un marché artisanal et artistique.
5: Alors j'ai vu qu'il y avait, vous avez marqué ambiance musicale. Qu'est-ce que ça cache tout ça?
6: Voilà, ambiance musicale. Nous aurons Sophie et Sébastien de l'école de musique qui seront avec nous une partie de la journée.
5: Et vous aurez aussi donc une buvette et un food truck, pouvoir se restaurer et boire un verre. Surtout qu'ils annoncent de la chaleur, peut-être un peu moins que les jours prochains, mais enfin, soyez prudents quand même. Venez avec votre petite ombrelle, ça sera pas de trop et la buvette sera plutôt intéressante s'il fait très chaud. J'imagine que vous allez aussi exposer et parler un peu art avec les gens qui vont venir à votre rencontre.
6: Oui, il y a une quinzaine d'artistes d'Esquisse qui vont exposer et qui pourront parler avec les gens qui se promèneront et qui voudront des détails sur leur technique, sur tout ce qu'ils font.
5: 30 ans, c'est pas rien quand même, donc on est content de voir cette association Esquisse fêter cet anniversaire et de belle manière, on le rappelle. Ça va se passer le samedi 27 juin de 9h30 à 18h30 sur le parking de la halle du Moulin à Sous, avec la halle aussi qui fera partie de l'organisation sur cette journée-là, avec plein d'animations tout au long de la journée. C'est le meilleur moyen de venir découvrir des artistes, de venir découvrir leur travail et peut-être de vous lancer et de vous y intéresser.
6: Et surtout, on a une vingtaine d'artisans de plusieurs... c'est très varié, donc vous pourrez trouver...
5: C'est en fait joindre l'utile et l'agréable. On va pouvoir venir parler vraiment art avec vous, oui, mais découvrir aussi des collègues avec d'autres pratiques à côté. Tout l'intérêt des marchés d'artisanat d'art. Mesdames, je vous remercie d'être venues passer un petit moment dans le studio. On va vous dire encore longue vie, on va souhaiter encore 30 ans de plus.
6: Merci.
5: À Esquisse, mais déjà je vous laisse bien profiter de cette belle journée du samedi 27 juin. À bientôt.
6: À bientôt.
7: Merci.
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2: Et Kaolin, un reportage qui nous emmène donc aujourd'hui du côté de l'association Saveurs et Terroirs. Saveurs et Terroirs, synonyme de redémarrage de la saison des marchés d'été du côté des jardins du Moulinassou tous les jeudis soirs. Une dizaine de marchés au programme, le premier qui va démarrer le 25 juin et un président heureux évidemment de revoir tous ses producteurs et tous les touristes mais aussi les locaux venir profiter des bons produits. Jean-Luc Souris, bonjour.
3: Bonjour à toutes et tous, oui effectivement comme tu le dis, on est tous satisfaits, mon équipe autour de moi devoir redémarrer une les marchés de Saint-Thierry. Je crois que c'est la 16e année consécutive, même pendant le Covid on n'a pas arrêté. Les producteurs sont au rendez-vous, tous au rendez-vous, heureux de redémarrer avec nous le 25 juin. Je pense qu'on n'aura pas froid.
2: Oui, effectivement, on n'aura pas froid, la météo qui annonce de fortes chaleurs. Jean-Luc, est-ce qu'on peut parler des producteurs qui vont être présents pour cette nouvelle saison?
3: Oui, alors comme on le sait toutes et tous, je le rappelle, mais les marchés ont été fondés, l'ADN des marchés, c'est pour mettre en avant les produits emblématiques de notre région, donc du producteur au consommateur, le veau de Saint-Thierry, le veau de Saint-Thierry, la madeleine, le porc cul noir, la pomme bien sûr, et tous les autres produits dont les richesses qui créent et les richesses de notre territoire.
2: Oui, comme on le dit souvent sur Kaolin, consommer bon, consommer local. Le marché du jeudi, c'est évidemment une occasion de mettre en application cet adage. Alors on va aussi parler de la buvette, parce que votre fonctionnement est assez inédit, et en fait c'est un peu une association qui permet à d'autres associations de venir glaner un peu de fonds pour faire tourner leur projet, et ça c'est quelque chose qu'on ne trouve pas partout. Est-ce qu'on peut en dire un peu plus sur le fonctionnement de la buvette pour chacun des marchés?
3: Oui, alors c'est vrai, Saveurs et Terroirs dédie la buvette à une association, voire deux associations par soirée, tous les jeudis soirs, et le bénéfice de cette buvette est redonné directement à l'association qui tient la buvette. Alors c'est vrai, c'est un peu inédit. Aujourd'hui, c'est vrai que ce fonctionnement de Saveurs et Terroirs à Saint-Thierry est copié aux alentours de Limoges et d'autres petites villes, mais vraiment d'avoir mis ça en place, on en est fiers. Ça aussi, ça fait partie de l'ADN de Saveurs et Terroirs de faire participer les autres associations.
2: Alors, on va reprendre une expression qui appartient au football et à un club que je ne nommerai pas, qui dit « à jamais les premiers ». Donc, vous resterez les instigateurs de ce fonctionnement.
3: C'est ça, tout à fait. Et voilà, on en est fiers. Voilà, je crois que l'année dernière, c'est plus de 15-17 associations qui ont bénéficié du bénéfice donc de la buvette.
2: Alors, ce ne sont pas seulement des moments de table qu'on va retrouver, parce qu'effectivement, on peut venir consommer sur place, mais Saveurs et Terroirs, c'est aussi un savoir-faire en matière d'organisation, d'animation. Et j'imagine que durant tout cet été, pendant ces marchés festifs, il y a de nombreuses animations qui vont être proposées aux visiteurs.
3: Alors effectivement, il faut qu'il y en ait pour tout le monde, il faut un petit peu d'accordéon, il faut un petit peu pour les jeunes. Donc notre ami Jacques Agenot, qui est le responsable de la communication, de l'animation, nous a fait un mélange un petit peu de tout, et je crois que tout public y trouvera son compte.
2: Les 10 dates évidemment vous seront communiquées, c'est bien ça, je me trompe pas, il y a 10 marchés sur toute la saison. Ça commence le 25 juin, le jeudi 25. Les températures effectivement risquent d'être élevées, mais c'est aussi le moyen de venir se rafraîchir et de découvrir les produits locaux. Qu'est-ce qu'on peut souhaiter à cette nouvelle saison de Saveurs et Terroirs?
3: Déjà il y en a un qui nous commande tous, ce sont les dieux du ciel. Vraiment on a la chance, on croise les doigts d'avoir, c'est vrai, les jeudis soirs on est un petit peu préservé du mauvais temps, l'été, les orages. Donc avant tout du beau temps, et puis une belle participation, comme tu l'as dit, des habitants, des Arédiens et des Arédiennes, et puis de ceux qui viennent rendre visite à notre territoire.
2: Je vous invite évidemment à suivre l'agenda Kaolin où toutes les dates des marchés de Saveurs et Terroirs les jeudis soirs du côté des jardins du Moulinassou vous seront communiquées. Jean-Luc Souris, on va vous souhaiter une bonne saison et puis on se dit à très bientôt.
3: Allez, merci, puis rendez-vous avec votre famille, vos familles et vos amis jeudi soir le 25 juin.
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11: Bonjour à tous, vos idées sorties de ce lundi 22 juin 2026. On commence avec une projection. La Cinémathèque de Nouvelle-Aquitaine collabore avec le Lido de Limoges. Il vous invite à un rendez-vous cinématographique, un cycle de projections dédié aux images d'archives de la ville. Navigators, réalisé par Noah Techner, c'est seulement aujourd'hui au Lido. On poursuit avec trois expositions. La première est à Saint-Sulpice-les-Feuilles. La thématique centrale, c'est l'art et la nature. Elle met en avant les œuvres des élèves de l'atelier de dessin de Dompierre-les-Églises. Vous pouvez voir leur travail jusqu'au 3 juillet dans l'espace La Papote. Ensuite, allons à Chalut pour l'exposition dédiée à Léon Buchner. Il est né et a grandi à Cape Town, en Afrique du Sud, étudiant aux Beaux-Arts à l'université de Stellenbosch et professeur d'art et de langue. Il a déménagé en France et plus précisément à Chalut en 2016 pour poursuivre son art. Le Café Saxo présente ses tableaux jusqu'au 24 juin. On termine avec Très Portrait, une exposition vidéo en partenariat avec la Ligue contre le cancer 87 et le PGV APA 87, activité physique adaptée. C'est un témoignage de personnes extraordinaires dans une vie ordinaire, c'est le thème de l'événement. La vie est une longue traversée semée d'embûches auxquelles on doit faire face. Ce travail propose une remise en question qui nous met directement en contact avec l'intime et l'autre. L'exposition est à retrouver jusqu'au 26 juin à la Maison des Arts et de la danse de Limoges.
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3: Vous ne serez pas passé à côté, la Haute-Vienne, la Dordogne et la Charente font partie des nombreux départements en vigilance rouge canicule encore aujourd'hui. Il s'agit du plus haut niveau d'alerte qui correspond à une chaleur durable et intense. Les températures atteignent notamment 37 degrés à Saint-Thierry-la-Perche et Thiviers, 38 à Confolens et 39 à Rochechouart et Limoges. Pensez donc à boire régulièrement et à passer du temps dans un endroit frais. Cet épisode caniculaire pousse aussi la préfecture de Haute-Vienne à prendre des mesures de protection, par exemple l'interdiction des manifestations sportives en extérieur et l'adaptation des horaires de travail aussi en extérieur. La canicule pousse aussi les communes à s'adapter. La ville de Limoges ferme l'intégralité des piscines municipales extérieures. Concrètement, la fermeture touche les bassins de Beaublanc et de Saint-Lazare. La structure des cassos n'est pas impactée. Cette mesure reste en vigueur jusqu'à la fin de la vigilance rouge canicule. Et malgré la chaleur, un rassemblement est organisé aujourd'hui devant l'emplacement de Legrand à Confolens. Le but, protester contre la fermeture du site industriel annoncé début juin. Ce sont précisément 55 postes qui sont menacés d'ici à la fin 2028. L'usine Confolentaise est spécialisée dans la production d'une gamme spécifique de prises électriques. Elle sera transférée à Limoges. Les employés, eux, devraient être orientés vers le site Limougeot ou celui de Chabanais. Après la porcelaine de Limoges, les oies périgourdines ont enfin leur IGP. L'indication géographique protégée de l'Union européenne concerne les animaux élevés et transformés en Dordogne. 24 producteurs et transformateurs ont déjà fait les démarches pour obtenir le label pour les oies du Sud-Ouest. Ils sont 7 en Périgord. Si leur dossier est validé, un petit macaron bleu et jaune ornera leur produit. Une distinction censée rassurer les consommateurs mais aussi protéger la filière, puisque les aliments non labellisés ne pourront plus faire mention du Sud-Ouest et du Périgord. Les arrivées et les départs s'enchaînent dans les clubs sportifs du territoire. De petits nouveaux ont été annoncés dans les équipes de l'Ouest et de la Haute-Vienne. Laura Ingala rejoint les Panthères de Feu de l'AS Saint-Julien Rochechouart à la saison prochaine. L'arrière est le cinquième nouveau nom annoncé pour l'équipe des handballeuses. Côté football, Benoît Bisson vient renforcer les rangs de l'AS Saint-Julien. Le milieu de terrain rejoint le club promu en Régional 2 et il ne vient pas de très loin puisqu'il quitte le Limoges Football. Un dernier mot de sport pour terminer avec l'équipe B du rassemblement RCPSI Urca qui ne cesse de nous faire rêver. Les rugbymen se sont qualifiés hier matin pour la finale du championnat de France des réserves régionales 1. Ils se sont imposés face à Lille en Dodon 27-24. Dans leur course au trophée, les Arédiens affronteront le SC Salonnais dimanche. Bon lundi à toutes et à tous.
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4: 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C'est parti pour la météo de ce lundi 22 juin. Des conditions qui vont rester les mêmes qu'hier, c'est-à-dire caniculaires avec un temps ensoleillé, mais surtout des températures très élevées. Rendez-vous compte, elles sont déjà de l'ordre de 22 à 23 degrés au lever du jour et elles atteindront cet après-midi en moyenne 39 degrés sous abri, 45 sous l'influence du soleil. Des conditions qui ont amené l'alerte canicule sur notre département ainsi que sur de nombreux départements français. Une alerte canicule qui devrait se prolonger jusqu'à ce vendredi avec des conditions qui vont continuer d'amener beaucoup de chaleur, même si le mercure devrait légèrement descendre à partir de vendredi. Des orages sont d'ailleurs attendus sur la journée de samedi. Des prévisions évidemment à confirmer et à affiner d'ici la fin de semaine. En attendant, soyez très vigilants, restez le plus possible au frais, pensez à vous hydrater et méfiez-vous de ces fortes chaleurs qui vont encore durer quelques jours.
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6: Bonjour, bonjour à tous. C'est le prix de la Fédération des courses du Centre-Est qui sera le théâtre du Quintet Plus de ce lundi 22 juin 2026. Disputé dans la discipline du galop à l'hippodrome de Lyon-Paris-Lille, seront 14 compétiteurs sur la distance de 2000 mètres. Départ prévu 18h30. En tête de notre sélection, le 6, Marc Vert, en forme sur sa distance et idéalement placé sur l'échelle des valeurs, tous les feux sont au vert. Suivi du 8, mais le feu qui peut surmonter sa récente pénalisation est de nouveau illustré. Le 5 Cléodore a repris de la fraîcheur en vue de cette épreuve. L'As Ancio sur la montante actuellement. Et enfin le 7 Human Evolution a déjà bien fait sur le parcours qui nous intéresse. Il complétera notre sélection. Une sélection que vous pouvez retrouver sur ma chaîne YouTube Tom Kazak, les pronostics hippiques avec mes dernières minutes. Donc notre choix aujourd'hui. Premier le 6, Marc Verst. Second le 8, mais le feu. Troisième le 5, Cléodore. Quatrième l'As Ancio. Cinquième le 7, Human Evolution. Le second choix le 9, le 3 et le 11. Et à vous la fortune!
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4: L'agenda, Kaolin, et on commence tout de suite avec un festival, la 4e édition du festival Astéroïde Day, en lien avec la journée mondiale des astéroïdes. Un festival qui dure du 15 au 30 juin à Jasnon-Presnac et Rochechouart, c'est gratuit. La science et la culture en s'amusant, de 3 à 97 ans. Direction la commune de Ségur-le-Château pour vous parler des visites guidées du village et du château. Visite guidée d'un des plus beaux villages de France. Alors rendez-vous fixé au bureau d'information touristique à 11h. Infos et réservations auprès de l'office de tourisme au 05 55 73 39 92. Le jeudi 25 juin, vous pourrez retrouver une conférence, Le corps dans l'art, le corps au 20e siècle. Une conférence qui vous est proposée au musée d'art et d'histoire de Saint-Thierry-la-Perche entre 18h30 et jusqu'à 19h30. Vous pourrez retrouver également une marche avec l'association communautaire ADN autour de nous qui vous invite. Donc ce jeudi 25 juin à Massignac sur le circuit autour du plan d'eau. Un circuit de 13 km à allure soutenue et un circuit de 11 km à allure modérée. Rendez-vous fixé au parking Avenue Corot, au parking de la piscine Avenue Corot à 7h30 pour un départ à 7h45 ou directement sur place à 8h au parking de la Conti. Jeudi toujours, une soirée table ronde organisée de 19h30 à 21h dans le cadre des états généraux de la biotique sous les auspices de l'espace régional de réflexion éthique de Nouvelle-Aquitaine, site Limousin. Une table ronde et débat jusqu'où aller dans les mesures de prévention pour les personnes âgées et limites éthiques. Cela se placera à la mairie de Rochechouart, place du Château, en présence de nombreux représentants. Le jeudi 25 toujours marque le retour des marchés festifs de producteurs. Cela se passe au jardin du Moulin à Sous, organisé par l'association Saveurs et Terroirs. Consommer bon, consommer local. Des produits locaux très variés à emporter ou à consommer sur place. Les animations commenceront à partir de 18h au jardin du Moulin à Sous.
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4: Le vendredi 26 juin maintenant, vous est proposé un barbecue par l'association Famille Rurale après la fête de l'école sur le parking de la salle des fêtes à Saillat-sur-Vienne. Restauration, buvette et animation sur place. On vous parle également ce vendredi 26 juin de Rush Flag qui aura lieu de 19h30 à 21h30 au gymnase de Rochechouart. Inscription obligatoire pour la participation. On vous parle le samedi 27 juin d'un concert à Coussac-Bonneval, un concert de la chorale Ian Voices avec son chef d'orchestre Andrew Field. Cela se passera à 18h, cours intérieur du château de Bonneval, sur réservation. Info et réservation directement auprès du château de Bonneval ou au 06 29 19 49 06. On vous parle également d'un concours de pétanque organisé à La Roche-l'Abeille ce samedi 27 juin. Un tête-à-tête à partir de 8h30 et en doublette à partir de 13h30. Cela se passe toute la journée à la salle des fêtes organisée par la APPMA de La Roche-l'Abeille. Et puis une conférence également au Chalard, conférence Regards Croisés en Limousin. Une conférence qui aura lieu de 15h30 à 17h à la salle des fêtes. C'est un événement gratuit organisé par Chalard Initiative. On n'oublie pas également ce week-end l'art en fête, l'association Esquisse qui fête ses 30 ans avec un marché des arts créatifs, buvette et food truck sur place, animation musicale assurée par l'école intercommunale de musique et de danse. Cela se passera de 8h à 18h30 au jardin du Moulin à Sous à Saint-Thierry. À ne pas oublier également le feu de la Saint-Jean à Saint-Thierry-la-Perche, buvette, grillade et animation musicale, ainsi qu'un grand feu sur la plage à la tombée de la nuit. Cela commencera à 17h30 du côté du lac d'Arfeuil, une manifestation qui est organisée par le motoclub du pays arédien. Rochechou Art et Danse du Monde vous invite le samedi 27 juin à partir de 14h, place du Château, pour découvrir des arts et danses du monde. Le tout est organisé par le comité des fêtes. Vous retrouverez Gypsy Fiesta, Rochechouart Loisirs Création, la Batouka d'Onf, Perles et Dragons et de nombreuses autres associations et animations qui vous seront proposées. Animations et soirées DJ en plus qu'un marché de producteurs qui vous sera proposé à partir de 18h. Direction Saint-Auvent le samedi 27 juin pour vous parler de la 14e randonnée gourmande organisée par le comité des fêtes. Différentes animations et balles avec orchestre Mi Camionetta vous seront également proposées.
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4: N'oubliez pas également le vide-grenier organisé par Saint-Thierry Escrime le dimanche 28 juin à Saint-Thierry-la-Perche, donc sur l'esplanade et le gymnase Jules Ferry. Buvette, restauration sur place et puis bien sûr animation d'escrime proposée à 10h, de 10h à 11h et de 15h à 16h. La journée des Olympiades vous attend également sur la base de loisirs de Roufiac. Défis sportifs et ludiques toute la journée en équipe, c'est gratuit et ouvert à tous. Et puis pour les amateurs de sport, on termine avec les 6 heures de gravel organisées par l'UFOLEP, la SSJ Cyclo, sur le circuit automobile de Saint-Junien ce dimanche 28 juin, avec buvette, restauration et ravito coureurs, ouvert aux licenciés de toute fédération et aux non-licenciés également. La longueur du circuit, 3,5 km. Il y aura également une épreuve de virage technique et relance. Les inscriptions se font en ligne sur le site OKTime. Évidemment, toutes ces annonces sont susceptibles d'être modifiées en fonction des conditions météo du moment. La canicule qui devrait durer jusqu'à ce vendredi pourrait entraîner certaines annulations. Nous vous tiendrons bien évidemment au courant.
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1: Bonjour à tous. Des pics de 40 à 42 degrés entre les pays de la Loire, le Poitou-Charentes et l'Aquitaine, voire 44 degrés dans le sud-ouest. Il va encore faire très chaud aujourd'hui. 49 départements sont placés en vigilance rouge canicule. 35 millions de personnes sont concernées, c'est un record. 40 autres sont également en alerte orange. Et face à ces chaleurs, 845 écoles et collèges sont fermés aujourd'hui dans les départements en vigilance rouge. 1800 autres établissements vont aménager leurs horaires en libérant les élèves en début d'après-midi. Le grand oral du bac est aussi impacté. Les épreuves de quelques 4000 candidats prévus aujourd'hui et demain ont été décalées de quelques jours. Les autorités, elles, appellent à éviter les trains en Île-de-France et à privilégier le télétravail avec de nombreuses annulations sur le RER et le réseau francilien. La SNCF avait déjà conseillé dimanche aux plus vulnérables de ne pas voyager. Et c'est une des conséquences dramatiques de ces fortes chaleurs. Au moins 13 décès par noyade ont été recensés en France depuis hier. C'est en tout cas ce que rapporte le porte-parole national de la Sécurité civile, Jérôme Boulanger. Ce dimanche, notamment à Poitiers, un adolescent de 17 ans a disparu vers 20h30 en se baignant. Son corps a été retrouvé sans vie dans la soirée. Et qui dit chaleur dit pollution. Des alertes à la qualité de l'air ont été déclenchées dans plusieurs départements et notamment en Île-de-France. Dans le reste de l'actualité, le temps des réponses. Près de 3 semaines après la mort de Liana dans le Gers, le rapport d'inspection pour faire la lumière sur les dysfonctionnements dans cette affaire doit être remis aujourd'hui à Sébastien Lecornu avant d'être rendu public dans la journée. Le retour d'un texte très controversé aujourd'hui à l'Assemblée nationale. Les députés se penchent une troisième fois sur la proposition de loi relative au droit à l'aide à mourir. Le gouvernement a déjà annoncé qu'il donnerait le dernier mot au Palais Bourbon le 15 juillet prochain. Et puis ce soir, les Bleus jouent leur deuxième match de Coupe du Monde. L'équipe de France affronte l'Irak à Philadelphie après sa première victoire 3-1 face au Sénégal. France-Irak, c'est une rencontre à suivre ce soir à partir de 23h. Excellente matinée à tous.
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3: La météo. C'est parti pour la météo de ce lundi 22 juin. Des conditions qui vont rester les mêmes qu'hier, c'est-à-dire caniculaires avec un temps ensoleillé, mais surtout des températures très élevées. Rendez-vous compte, elles sont déjà de l'ordre de 22 à 23 degrés au lever du jour et elles atteindront cet après-midi en moyenne 39 degrés sous abri, 45 sous l'influence du soleil. Des conditions qui ont amené l'alerte canicule sur notre département ainsi que sur de nombreux départements français. Une alerte canicule qui devrait se prolonger jusqu'à ce vendredi avec des conditions qui vont continuer d'amener beaucoup de chaleur, même si le mercure devrait légèrement descendre à partir de vendredi. Des orages sont d'ailleurs attendus sur la journée de samedi. Des prévisions évidemment à confirmer et à affiner d'ici la fin de semaine. En attendant, soyez très vigilants, restez le plus possible au frais, pensez à vous hydrater et méfiez-vous de ces fortes chaleurs qui vont encore durer quelques jours.
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2: Bonne matinée.
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3: Nous allons ici même retracer cette grande aventure que fut l'acquisition des congés payés.
4: En 1936, les premiers congés payés ouvraient les routes des vacances à des millions de Français. 90 ans plus tard, cet héritage social inspire encore. À Limoges, le Secours populaire de la Haute-Vienne a lancé sa campagne Vacances avec un spectacle original mêlant mémoire collective et transmission entre générations. Sur scène, des élèves des collèges Limougeot, Maupassant et Firmin Rose ont retracé l'histoire des congés payés à travers des textes, des dialogues et des archives projetées lors d'une représentation organisée le 26 mai dernier à l'hôtel du département avec la participation du groupe vocal Les Amis de Louise qui a interprété des chansons d'époque. Au-delà de l'hommage historique, l'événement rappelle aussi que partir en vacances reste encore inaccessible pour de nombreuses familles, comme le souligne Thierry Mazabro, secrétaire général du Secours Populaire 87.
5: Avec la crise sociale, avec l'inflation, avec les difficultés de la vie, de plus en plus de familles font des choix au détriment des vacances et loisirs, et donc il est important pour une association comme la nôtre, de rester mobilisée pendant l'été pour permettre au plus grand nombre de partir en vacances. Et ça va être le cas pour un peu plus de 700 personnes cet été qui vont pouvoir bénéficier de séjours de vacances, de journées au bord de la mer par exemple. Il y a des séjours pour les seniors, des séjours pour les enfants, des colonies de vacances. Il y a une multitude d'initiatives, toujours sur l'idée en tout cas de la solidarité et que l'été n'oublie personne.
4: Pour parler d'aujourd'hui précisément, pourquoi avoir choisi de relier cette campagne à l'anniversaire des 90 ans des congés payés et à un spectacle porté par des collégiens?
5: D'abord parce qu'on pense que c'est de la responsabilité d'une association comme la nôtre de rappeler ce 90e anniversaire, la nécessité de continuer à mener le combat parce que rien n'est acquis jamais pour toujours. Donc il faut rappeler qu'il y a eu à un moment une mobilisation, il y a eu des choix politiques qui ont été faits en 36 qui font aujourd'hui que tout naturellement on bénéficie de congés payés, mais que ça a été le résultat d'un combat politique et de lutte sociale aussi. Donc c'est important de le rappeler, et puis rappeler aussi que malheureusement encore aujourd'hui beaucoup de nos concitoyens ne peuvent pas bénéficier de ce droit, donc d'où la nécessité de rester mobilisé à travers des initiatives de collègues de solidarité pour faire partir en vacances le plus grand nombre.
4: Et on rappelle qu'aujourd'hui, ce projet, ce spectacle, il a mobilisé plusieurs partenaires locaux.
5: Alors oui, c'est un projet partenarial avec le département qui nous accueille, les collèges Firmin Rose et Maupassant, les Amis de Louise qui ont fait un accompagnement en chanson, les Retromobiles du Limousin, beaucoup aussi d'enseignants qui ont apporté leurs éclairages et leurs compétences historiques sur ce projet.
4: Un projet pédagogique et mémoriel qui a donc mobilisé des partenaires locaux, mais surtout des adolescents. Pour donner vie à ce spectacle, ils ont travaillé pendant plusieurs semaines autour des textes, archives et chansons du Front Populaire avec un metteur en scène, Philippe Cortès, bénévole au sein du Secours Populaire de la Haute-Vienne.
6: On a questionné un certain nombre de collèges. Alors on sait que ce sont des élèves de 3e qui ont au programme 1936. Donc on a travaillé avec le collège Firmin Rose et Maupassant. Les professeurs ont sensibilisé les enfants. Les enfants ont vraiment répondu à cette initiative. Et moi vraiment, pour avoir fait quelques répétitions, moi je pense que les enfants ont joué le jeu et sont contents de découvrir leur histoire et l'histoire du mouvement populaire.
4: Concrètement, expliquez aux auditeurs à quoi a ressemblé cette représentation sur scène.
6: C'était l'histoire d'un papy qui expliquait à ses deux petits-enfants, une jeune fille et un jeune garçon. Ces jeunes avaient plein de questions, imaginaient que les congés payés avaient toujours eu lieu, et donc ce papy expliquait que que ça a été créé en 36, puis qu'au début, les gens, ils avaient l'impression que c'était pas pour eux les congés, sauf les gens riches avaient la possibilité d'avoir de l'argent sans travail. Et on les traitait de feignants, et donc c'est une bataille de tous les jours. On nous dit toujours qu'on va mettre en péril l'économie, qu'on ne devrait pas demander autant, et pourtant c'est normal que les travailleurs et les jeunes puissent avoir une vie qui s'améliore. L'idée c'est de vivre un petit peu mieux que nos parents. Et 90 ans après ce droit qui a été acquis, on est obligé de faire le constat que ça recule, même pour des soucis budgétaires. Il y a des familles qui ne partiront pas encore cette année en vacances.
4: Une remarque qui fait écho au regard porté par les élèves sur cette époque qu'ils n'ont évidemment pas connue. En découvrant que certaines familles ne pouvaient pas partir en vacances faute de moyens, plusieurs adolescents ont été surpris par la résonance très actuelle de cette réalité sociale. C'est le cas de Naya Tiburs, élève de 3e au collège Firmin Rose à Limoges, qui incarnait sur scène la petite fille interrogeant son grand-père sur l'arrivée des congés payés.
7: Alors les congés payés, je les connaissais déjà un peu parce qu'on avait fait notre brevet blanc dessus, mais ce qui m'a le plus étonnée, c'est les enfants qui ne partaient pas tout le temps en vacances, et donc ça m'a étonnée, surprise et aussi attristée.
4: Et puis monter sur scène pour parler d'un sujet historique comme celui-ci, ça a représenté quoi pour toi?
7: J'ai été contente de pouvoir parler de sujets importants. C'est super déjà qu'il puisse y avoir des jeunes pour pouvoir aussi s'exprimer. Et nous aussi, ça nous apprend tout ce qui est les congés payés, et ça peut nous apprendre aussi parce que plus tard, c'est nous qui allons devoir par exemple faire des règles, des réformes, et donc ça nous apprend aussi toute la vie.
3: En voiture, messieurs, dames, en voiture, les enfants. Fermez les portières. Attention au départ.
4: Pour Kaolin, Yasmine Kichou.
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2: À Saint-Junien, la ludothèque La Roulotte recrute un coordinateur, une coordinatrice du projet associatif pour un CDD de 6 mois à temps partiel à partir de septembre. Vos missions, organisation, suivi administratif, financement, appui aux ressources humaines. Le poste n'inclut ni management ni rôle décisionnel. Vous êtes attendu comme appui et force de proposition. Candidature souhaitée avant le 25 juin. Plus d'infos, ludobus-la-roulotte.fr. La communauté de communes Pays Nexon Mont de Chalut recherche un agent technique en renfort afin de réaliser les contrôles des installations d'assainissement non collectif. Le lieu du travail sera 6 places de l'église à Nexon. Le poste est à pourvoir le 1er juillet, date limite de candidature le 22 juin, emploi temporaire de 6 mois. Vos missions, réaliser les contrôles des installations d'assainissement non collectif existantes, réaliser ponctuellement les contrôles des installations, assurer le suivi administratif des dossiers. Toutes les informations auprès de la communauté de communes Pays Nexon, Mont de Chalut. 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
2: Vous ne serez pas passé à côté, la Haute-Vienne, la Dordogne et la Charente font partie des nombreux départements en vigilance rouge canicule encore aujourd'hui. Il s'agit du plus haut niveau d'alerte qui correspond à une chaleur durable et intense. Les températures atteignent notamment 37 degrés à Saint-Thierry-la-Perche et Thiviers, 38 à Confolens et 39 à Rochechouart et Limoges. Pensez donc à boire régulièrement et à passer du temps dans un endroit frais. Cet épisode caniculaire pousse aussi la préfecture de Haute-Vienne à prendre des mesures de protection, par exemple l'interdiction des manifestations sportives en extérieur et l'adaptation des horaires de travail aussi en extérieur. La canicule pousse aussi les communes à s'adapter. La ville de Limoges ferme l'intégralité des piscines municipales extérieures. Concrètement, la fermeture touche les bassins de Beaublanc et de Saint-Lazare. La structure des cassos n'est pas impactée. Cette mesure reste en vigueur jusqu'à la fin de la vigilance rouge canicule. Et malgré la chaleur, un rassemblement est organisé aujourd'hui devant l'emplacement de Legrand à Confolens. Le but, protester contre la fermeture du site industriel annoncé début juin. Ce sont précisément 55 postes qui sont menacés d'ici à la fin 2028. L'usine confolentaise est spécialisée dans la production d'une gamme spécifique de prises électriques. Elle sera transférée à Limoges. Les employés, eux, devraient être orientés vers le site Limougeot ou celui de Chabanais. Après la porcelaine de Limoges, les oies périgourdines ont enfin leur IGP. L'indication géographique protégée de l'Union européenne concerne les animaux élevés et transformés en Dordogne. 24 producteurs et transformateurs ont déjà fait les démarches pour obtenir le label pour les oies du Sud-Ouest. Ils sont 7 en Périgord. Si leur dossier est validé, un petit macaron bleu et jaune ornera leurs produits. Une distinction censée rassurer les consommateurs mais aussi protéger la filière, puisque les aliments non labellisés ne pourront plus faire mention du Sud-Ouest et du Périgord. Les arrivées et les départs s'enchaînent dans les clubs sportifs du territoire. De petits nouveaux ont été annoncés dans les équipes de l'Ouest et de la Haute-Vienne. Laura Ingala rejoint les Panthères de Feu de l'AS Saint-Julien Rochechouart à la saison prochaine. L'arrière est le cinquième nouveau nom annoncé pour l'équipe des handballeuses. Côté football, Benoît Bisson vient renforcer les rangs de l'AS Saint-Julien. Le milieu de terrain rejoint le club promu en Régional 2 et il ne vient pas de très loin puisqu'il quitte le Limoges Football. Un dernier mot de sport pour terminer avec l'équipe B du rassemblement RCPSI Urca qui ne cesse de nous faire rêver. Les rugbymen se sont qualifiés hier matin pour la finale du championnat de France des réserves régionales 1. Ils se sont imposés face à Lille en Dodon 27 à 24. Dans leur course au trophée, les Arédiens affronteront le SC Salonnais dimanche. Bon lundi à toutes et à tous.
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3: Bonjour, bonjour à tous. C'est le prix de la Fédération des courses du Centre-Est qui sera le théâtre du Quintet Plus de ce lundi 22 juin 2026. Disputé dans la discipline du galop à l'hippodrome de Lyon-Paris-Lille, seront 14 compétiteurs sur la distance de 2000 mètres. Départ prévu 18h30. En tête de notre sélection, le 6, Marc Vert, en forme sur sa distance et idéalement placé sur l'échelle des valeurs, tous les feux sont au vert. Suivi du 8, mais le feu qui peut surmonter sa récente pénalisation est de nouveau illustré. Le 5 Cléodore a repris de la fraîcheur en vue de cette épreuve. L'As Ancio sur la montante actuellement. Et enfin le 7 Human Evolution a déjà bien fait sur le parcours qui nous intéresse. Il complétera notre sélection. Une sélection que vous pouvez retrouver sur ma chaîne YouTube Tom Kazak, les pronostics hippiques avec mes dernières minutes. Donc notre choix aujourd'hui. Premier le 6, Marc Verst. Second le 8, Mets le feu. Troisième le 5, Cléodore. Quatrième l'As Ancio. Cinquième le 7, Human Evolution. Le second choix le 9, le 3 et le 11. Et à vous la fortune.
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3: Les élèves des classes défense de Haute-Vienne ont désormais un outil supplémentaire pour comprendre la Première Guerre mondiale. Ils ont reçu l'ouvrage 1914-1918 des combattants limousins, écrit par le lieutenant-colonel Philippe Pasteau lors d'une cérémonie à la préfecture début juin. Le but, faire vivre la mémoire de ceux qui ont contribué à l'effort de guerre à cette période. Ce livre n'est pas une première pour le lieutenant-colonel Philippe Pasteau, délégué militaire départemental de la Haute-Vienne.
4: Il s'agit effectivement de mon 20e ouvrage. Cet ouvrage, je l'ai préparé à l'attention des scolaires, parce que dans mes attributions de délégué militaire départemental, eh bien, il y a un aspect transmission de la mémoire, mais également rayonnement des armées, vis-à-vis de l'université, mais également vis-à-vis des scolaires. Et aujourd'hui, nous rassemblions les classes de défense, c'est-à-dire que ce sont des classes qui rassemblent des volontaires, souvent dans une sorte de matière optionnelle, entre midi et deux ou le soir, avec des enseignants qui développent des activités, certes de la défense militaire, mais également de la défense d'environnement, de la sécurité routière. Et moi, j'interviens avec eux auprès d'eux sur le sujet historique. Et en l'occurrence, aujourd'hui, c'était sur le combattant de la Grande Guerre.
3: Cette œuvre s'inscrit pleinement dans le travail de recherche mené par le lieutenant-colonel Philippe Pasteau.
4: Dans un premier temps, j'ai soutenu une thèse sur un sujet relatif à la Première Guerre mondiale, en l'occurrence relatif aux forces morales, c'est-à-dire ce qui permet à un soldat de tenir dans des conditions qui dépassent l'entendement au feu pendant plusieurs mois. Donc, pendant plusieurs années, j'ai étudié la Première Guerre mondiale. J'ai écrit d'autres ouvrages sur la Première Guerre mondiale. Et là, cet ouvrage, je l'ai spécialisé à la région. À la région, plutôt à l'Académie. L'Académie Limoges correspond à l'ancienne région Limousin, Haute-Vienne, Creuse et Corrèze. Et il s'agissait d'expliquer à travers ces pages, à l'attention des jeunes gens, encore une fois, eh bien, ce qui s'était passé dans leur département, dans ces trois départements, au moment de la déclaration de guerre. La mobilisation des régiments à Tulle, à Brive, mais aussi à Limoges, à Saint-Thierry, à Magnac-Laval, à Bellac, pour ensuite partir au combat en Argonne, à Verdun, en Lorraine, que sais-je. Et en même temps, développer dans cet ouvrage ce qui se passait à l'arrière, l'organisation des femmes économiques dans les usines de chaussures transformées en usines de brodequins, alors que aucune usine de Limoges ne fabrique, n'était fournisseur des armées avant la Première Guerre mondiale. Transformation des usines industrielles pour fabriquer des obus. Accueil des unités américaines, mais surtout accueil d'hôpitaux pour les soldats américains, mais également pour les soldats français. J'évoque aussi dans le livre l'occupation des prisonniers allemands. Étant donné qu'il y avait manque d'hommes dans toutes les villes de France, les prisonniers allemands, les retenir en captivité dans des camps, eh bien, étaient... Certes, le soir, ils l'emmènent dans une maison d'arrêt, mais pendant la journée, ils faisaient des travaux des champs ou des travaux forestiers. Bon, tout ceci, donc en fait, ce qui se passe, la Grande Guerre vue depuis le Limousin, donc pour nous ici de la Haute-Vienne, c'est bien la mobilisation que l'arrière et après le retour des soldats, l'organisation avec notamment nos blessés.
3: Le lieutenant-colonel s'est appuyé sur divers documents.
4: Un certain nombre d'historiens avaient déjà travaillé sur le sujet, notamment au moment où, dans les années qui précédaient le centenaire de la Grande Guerre, ce qui a permis de donner un certain nombre d'illustrations. Et puis surtout, la base propre de la source, c'est ce qu'on appelle le journal de marché des opérations des régiments, c'est-à-dire un document officiel propre à chaque régiment. Pendant la guerre, il y a une sorte d'officier d'état civil qui, au jour le jour, indique ce qui s'est passé dans la vie du soldat. Ces documents, après, sont archivés et on peut les consulter, souvent en ligne, parfois sur papier, au service historique de la défense, au fort de Vincennes.
3: Des archives françaises enrichies par des documents allemands de l'époque.
4: Les témoignages des combattants, on peut les voir des deux camps, mais aussi parce qu'il y a un certain nombre d'auteurs allemands qui sont assez expressifs, comme les Maurice Genevoix en France, mais là je pense à Erzinger ou Heinrich Maria Remarque, qui... au-delà des aspects personnels, apporte des témoignages extrêmement prégnants.
3: Un ouvrage qui permet aux élèves de mieux comprendre la Première Guerre mondiale.
4: La Première Guerre mondiale est au programme de la classe de 3e et de la classe de terminale. Là, c'est aux collégiens que je m'adresse, même si cet ouvrage peut être lu jusqu'au niveau universitaire. C'est un complément de leur programme. Alors bien sûr, Il n'y a pas de devoir, il n'y a pas d'interrogation. C'est plutôt une culture vers la société. Donc c'est bien en complément de leur programme scolaire.
3: Si vous souhaitez vous aussi lire ce livre, il est possible de se le procurer auprès de la délégation militaire départementale. Pour Kaolin, Lucie Alix.
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3: Bonjour, au programme de votre soirée télé de ce lundi 22 juin sur M6, la Coupe du Monde avec France-Irak, match à suivre à 23h. Pour ce deuxième match de la compétition, les Bleus affrontent les Irakiens à Philadelphie. Sur TFX, appel d'urgence, magazine présenté par Hélène Manarino sur le thème chasse et croisée de l'été, urgence sur l'autoroute du soleil. Sur France 4, les trésors des plus beaux jardins français, documentaire. Sur France 2, meurtre au paradis, série. Sur TF1, camping 2, film avec Franck Dubosc, Arcachon. Au mois d'août, Jean-Pierre Savelli apprend que Valérie, sa fiancée, veut faire un break. Pour se ressourcer, il atterrit au camping des Flots Bleus et tombe sur Patrick Chirac. Sur France 3, La chance de ma vie, film avec Virginie Fira et François-Xavier de Maison. Julien a un sérieux problème, il n'arrive pas à garder une femme dans sa vie plus de 2 semaines. Depuis son plus jeune âge, Julien porte la poisse à toutes les femmes qui s'éprennent de lui. Et puis sur Arte, Le train sifflera 3 fois, film avec Gary Cooper. Très belle soirée télé à tous.
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4: Lucie Alix.
5: Vous ne serez pas passé à côté, la Haute-Vienne, la Dordogne et la Charente font partie des nombreux départements en vigilance rouge canicule encore aujourd'hui. Il s'agit du plus haut niveau d'alerte qui correspond à une chaleur durable et intense. Les températures atteignent notamment 37 degrés à Saint-Thierry-la-Perche et Thiviers, 38 à Confolens et 39 à Rochechouart et Limoges. Pensez donc à boire régulièrement et à passer du temps dans un endroit frais. Cet épisode caniculaire pousse aussi la préfecture de Haute-Vienne à prendre des mesures de protection. Par exemple, l'interdiction des manifestations sportives en extérieur et l'adaptation des horaires de travail aussi en extérieur. La canicule pousse aussi les communes à s'adapter. La ville de Limoges ferme l'intégralité des piscines municipales extérieures. Concrètement, la fermeture touche les bassins de Beaublanc et de Saint-Lazare. La structure des cassos n'est pas impactée. Cette mesure reste en vigueur jusqu'à la fin de la vigilance rouge canicule. Et malgré la chaleur, un rassemblement est organisé aujourd'hui devant l'emplacement de Legrand à Confolens. Le but, protester contre la fermeture du site industriel annoncé début juin. Ce sont précisément 55 postes qui sont menacés d'ici à la fin 2028. L'usine Confolentaise est spécialisée dans la production d'une gamme spécifique de prises électriques. Elle sera transférée à Limoges. Les employés, eux, devraient être orientés vers le site Limougeot ou celui de Chabanais. Après la porcelaine de Limoges, les oies périgourdines ont enfin leur IGP. L'indication géographique protégée de l'Union européenne concerne les animaux élevés et transformés en Dordogne. 24 producteurs et transformateurs ont déjà fait les démarches pour obtenir le label pour les oies du Sud-Ouest. Ils sont 7 en Périgord. Si leur dossier est validé, un petit macaron bleu et jaune ornera leur produit. Une distinction censée rassurer les consommateurs mais aussi protéger la filière, puisque les aliments non labellisés ne pourront plus faire mention du Sud-Ouest et du Périgord. Les arrivées et les départs s'enchaînent dans les clubs sportifs du territoire. De petits nouveaux ont été annoncés dans les équipes de l'Ouest et de la Haute-Vienne. Laura Ingala rejoint les Panthères de Feu de l'AS Saint-Julien Rochechouart à la saison prochaine. L'arrière est le cinquième nouveau nom annoncé pour l'équipe des handballeuses. Côté football, Benoît Bisson vient renforcer les rangs de l'AS Saint-Julien. Le milieu de terrain rejoint le club promu en Régional 2 et il ne vient pas de très loin puisqu'il quitte le Limoges Football. Un dernier mot de sport pour terminer avec l'équipe B du rassemblement RCPSI Urca qui ne cesse de nous faire rêver. Les rugbymen se sont qualifiés hier matin pour la finale du championnat de France des réserves régionales 1. Ils se sont imposés face à Lille en Dodon 27 à 24. Dans leur course au trophée, les Arédiens affronteront le SC Salonnais dimanche. Bon lundi à toutes et à tous.
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6: La météo, Kaolin, en ce lundi 22 juin et un temps qui va rester, vous le savez, caniculaire aujourd'hui et une bonne partie de la semaine. Le département est toujours placé en vigilance rouge canicule. Les conditions cet après-midi seront très simples évidemment. Du soleil, quelques nuages d'altitude et des températures qui vont continuer d'être très élevées. 38 sous-abri en moyenne et des températures qui pourraient monter jusqu'à 42 voire 43 sous l'influence du soleil. Des conditions qui vont donc se répéter dans les prochains jours avant une journée qui risque de passer à l'orage samedi. Des prévisions évidemment que l'on affinera dans les prochains jours. En attendant, prenez soin de vous.
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1: Bonjour, bonjour à tous. C'est les Bleus de nouveau en lice au Mondial américain. Suspense total en finale du championnat de France de basket. Et puis, grande sensation en vue en tennis. C'est l'actu sport ce matin. Et à la une, le football. Deuxième rendez-vous du Mondial pour les Bleus ce soir après sa victoire 3-1 face au Sénégal. L'équipe de France affronte l'Irak à Philadelphie pour son deuxième match de groupe. Un match qui sera a priori le plus abordable de la compétition pour les tricolores. Mais pas question de le prendre à la légère pour le sélectionneur Didier Deschamps. Écoutez.
2: Pour moi, c'est pas une petite équipe. Déjà, ils ont été se qualifier au Mexique contre la Bolivie. Et après, ils ont fait match nul contre l'Espagne. Et puis, le premier match contre la Norvège, à la 75e, ils sont à 2-1. Il faut pas penser que ça va être un match facile. Donc, avec le même sérieux, la même concentration, la même implication, en sachant l'objectif qui est le nôtre, faire en sorte d'être qualifié.
1: Et avec une nouvelle victoire, les Bleus valideraient justement leur billet pour les 16e de finale. Le coup d'envoi, c'est à 23h à Philadelphie. Toujours au Mondial, hier, l'Espagne a lancé sa compétition avec un succès 4-0 face à l'Arabie Saoudite. Ça s'est moins bien passé pour la Belgique, de nouveau tenue en échec 0-0 par l'Iran. Nouvelle performance du Cap-Vert avec un nul 2 partout contre l'Uruguay. Et puis l'Égypte se relance avec un succès 3-1 sur la Nouvelle-Zélande. En basket maintenant, suspense total en finale de Betclic Elite. Monaco s'impose 96 à 84 face à Paris et revient à 2 partout. Le titre de champion se jouera demain pour le dernier match de la série. En cyclisme, Tadej Pogacar confirme son excellente forme à 2 semaines du Tour de France. Le Slovène remporte haut la main le Tour de Suisse. Il s'est même offert sa 3e victoire hier en 5 étapes. Un mot de rugby, 13 joueurs ont intégré le groupe de l'équipe de France pour préparer le championnat des nations hier. Notamment les Bordelais Mathieu Jalibert, Maxime Lucu et Damien Penaud. Fabien Gatier peut encore appeler 3 joueurs. Et puis en tennis, elle va faire son grand retour en simple à 44 ans. Serena Williams obtient une wildcard pour Wimbledon. L'américaine sera la grande sensation du grand chelem londonien. Voilà pour l'actu, je vous souhaite une excellente journée.
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4: Et la revue de presse Kaolin, la radio. Tout de suite, faisons le tour de la presse quotidienne régionale. Et on commence avec votre journal Sud-Ouest qui titre en une « Canicule dans l'enfer des villes ». Le mercure a dépassé les 40 degrés par endroit hier et ce lundi s'annonce tout aussi étouffant. À Périgueux notamment, une association se mobilise pour les sans-abri. Les récoltes de céréales, pour parler agriculture, n'ont jamais été aussi précoces. Et puis on parle en une également de football mondial face à l'Irak, les Bleus en mission. Qualification. Dans le dossier votre région, je donnerais n'importe quoi pour être en hiver. Hier, pour la première fois, l'intégralité de la Nouvelle-Aquitaine est passée en vigilance rouge canicule. Dès lors, les nuits n'offrent plus de répit et dans les villes comme Bordeaux, les habitants doivent apprendre à vivre autrement. Direction les pages locales maintenant et intéressons-nous au Périgord vert. Sur la commune de Thiviers, le nouveau plateau technique hippique de la MFR est soutenu par la région. On vous parle à Cornillac-sur-Lys d'une chanson et d'un arbre planté en guise de mai. Et à Coulors, un gala américain pour les élèves de CM2. La Charente Libre maintenant, qui titre en une, évidemment, face à la canicule, la grande débrouille. La Charente a fêté hier la musique sous une chaleur accablante qui se prolongera cette semaine avec, dès aujourd'hui, la moitié du pays en vigilance rouge, canicule. Localement, le système D s'active. Dans le fait du jour de votre quotidien, on parle de la vigilance rouge canicule. La Charente qui souffre et qui cherche des refuges au frais. La fête de la musique sans alcool sur la voie publique, les écoles contraintes de s'adapter, les communes qui ouvrent des pièces climatisées, la Charente vit sa 4e canicule rouge vif depuis 2022 et l'alerte risque de durer plusieurs jours. En page de Charente Limousine maintenant, nous prenons la direction de Confolens-Chabanais pour vous parler de la Quintini qui a influencé des générations d'horticulteurs. À l'occasion des 400 ans de la naissance de Jean-Baptiste de la Quintini, natif de Chabanais, qui fut botaniste pour le roi Louis XIV, l'auteur d'Abzac Pierre-Henri Guignard lui rend hommage à travers son livre Le Jardinier Soleil, la Quintini. On vous parle également d'un voyage en chanson à la ferme Saint-Michel, c'est sur la commune de Confolens. À Chabanais, des collégiens remportent le challenge culinaire départemental. Et on vous parle également d'enfants qui ont dessiné pour la bonne cause.

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3: Le cinéma sur Kaolin, et si on se faisait une toile, bienvenue dans votre chronique ciné qui vous emmène dans un endroit généralement plutôt frais, ce qui est plutôt agréable en ces temps caniculaires. Direction le Cinébourse de Saint-Junien pour vous parler des deux séances du jour. Vous retrouverez ce soir à 20h30 le film Cocotte en version originale sous-titrée et le film Scary Movie, nouveau volet des aventures de Scary Movie. Un film américain de Michael Tides avec Anna Faris, Regina Hall ou encore Damon Wayans Jr. 26 ans après avoir échappé à un tueur masqué étrangement familier, le Ghostface, les héros emblématiques de la saga sont de nouveau dans la ligne de mire du meurtrier et aucune franchise de films d'horreur n'est à l'abri.

0: Ah non, elle s'est fait poignarder.
1: Pourquoi elle d'abord? Les pronoms inclusifs, ça vous dit rien? C'est Yael, s'est fait poignarder.
2: Nous revoilà.
3: Il y a un tueur en série dans la nature.
4: Bonsoir, Mardi.
5: Ça fait longtemps que je me prépare pour ce moment.
6: Bonjour, maman. T'as une sale gueule.
7: Cindy?
8: On fait un câlin.
9: J'aimerais beaucoup, mais je suis devenue républicaine, du coup je devrais être raciste.
7: Oh, ma fille, je crois que tous les blancs sont racistes de toute façon. Allez.
9: Bon, d'accord. Oh. Oh.
10: Salutations, on a entendu parler d'une petite fête d'Halloween. On vient boire, jouer de la musique pourrie et faire des trucs à moitié gay.
11: Pourquoi qu'à moitié gay?
12: Laisse-toi engloutir.
9: Arrête de sourire.
13: Cours, Poufiage, cours.
14: Maman, le Père Noël m'a offert un bout de bras découpé.
9: N'oublie pas de lui dire merci.
15: C'est quoi cette...
9: Au secours, s'il vous plaît, aidez-moi.
7: Pétasse, on est en pause. Alors va faire ta gym ailleurs, moi je reste ici à déguster mon falafel et mes coins de porc grillé. Bitch.
16: Direction maintenant le cinéma Arévi de Saint-Thierry pour vous parler des séances du jour en ce lundi 22 juin. Trois films vous seront proposés aujourd'hui, dont un par deux fois. Le film La Bataille de Gaulle, L'Âge de Fer, qui sera diffusé à 15h et 20h30. Vous retrouverez également à 15h le film Toy Story 5 et vous retrouverez à 21h Le Mystérieux Regard du Flamant Rose, un film qui vous sera proposé en version originale sous-titrée. Aujourd'hui, nous parlons du cinquième volet des aventures de Toy Story, un film d'animation, une comédie familiale de Andrew Stanton et McKenna Harris, Buzz, Woody, Jessie et le reste de la bande.

0: Un vieux monsieur en jouet ?
1: Quoi ?
2: Elle croit que t'es vieux parce que tu perds tes cheveux, Woody !
3: Bonnie a besoin de quelqu'un né au même siècle qu'elle. Adieu les jouets.
4: Ton ami, c'est
5: moi. Il nous faut du renfort.
4: Je suis ton ami.
1: J'y crois pas.
6: Quand tout s'embrouille. Elle s'enfuit, Buzz !
4: En vadrouille, loin, très loin.
5: Notre mission sur cette planète est de faire le bonheur d'un enfant.
4: Rappelle-toi ce que ton vieux pote disait.
7: Bonnie a encore besoin de nous. En avant, pile poil.
1: Buzz, reste là, je vais avec eux.
5: Tu crois que j'en suis pas capable?
4: Oui, je suis ton ami.
5: Joli poncho.
8: Que c'est bon de les revoir se disputer.
1: Ça m'avait manqué aussi.
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5: L'agenda, Kaolin, et on commence tout de suite avec un festival, la 4e édition du festival Astéroïde Day, en lien avec la journée mondiale des astéroïdes. Un festival qui dure du 15 au 30 juin à Jasnon-Presignac et Rochechouart, c'est gratuit. La science et la culture en s'amusant, de 3 à 97 ans. Direction la commune de Ségur-le-Château pour vous parler des visites guidées du village et du château. Visite guidée d'un des plus beaux villages de France. Alors rendez-vous fixé au bureau d'information touristique à 11h.

0: infos et réservations auprès de l'office de tourisme au 05 55 73 39 92. Le jeudi 25 juin, vous pourrez retrouver une conférence, Le corps dans l'art, le corps au 20e siècle. Une conférence qui vous est proposée au musée d'art et d'histoire de Saint-Thierry-la-Perche entre 18h30 et jusqu'à 19h30. Vous pourrez retrouver également une marche avec l'association communautaire ADN autour de nous qui vous invite. Donc ce jeudi 25 juin à Massignac sur le circuit autour du plan d'eau. Un circuit de 13 km à allure soutenue et un circuit de 11 km à allure modérée. Rendez-vous fixé au parking Avenue Corot, au parking de la piscine Avenue Corot à 7h30 pour un départ à 7h45 ou directement sur place à 8h au parking de la Conti. Jeudi toujours, une soirée table ronde organisée de 19h30 à 21h dans le cadre des états généraux de la biotique sous les auspices de l'espace régional de réflexion éthique de Nouvelle-Aquitaine, site Limousin. Une table ronde et débat jusqu'où aller dans les mesures de prévention pour les personnes âgées et limites éthiques. Cela se placera à la mairie de Rochechouart, place du Château, en présence de nombreux représentants. Le jeudi 25 toujours marque le retour des marchés festifs de producteurs. Cela se passe au jardin du Moulin à Sous, organisé par l'association Saveurs et Terroirs. Consommer bon, consommer local. Des produits locaux très variés à emporter ou à consommer sur place. Les animations commenceront à partir de 18h au jardin du Moulin à Sous.
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0: Le vendredi 26 juin maintenant vous est proposé un barbecue par l'association Famille Rurale après la fête de l'école sur le parking de la salle des fêtes à Saillat-sur-Vienne. Restauration, buvette et animation sur place. On vous parle également ce vendredi 26 juin de Rush Flag qui aura lieu de 19h30 à 21h30 au gymnase de Rochechouart. Inscription obligatoire pour la participation. On vous parle le samedi 27 juin d'un concert à Coussac-Bonneval, un concert de la chorale Ian Voices avec son chef d'orchestre Andrew Field. Cela se passera à 18h, cours intérieur du château de Bonneval, sur réservation. Infos et réservations directement auprès du château de Bonneval ou 06 29 19 49 06. On vous parle également d'un concours de pétanque organisé à La Roche-l'Abeille ce samedi 27 juin. Un tête-à-tête à partir de 8h30 et en doublette à partir de 13h30. Cela se passe toute la journée à la salle des fêtes organisée par la APPMA de La Roche-l'Abeille. Et puis une conférence également au Chalard, conférence Regards Croisés en Limousin. Une conférence qui aura lieu de 15h30 à 17h à la salle des fêtes. C'est un événement gratuit organisé par Chalard Initiative. On n'oublie pas également ce week-end l'Art en Fête, l'association Esquisse qui fête ses 30 ans avec un marché des arts créatifs, buvette et food truck sur place, animation musicale assurée par l'école intercommunale de musique et de danse. Cela se passera de 8h à 18h30 au jardin du Moulin à Sous à Saint-Thierry. À ne pas oublier également le feu de la Saint-Jean à Saint-Thierry-la-Perche, buvette, grillade et animation musicale, ainsi qu'un grand feu sur la plage à la tombée de la nuit. Cela commencera à 17h30 du côté du lac d'Arfeuil, une manifestation qui est organisée par le motoclub du pays arédien. Rochechou Art et Danse du Monde vous invite le samedi 27 juin à partir de 14h, place du Château, pour découvrir des arts et danses du monde. Le tout est organisé par le comité des fêtes. Vous retrouverez Gypsy Fiesta, Rochechouart Loisirs Création, la Batouka d'Onf, Perles et Dragons et de nombreuses autres associations et animations qui vous seront proposées. Animations et soirées DJ en plus qu'un marché de producteurs qui vous sera proposé à partir de 18h. Direction Saint-Auvent le samedi 27 juin pour vous parler de la 14e randonnée gourmande organisée par le comité des fêtes. Différentes animations et balles avec orchestre Mi-Camionnetta vous seront également proposées.
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0: N'oubliez pas également le vide-grenier organisé par Saint-Thierry Escrime le dimanche 28 juin à Saint-Thierry-la-Perche donc sur l'esplanade et le gymnase Jules Ferry. Buvette, restauration sur place et puis bien sûr animation d'escrime proposée à 10h, de 10h à 11h et de 15h à 16h. La journée des Olympiades vous attend également sur la base de loisirs de Roufiac. Défis sportifs et ludiques toute la journée en équipe, c'est gratuit et ouvert à tous. Et puis pour les amateurs de sport, on termine avec les 6 heures de gravel organisées par l'UFOLEP, la SSJ Cyclo sur le circuit automobile de Saint-Junien ce dimanche 28 juin avec buvette, restauration et ravito coureur, ouvert aux licenciés de toute fédération et aux non-licenciés également. La longueur du circuit 3,5 km. Il y aura également une épreuve de virage technique et relance. Les inscriptions se font en ligne sur le site OKTime. Évidemment, toutes ces annonces sont susceptibles d'être modifiées en fonction des conditions météo du moment. La canicule qui devrait durer jusqu'à ce vendredi pourrait entraîner certaines annulations. Nous vous tiendrons bien évidemment au courant.
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2: Le coup de pouce Kaolin, la radio, va aujourd'hui vous parler d'un bel anniversaire, celui de l'association Esquisse à Saint-Thierry-la-Perche, qui fête ses 30 ans. Et j'ai le plaisir d'avoir en face de moi Sylvie Charpentier, la présidente, et Thérèse Tesser, la secrétaire. Mesdames, bonjour.
3: Bonjour.
2: Bienvenue sur l'antenne de Kaolin, la radio, pour parler dans un premier temps de votre association Esquisse, pour ceux qui ne la connaîtraient pas, et dans un second temps, évidemment, de l'anniversaire que vous allez faire à l'occasion des 30 ans donc de l'association Esquisse, le samedi 27 juin, vous allez nous en parler dans quelques instants. Alors, qui veut se lancer pour nous présenter l'association Esquisse, ce qu'elle représente et ce qu'on peut y découvrir?
3: L'association Esquisse, comme vous l'avez dit, a 30 ans cette année. Et c'est une association d'art plastique, mais il y a surtout des peintres. Donc il y a deux cours par semaine, le lundi et le mardi. Ce sont des cours où on se regroupe ensemble, on s'aide mutuellement, et puis sous la houlette quand même de d'une professionnelle le mardi, de Gwendoline Génère, et le lundi de François Pavlik.
2: Ouais. Alors, si quelqu'un veut vous contacter, par exemple, pour prendre un rendez-vous, venir découvrir une séance, comment ça se passe? Quels sont les numéros de téléphone, les réseaux sociaux? Où est-ce qu'on peut vous joindre?
3: Donc, on peut nous appeler à mon numéro personnel, 06 86 55 48 79.
4: Ou à mon numéro, 06 42 41 27 49.
2: Et j'en profite aussi pour vous signaler que le Saint-Thierry Pratique 2026 est sorti et qu'on retrouve quelques informations intéressantes, notamment pour les contacts de l'association Esquisse. Alors maintenant, mesdames, on va parler de ce que vous proposez le samedi 27 juin, une belle journée festive justement autour des 30 ans de l'association. Alors ça va se passer, c'est les trois questions faciles. Où, quand, comment? Donc on a dit quand, c'est le 27. Où, vous allez nous le dire, et comment? Qu'est-ce que vous allez nous proposer?
3: Le 27 juin, de 9h30 à 18h30, et ça se passe sur le parking et la halle du Moulinassou. Donc c'est une journée qui va regrouper un marché artisanal et artistique.
2: Alors j'ai vu qu'il y avait, vous avez marqué ambiance musicale. Qu'est-ce que ça cache tout ça?
3: Voilà, ambiance musicale. Nous aurons Sophie et Sébastien de l'école de musique qui seront avec nous une partie de la journée.
2: Et vous aurez aussi donc une buvette et un food truck, ça c'est pour pouvoir se restaurer et boire un verre. Surtout qu'ils annoncent de la chaleur, peut-être un peu moins que les jours prochains, mais enfin, soyez prudents quand même. Venez avec votre petite ombrelle, ça sera pas de trop et la buvette sera plutôt intéressante s'il fait très chaud. J'imagine que vous allez aussi exposer et parler un peu art avec les gens qui vont venir à votre rencontre.
3: Oui, il y a une quinzaine d'artistes d'Esquisse qui vont exposer et qui pourront parler avec les gens qui se promèneront et qui voudront des détails sur leur technique, sur tout ce qu'ils font.
2: 30 ans, c'est pas rien quand même, donc on est content de voir cette association Esquisse fêter cet anniversaire et de belle manière, on le rappelle. Ça va se passer le samedi 27 juin de 9h30 à 18h30 sur le parking de la halle du Moulinassou, avec la halle aussi qui fera partie de l'organisation sur cette journée-là, avec plein d'animations tout au long de la journée. C'est le meilleur moyen de venir découvrir des artistes, de venir découvrir leur travail et peut-être de vous lancer et de vous y intéresser.
3: Et surtout, on a une vingtaine d'artisans de plusieurs... c'est très varié, donc vous pourrez trouver...
2: C'est en fait joindre l'utile et l'agréable. On va pouvoir venir parler vraiment art avec vous, mais découvrir aussi des collègues avec d'autres pratiques à côté. Tout l'intérêt des marchés d'artisanat d'art. Mesdames, je vous remercie d'être venues passer un petit moment dans le studio. On va vous dire encore longue vie, on va souhaiter encore 30 ans de plus.
3: Merci
2: à Esquisse. Mais déjà, je vous laisse bien profiter de cette belle journée du samedi 27 juin. À bientôt.
3: À bientôt.
4: Merci.
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2: Sur votre plateau télé ce soir, les Bleus en mission, un retour au camping et un chat noir de l'amour. Du foot sur M6, la Coupe du Monde, France-Irak, match à 23h. Pour ce deuxième match de la compétition, les Bleus affrontent les Irakiens à Philadelphie. Les hommes de Didier Deschamps gardent le même objectif en tête, se qualifier. Camping 2 sur TF1, film avec Franck Dubosc, Arcachon. Au mois d'août, Jean-Pierre Savelli apprend que Valérie, sa fiancée, veut faire un break. Pour se ressourcer et retrouver calme et sérénité, il décide de changer de destination de vacances et il atterrit au camping des Flots Bleus et tombe sur Patrick Chirac.
3: Oui Valérie, c'est moi. Mais je voulais dire qu'on était bien arrivés.
4: Mais je sais, on est en break.
3: Oui, on va dire ça, oui.
4: Je suis un spécialiste du break. J'ai fait un break qui a duré 6 ans.
3: Moi c'est Patrick, de Dijon, Côte d'Or, et toi ?
4: Jean-Pierre Savelli.
3: Tu vois Jean-Pierre, tous les ans je me fais un nouveau copain, et cette année j'ai l'impression que ça va être toi.
2: La chance de ma vie sur France 3, film avec Virginie Efira et François-Xavier de Maison. Julien a un sérieux problème, il n'arrive pas à garder une femme dans sa vie plus de 2 semaines. Et pour cause, depuis son plus jeune âge, Julien porte la poisse à toutes les femmes qui s'éprennent de lui. Johanna va vite l'apprendre le jour où elle le croise.
5: Je m'appelle Julien Monnier. J'étais condamné à ne jamais partager ma vie avec aucune femme. Je sais, ça peut paraître complètement dingue. J'étais comme un chat noir dont les filles ne devaient pas croiser la route.
6: Elle a fait une allergie à ta salive.
7: Je crois qu'elle a dit casse-toi, je veux plus te voir.
2: France-Irak sur M6, Camping 2 sur TF1 et La chance de ma vie sur France 3. Très belle soirée télé à tous.
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0: 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Il est midi.
1: Bonjour à tous. Une journée historiquement chaude. La canicule s'intensifie encore. 49 départements désormais en vigilance rouge, 40 en orange, c'est du jamais vu. Et après une nuit étouffante, déjà des températures impressionnantes relevées dans la matinée, 37 dans l'Allier, plus de 36 sur le Poitou-Charente. Et ce n'est que le début, plus de 40 degrés attendus dans l'ouest, voire jusqu'à 43 degrés à Bordeaux. Une canicule qui a de nombreuses conséquences. En Ile-de-France, un train sur 10 est supprimé en prévention, annonce la présidente de la région Valérie Pécresse. Des annulations de la SNCF prévues aussi ailleurs en France. Et puis ce sont au moins 13 noyades qui ont été enregistrées depuis samedi soir selon la sécurité civile. Enfin, les fortes chaleurs n'ont pas empêché la fête de la musique hier soir. Un premier bilan, 243 personnes interpellées selon le ministère de l'Intérieur, dont 148 à Paris. Dans le reste de l'actualité, une série de défaillances graves révélées dans le rapport après la mort de Liana. Rapport d'inspection remis au gouvernement ce matin. Les conclusions de l'enquête administrative pointent des erreurs individuelles, notamment après la plainte pour viol sur mineur déposée en août dernier contre le principal suspect, Jérôme Barella. Notez qu'une nouvelle mobilisation est prévue en fin de journée devant les tribunaux et le ministère de la Justice. La démission du Premier ministre britannique, elle était attendue. Keir Starmer l'a annoncé dans la matinée. Il quitte son poste de chef du Parti travailliste sous la pression des députés de son camp et il devrait quitter la tête du gouvernement qu'il occupe depuis près de 2 ans. Une fois que son successeur sera nommé, les candidatures seront ouvertes le 9 juillet. Le foot enfin, et les Bleus aussi regardent la météo de près aujourd'hui. Deuxième match de l'équipe de France dans la Coupe du Monde. C'est contre l'Irak à Philadelphie et des orages sont annoncés, ce qui pourrait perturber la rencontre. Elle débute à 23h et dans la nuit on suivra le prochain adversaire des Bleus, la Norvège, face au Sénégal que les Français ont battu mardi dernier. Voilà pour l'info, bonne journée.
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5: La météo, Kaolin, en ce lundi 22 juin et un temps qui va rester, vous le savez, caniculaire aujourd'hui et une bonne partie de la semaine. Le département est toujours placé en vigilance rouge canicule. Les conditions cet après-midi seront très simples évidemment. Du soleil, quelques nuages d'altitude et des températures qui vont continuer d'être très élevées. 38 sous abri en moyenne et des températures qui pourraient monter jusqu'à 42 voire 43 sous l'influence du soleil. Des conditions qui vont donc se répéter dans les prochains jours avant une journée qui risque de passer à l'orage samedi. Des prévisions évidemment que l'on affinera dans les prochains jours. En attendant, prenez soin de vous.
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5: Et Kaolin, reportage, un reportage qui nous emmène donc aujourd'hui du côté de l'association Saveurs et Terroirs. Saveurs et Terroirs, synonyme de redémarrage de la saison des marchés d'été du côté des jardins du Moulinassou tous les jeudis soirs. Une dizaine de marchés au programme, le premier qui va démarrer le 25 juin et un président heureux évidemment de revoir tous ses producteurs et tous les touristes mais aussi les locaux venir profiter des bons produits. Jean-Luc Souris, bonjour.
6: Bonjour à toutes et tous, oui effectivement, comme tu le dis, on est tous satisfaits, mon équipe autour de moi devoir redémarrer une les marchés de Saint-Thierry. Je crois que c'est la 16e année consécutive, même pendant le Covid on n'a pas arrêté. Les producteurs sont au rendez-vous, tous au rendez-vous, heureux de redémarrer avec nous le 25 juin. Je pense qu'on n'aura pas froid.
5: Oui, effectivement, on n'aura pas froid, la météo qui annonce de fortes chaleurs. Jean-Luc, est-ce qu'on peut parler des producteurs qui vont être présents pour cette nouvelle saison?
6: Oui, alors comme on le sait toutes et tous, je le rappelle, mais les marchés ont été fondés, l'ADN des marchés, c'est pour mettre en avant les produits emblématiques de notre région, donc du producteur au consommateur, le veau de Saint-Thierry, le veau de Saint-Thierry, la madeleine, le porc noir, la pomme bien sûr, et tous les autres produits dont les richesses qui créent et les richesses de notre territoire.
5: Oui, comme on le dit souvent sur Kaolin, consommer bon, consommer local. Le marché du jeudi, c'est évidemment une occasion de mettre en application cet adage. Alors on va aussi parler de la buvette, parce que votre fonctionnement est assez inédit et en fait c'est un peu une association qui permet à d'autres associations de venir glaner un peu de fonds pour faire tourner leur projet, et ça c'est quelque chose qu'on ne trouve pas partout. Est-ce qu'on peut en dire un peu plus sur le fonctionnement de la buvette pour chacun des marchés?
6: Oui, alors c'est vrai, Saveurs et Terroirs dédie la buvette à une association, voire deux associations par soirée, tous les jeudis soirs, et le bénéfice de cette buvette est redonné directement à l'association qui tient la buvette. Alors c'est vrai, c'est un peu inédit. Aujourd'hui, c'est vrai que ce fonctionnement de Saveurs et Terroirs à Saint-Thierry est copié aux alentours de Limoges et d'autres petites villes. Mais vraiment d'avoir mis ça en place, on en est fiers. Ça aussi, ça fait partie de l'ADN de Saveurs et Terroirs de faire participer les autres associations.
5: Alors on va reprendre une expression qui appartient au football et à un club que je ne nommerai pas, qui dit à jamais les premiers. Donc vous resterez les instigateurs de ce fonctionnement.
6: C'est ça, tout à fait. Et voilà, et on en est fiers. Voilà, je crois que l'année dernière, c'est plus de 15-17 associations qui ont bénéficié du bénéfice donc de la buvette.
5: Alors, ce ne sont pas seulement des moments de table qu'on va retrouver, parce qu'effectivement, on peut venir consommer sur place, mais Saveurs et Terroirs, c'est aussi un savoir-faire en matière d'organisation, d'animation. Et j'imagine que durant tout cet été, pendant ces marchés festifs, il y a de nombreuses animations qui vont être proposées aux visiteurs.
6: Alors, effectivement, il faut qu'il y en ait pour tout le monde. Il faut un petit peu d'accordéon, il faut un petit peu pour les jeunes. Donc, notre ami Jacques Agenot, qui est le responsable de la communication, de l'animation, nous a fait un mélange un petit peu de tout, et je crois que tout public y trouvera son compte.
5: Les 10 dates évidemment vous seront communiquées, c'est bien ça, je me trompe pas, il y a 10 marchés sur toute la saison. Ça commence le 25 juin, le jeudi 25. Les températures effectivement risquent d'être élevées, mais c'est aussi le moyen de venir se rafraîchir et de découvrir les produits locaux. Qu'est-ce qu'on peut souhaiter à cette nouvelle saison de Saveurs et Terroirs?
6: Déjà il y en a un qui nous commande tous, ce sont les dieux du ciel. Vraiment on a la chance, on croise les doigts d'avoir, c'est vrai, les jeudis soirs on est un petit peu préservé du mauvais temps, l'été, les orages, donc avant tout du beau temps, et puis une belle participation, comme tu l'as dit, des habitants, des arédiens et des arédiennes, et puis de ceux qui viennent rendre visite à notre territoire.
5: Je vous invite évidemment à suivre l'agenda Kaolin où toutes les dates des marchés de Saveurs et Terroirs les jeudis soirs du côté des jardins du Moulinassou vous seront communiqués. Jean-Luc Souris, on va vous souhaiter une bonne saison et puis on se dit à très bientôt.
6: Allez, merci, puis rendez-vous avec votre famille, vos familles et vos amis jeudi soir, le 25 juin.
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4: Lucie Alix.
5: Vous ne serez pas passé à côté, la Haute-Vienne, la Dordogne et la Charente font partie des nombreux départements en vigilance rouge canicule encore aujourd'hui. Il s'agit du plus haut niveau d'alerte qui correspond à une chaleur durable et intense. Les températures atteignent notamment 37 degrés à Saint-Thierry-la-Perche et Thiviers, 38 à Confolens et 39 à Rochechouart et Limoges. Pensez donc à boire régulièrement et à passer du temps dans un endroit frais. Cet épisode caniculaire pousse aussi la préfecture de Haute-Vienne à prendre des mesures de protection. Par exemple, l'interdiction des manifestations sportives en extérieur et l'adaptation des horaires de travail aussi en extérieur. La canicule pousse aussi les communes à s'adapter. La ville de Limoges ferme l'intégralité des piscines municipales extérieures. Concrètement, la fermeture touche les bassins de Beaublanc et de Saint-Lazare. La structure des cassos n'est pas impactée. Cette mesure reste en vigueur jusqu'à la fin de la vigilance rouge canicule. Et malgré la chaleur, un rassemblement est organisé aujourd'hui devant l'emplacement de Legrand à Confolens. Le but, protester contre la fermeture du site industriel annoncé début juin. Ce sont précisément 55 postes qui sont menacés d'ici à la fin 2028. L'usine Confolentaise est spécialisée dans la production d'une gamme

0: spécifique de prise électrique. Elle sera transférée à Limoges. Les employés, eux, devraient être orientés vers le site Limougeot ou celui de Chabanais. Après la porcelaine de Limoges, les oies périgourdines ont enfin leur IGP. L'indication géographique protégée de l'Union européenne concerne les animaux élevés et transformés en Dordogne. 24 producteurs et transformateurs ont déjà fait les démarches pour obtenir le label pour les oies du Sud-Ouest. Ils sont 7 en Périgord. Si leur dossier est validé, un petit macaron bleu et jaune ornera leurs produits. Une distinction censée rassurer les consommateurs mais aussi protéger la filière, puisque les aliments non labellisés ne pourront plus faire mention du Sud-Ouest et du Périgord. Les arrivées et les départs s'enchaînent dans les clubs sportifs du territoire. De petits nouveaux ont été annoncés dans les équipes de l'Ouest et de la Haute-Vienne. Laura Ingala rejoint les Panthères de Feu de l'AS Saint-Julien Rochechouart à la saison prochaine. L'arrière est le cinquième nouveau nom annoncé pour l'équipe des handballeuses. Côté football, Benoît Bisson vient renforcer les rangs de l'AS Saint-Julien. Le milieu de terrain rejoint le club promu en Régional 2 et il ne vient pas de très loin puisqu'il quitte le Limoges Football. Un dernier mot de sport pour terminer avec l'équipe B du rassemblement RCPSI Urca qui ne cesse de nous faire rêver. Les rugbymen se sont qualifiés hier matin pour la finale du championnat de France des réserves régionales 1. Ils se sont imposés face à Lille en Dodon 27 à 24. Dans leur course au trophée, les Arédiens affronteront le SC Salonnais dimanche. Bon lundi à toutes et à tous.
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4: La météo, Kaolin, en ce lundi 22 juin et un temps qui va rester, vous le savez, caniculaire aujourd'hui et une bonne partie de la semaine. Le département est toujours placé en vigilance rouge canicule. Les conditions cet après-midi seront très simples évidemment. Du soleil, quelques nuages d'altitude et des températures qui vont continuer d'être très élevées. 38 sous-abri en moyenne et des températures qui pourraient monter jusqu'à 42 voire 43 sous l'influence du soleil. Des conditions qui vont donc se répéter dans les prochains jours avant une journée qui risque de passer à l'orage samedi. Des prévisions évidemment que l'on affinera dans les prochains jours. En attendant, prenez soin de vous.
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2: Nous allons ici même retracer cette grande aventure que fut l'acquisition des congés payés.
3: En 1936, les premiers congés payés ouvraient les routes des vacances à des millions de Français. 90 ans plus tard, cet héritage social inspire encore. À Limoges, le Secours populaire de la Haute-Vienne a lancé sa campagne vacances avec un spectacle original mêlant mémoire collective et transmission entre générations. Sur scène, des élèves des collèges Limougeaux, Maupassant et Firmin Rose ont retracé l'histoire des congés payés à travers des textes, des dialogues et des archives projetées lors d'une représentation organisée le 26 mai dernier à l'hôtel du département avec la participation du groupe vocal Les Amis de Louise qui a interprété des chansons d'époque. Au-delà de l'hommage historique, l'événement rappelle aussi que partir en vacances reste encore inaccessible pour de nombreuses familles, comme le souligne Thierry Mazabro, secrétaire général du Secours populaire 87.
4: Avec la crise sociale, avec l'inflation, avec les difficultés de la vie, de plus en plus de familles font des choix au détriment des vacances et loisirs, et donc il est important pour une association comme la nôtre de rester mobilisée pendant l'été pour permettre au plus grand nombre de partir en vacances, et ça va être le cas pour un peu plus de 700 personnes cet été qui vont pouvoir bénéficier de séjours de vacances, de journées au bord de la mer par exemple. Il y a des séjours pour les seniors, des séjours pour les enfants, des colonies de vacances, il y a une multitude d'initiatives, toujours sur l'idée en tout cas de la solidarité et que l'été n'oublie personne.
3: Pour parler d'aujourd'hui précisément, pourquoi avoir choisi de relier cette campagne à l'anniversaire des 90 ans des congés payés et à un spectacle porté par des collégiens?
4: D'abord parce qu'on pense que c'est de la responsabilité d'une association comme la nôtre de rappeler ce 90e anniversaire, la nécessité de continuer à mener le combat parce que rien n'est acquis jamais pour toujours. Donc il faut rappeler qu'il y a eu à un moment une mobilisation, il y a eu des choix politiques qui ont été faits en 36 qui font aujourd'hui que tout naturellement on bénéficie de congés payés, mais que ça a été le résultat d'un combat politique et de lutte sociale aussi. Donc c'est important de le rappeler, et puis rappeler aussi que malheureusement encore aujourd'hui beaucoup de nos concitoyens ne peuvent pas bénéficier de ce droit, donc d'où la nécessité de rester mobilisé à travers des initiatives de collègues de solidarité pour faire partir en vacances le plus grand nombre.
3: Et on rappelle qu'aujourd'hui ce projet, ce spectacle, il a mobilisé plusieurs partenaires locaux.
4: Alors oui, c'est un projet partenarial avec le département qui nous accueille, les collèges Firmin Rose et Maupassant, les Amis de Louise qui ont fait un accompagnement en chanson, les Retromobiles du Limousin, beaucoup aussi d'enseignants qui ont apporté leurs éclairages et leurs compétences historiques sur ce projet.
3: Un projet pédagogique et mémoriel qui a donc mobilisé des partenaires locaux, mais surtout des adolescents. Pour donner vie à ce spectacle, ils ont travaillé pendant plusieurs semaines autour des textes, archives et chansons du Front Populaire avec un metteur en scène, Philippe Cortès, bénévole au sein du Secours Populaire de la Haute-Vienne.
5: On a questionné un certain nombre de collèges. Alors on sait que ce sont des élèves de 3e qui ont au programme 1936. Donc on a travaillé avec le collège Firmin Rose et Maupassant. Les professeurs ont sensibilisé les enfants. Les enfants ont vraiment répondu à cette initiative. Et moi vraiment, pour avoir fait quelques répétitions, moi je pense que les enfants ont joué le jeu et sont contents de découvrir leur histoire et l'histoire du mouvement populaire.
3: Concrètement, expliquez aux auditeurs à quoi a ressemblé cette représentation sur scène.
5: C'était l'histoire d'un papy qui expliquait à ses deux petits-enfants, une jeune fille et un jeune garçon. Ces jeunes avaient plein de questions, imaginaient que les congés payés avaient toujours eu lieu. Et donc ce papy expliquait que que ça a été créé en 36, puis qu'au début, les gens, ils avaient l'impression que c'était pas pour eux les congés, sauf les gens riches avaient la possibilité d'avoir de l'argent sans travailler. Et on les traitait de feignants, et donc c'est une bataille de tous les jours. On nous dit toujours qu'on va mettre en péril l'économie, qu'on ne devrait pas demander autant. Et pourtant, c'est normal que les travailleurs et les jeunes puissent avoir une vie qui s'améliore. L'idée, c'est de vivre un petit peu mieux que nos parents. Et 90 ans après ce droit qui a été acquis, on est obligé de faire le constat que ça recule, même pour des soucis budgétaires. Il y a des familles qui ne partiront pas encore cette année en vacances.
3: Une remarque qui fait écho au regard porté par les élèves sur cette époque qu'ils n'ont évidemment pas connue. En découvrant que certaines familles ne pouvaient pas partir en vacances faute de moyens, plusieurs adolescents ont été surpris par la résonance très actuelle de cette réalité sociale. C'est le cas de Naya Tiburs, élève de 3e au collège Firmin Rose à Limoges, qui incarnait sur scène la petite fille interrogeant son grand-père sur l'arrivée des congés payés.
6: Alors les congés payés, je les connaissais déjà un peu parce qu'on avait fait notre brevet blanc dessus, mais ce qui m'a le plus étonnée, c'est les enfants qui ne partaient pas tout le temps en vacances, et donc ça m'a étonnée, surprise et aussi attristée.
3: Et puis monter sur scène pour parler d'un sujet historique comme celui-ci, ça a représenté quoi pour toi?
6: J'étais contente de pouvoir parler de sujets importants. C'est super déjà qu'il puisse y avoir des jeunes pour pouvoir aussi s'exprimer, et nous aussi ça nous apprend tout ce qui est les congés payés, et ça peut nous apprendre aussi parce que plus tard c'est nous qui allons devoir par exemple faire des règles, des réformes, et donc ça nous apprend aussi toute la vie.
2: En voiture messieurs, dames, en voiture les enfants, fermez les portières, attention au départ.
3: Pour Kaolin, Yasmine Kichou.
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1: Et la revue de presse Kaolin, la radio, tout de suite faisons le tour de la presse quotidienne régionale et on commence avec votre journal Sud-Ouest qui titre en une « Canicule dans l'enfer des villes ». Le mercure a dépassé les 40 degrés par endroit hier et ce lundi s'annonce tout aussi étouffant. À Périgueux notamment, une association se mobilise pour les sans-abri. Les récoltes de céréales, pour parler agriculture, n'ont jamais été aussi précoces. Et puis on parle en une également de football mondial face à l'Irak, les Bleus en milieu. Qualification. Dans le dossier votre région, je donnerais n'importe quoi pour être en hiver. Hier, pour la première fois, l'intégralité de la Nouvelle-Aquitaine est passée en vigilance rouge canicule. Dès lors, les nuits n'offrent plus de répit et dans les villes comme Bordeaux, les habitants doivent apprendre à vivre autrement. Direction les pages locales maintenant et intéressons-nous au Périgord vert. Sur la commune de Thiviers, le nouveau plateau technique hippique de la MFR est soutenu par la région. On vous parle à Cornillac sur l'île d'une chanson et d'un arbre planté en guise de mets. Et à Coulors, un gala américain pour les élèves de CM2. La Charente libre maintenant, qui titre en une, évidemment, face à la canicule, la grande débrouille. La Charente a fêté hier la musique sous une chaleur accablante qui se prolongera cette semaine avec, dès aujourd'hui, la moitié du pays en vigilance rouge, canicule. Localement, le système D s'active. Dans le fait du jour de votre quotidien, on parle de la vigilance rouge canicule. La Charente qui souffre et qui cherche des refuges au frais. La fête de la musique sans alcool sur la voie publique, les écoles contraintes de s'adapter, les communes qui ouvrent des pièces climatisées, la Charente vit sa quatrième canicule rouge vif depuis 2022 et l'alerte risque de durer plusieurs jours. En page de Charente Limousine maintenant, nous prenons la direction de Confolens-Chabanais pour vous parler de la Quintini qui a influencé des générations d'horticulteurs. À l'occasion des 400 ans de la naissance de Jean-Baptiste de la Quintini, natif de Chabanais, qui fut botaniste pour le roi Louis XIV, l'auteur d'Abzac Pierre-Henri Guignard lui rend hommage à travers son livre Le jardinier soleil, la Quintini. On vous parle également d'un voyage en chanson à la ferme Saint-Michel, c'est sur la commune de Confolens. À Chabanais, des collégiens remportent le challenge culinaire départemental. Et on vous parle également d'enfants qui ont dessiné pour la bonne cause.
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1: Bonjour à tous. La canicule s'est installée sur la France. 49 départements sont aujourd'hui en vigilance rouge. Le temps des réponses, près de 3 semaines après la mort de Liana, le rapport d'inspection est remis aujourd'hui. Et puis ce soir en football, les Bleus jouent leur 2e match de Coupe du Monde. Des pics de 40 à 42 degrés entre les Pays de la Loire, le Poitou-Charentes et l'Aquitaine, voire 44 degrés dans le sud-ouest. Il va encore faire très chaud cet après-midi. 49 départements sont placés en vigilance rouge canicule. 35 millions de personnes sont concernées. 40 autres départements sont également en alerte orange. Et c'est donc l'une des conséquences de cette vague de chaleur. Au moins 845 écoles et collèges sont fermés aujourd'hui en France. 1800 ont aménagé leurs horaires et n'accueilleront pas d'élèves cet après-midi. Midi. Aucune consigne nationale n'a été donnée. Les décisions sont prises localement, cas par cas. Une bonne chose pour la prise en compte des réalités de chacun sur le terrain, mais qui a aussi ses limites, selon le président du syndicat national des écoles, Philippe Ratinet.
2: Lorsque l'on décide de fermer une école, c'est une décision qui se prend au niveau de la commune, au niveau du maire ou au niveau du préfet. Vous pouvez faire toutes les alertes que vous voulez en tant que personnel de l'éducation nationale. Si vous indiquez que dans les salles de classe, vous êtes à 40 degrés, il y a une véritable situation de danger, tant pour les élèves que pour les personnels. Si on se tourne vers notre employeur en lui disant « au secours, on est en danger », il ne peut rien faire. Et en tout cas, il décide que s'il y a une mesure qui doit être prise, et ben quelque part, elle incombe aux responsables des collectivités locales. Et nous, ça nous semble quand même un petit peu problématique comme démarche.
1: L'Institut national de recherche et de sécurité rappelle que travailler assis à partir de 30 degrés représente un danger pour la santé. Des perturbations également sur les rails, notamment en Île-de-France. Un train sur 10 est supprimé en région parisienne aujourd'hui. Des suppressions préventives afin de préserver les infrastructures du réseau ferroviaire. Et c'est une autre conséquence dramatique de ces fortes chaleurs. Au moins 13 décès par noyade ont été recensés en France depuis hier. C'est en tout cas ce que rapporte le porte-parole national de la sécurité civile, Jérôme Boulanger. Dans le reste de l'actualité, il démissionne après 2 ans au pouvoir au Royaume-Uni. Le premier ministre travailliste britannique Keir Starmer annonce qu'il va quitter son poste. Il était de plus en plus isolé depuis la victoire à une législative partielle de son rival au sein du Labour, Andy Burnham. Très impopulaire, Keir Starmer avait pourtant répété vendredi qu'il se battrait pour rester au pouvoir, mais la pression a continué de monter durant le week-end. Retour en France, et c'est un document très attendu après l'onde de choc qui a traversé la France suite à l'affaire Liana. Le rapport d'inspection sur la mort de la jeune collégienne dans le Gers a été remis en fin de matinée au gouvernement. Principale question, après plusieurs semaines d'enquête, la mort de l'adolescente aurait-elle pu être évitée? Et les premières conclusions ont déjà été révélées par certains confrères, Baptiste Berthelin.
3: Oui, les premières réponses apportées sont assez claires. Le rapport pointe une série d'erreurs individuelles dans ce dossier plutôt qu'un manque de moyens. Des défaillances dans le traitement de plaintes visant le suspect, notamment autour de celle déposée en août dernier par la mère de Rosa contre Jérôme Barella. Cette plainte enregistrée en Haute-Garonne a été transmise au parquet d'Auch en raison du domicile du mis en cause, mais elle n'a pas avancé. Le dossier a pris beaucoup de retard, fait plusieurs allers-retours entre les deux départements. Une erreur d'aiguille. L'aiguillage est avancé. Le garde des Sceaux Gérald Darmanin pourrait prononcer des sanctions après des enquêtes administratives.
1: Et notez que de nouveaux rassemblements sont prévus ce soir partout en France devant les palais de justice pour réclamer une meilleure protection des enfants et des victimes de violences sexuelles. Le retour d'un texte très controversé aujourd'hui à l'Assemblée nationale. Les députés se penchent une 3e fois sur la proposition de loi relative au droit à l'aide à mourir. Le gouvernement a déjà annoncé qu'il donnerait le dernier mot au Palais Bourbon le 15 juillet prochain. Le football, 2e rendez-vous du Mondial pour les Bleus. Après ses débuts réussis face au Sénégal, l'équipe de France affronte l'Irak à Philadelphie ce soir pour son 2e match de groupe. Un match qui sera a priori le plus abordable de la compétition pour les tricolores. Mais pas question de le prendre à la légère pour le sélectionneur Didier Deschamps.
4: Pour moi, ce n'est pas une petite équipe. Déjà, ils ont été se qualifier au Mexique contre la Bolivie, qui est une très bonne équipe sud-américaine. Et après, ils ont fait match nul contre l'Espagne. Et puis le premier match contre la Norvège à la 75e, ils sont à 2-1. Il ne faut pas penser que ça va être un match facile. Donc, avec le même sérieux, la même concentration, la même implication, en sachant l'objectif qui est le nôtre, c'est de faire en sorte d'être qualifié.
1: Et avec une victoire, les Bleus pourraient valider déjà leur billet pour les 16e de finale de la Coupe du Monde. France-Irak, c'est à suivre donc à 23h. Enfin, si la rencontre est permise par la météo. En effet, de gros orages sont annoncés sur Philadelphie aux États-Unis. Et le protocole américain est assez strict. Le match pourrait en effet être interrompu 30 minutes à chaque fois que la foudre frappera à proximité du stade dans un rayon de 15 km. Voilà pour l'essentiel de l'actualité. Excellente journée à tous.
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7: La météo. La météo, Kaolin, en ce lundi 22 juin et un temps qui va rester, vous le savez, caniculaire aujourd'hui et une bonne partie de la semaine. Le département est toujours placé en vigilance rouge canicule. Les conditions cet après-midi seront très simples évidemment. Du soleil, quelques nuages d'altitude et des températures qui vont continuer d'être très élevées. 38 sous-abri en moyenne et des températures qui pourraient monter jusqu'à 42 voire 43 sous l'influence du soleil. Des conditions qui vont donc se répéter dans les prochains jours avant une journée qui risque de passer à l'orage samedi. Des prévisions évidemment que l'on affinera dans les prochains jours. En attendant, prenez soin de vous.
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2: L'agenda, Kaolin, et on commence tout de suite avec un festival, la 4e édition du festival Astéroïde Day, en lien avec la journée mondiale des astéroïdes. Un festival qui dure du 15 au 30 juin à Jasnon-Presnac et Rochechouart, c'est gratuit. La science et la culture en s'amusant, de 3 à 97 ans. Direction la commune de Ségur-le-Château pour vous parler des visites guidées du village et du château. Visite guidée d'un des plus beaux villages de France. Alors rendez-vous fixé au bureau d'information touristique à 11h. Infos et réservations auprès de l'office de tourisme au 05 55 73 39 92. Le jeudi 25 juin, vous pourrez retrouver une conférence, le corps dans l'art, le corps au 20e siècle. Une conférence qui vous est proposée au musée d'art et d'histoire de Saint-Thierry-la-Perche entre 18h30 et jusqu'à 19h30. Vous pourrez retrouver également une marche avec l'association communautaire ADN autour de nous qui vous invite. Donc ce jeudi 25 juin à Massignac sur le circuit autour du plan d'eau. Un circuit de 13 km à allure soutenue et un circuit de 11 km à allure modérée. Rendez-vous fixé au parking avenue Corot, au parking de la piscine avenue Corot à 7h30 pour un départ à 7h45 ou directement sur place à 8h au parking de la Conti. Jeudi toujours, une soirée table ronde organisée de 19h30 à 21h dans le cadre des états généraux de la biotique sous les auspices de l'espace régional de réflexion éthique de Nouvelle-Aquitaine. Site Limousin, une table ronde et débat jusqu'où aller dans les mesures de prévention pour les personnes âgées et limites éthiques. Cela se placera à la mairie de Rochechouart, place du Château, en présence de nombreux représentants. Le jeudi 25 toujours marque le retour des marchés festifs de producteurs. Cela se passe au jardin du Moulin à Sous, organisé par l'association Saveurs et Terroirs. Consommer bon, consommer local, des produits locaux très variés à emporter ou à consommer sur place. Les animations commenceront à partir de 18h au jardin du Moulin à Sous. Le vendredi 26 juin maintenant, vous est proposé un barbecue par l'association Famille Rurale après la fête de l'école sur le parking de la salle des fêtes à Saillat-sur-Vienne. Restauration, buvette et animation sur place. On vous parle également ce vendredi 26 juin de Rush Flag qui aura lieu de 19h30 à 21h30 au gymnase de Rochechouart. Inscription obligatoire pour la participation. On vous parle le samedi 27 juin d'un concert à Coussac-Bonneval, un concert de la chorale Ian Voices avec son chef d'orchestre Andrew Field. Cela se passera à 18h, cours intérieur du château de Bonneval, sur réservation. Info et réservation directement auprès du château de Bonneval ou au 06 29 19 49 06. On vous parle également d'un concours de pétanque organisé à La Roche-l'Abeille ce samedi 27 juin. Un tête-à-tête à partir de 8h30 et en doublette à partir de 13h30. Cela se passe toute la journée à la salle des fêtes organisée par la PPMA de La Roche-l'Abeille. Et puis une conférence également au Chalard, conférence Regard Croisé en Limousin. Une conférence qui aura lieu de 15h30 à 17h à la salle des fêtes. C'est un événement gratuit organisé par Chalard Initiative. On n'oublie pas également ce week-end l'Art en Fête, l'association Esquisse qui fête ses 30 ans avec un marché des arts créatifs, buvette et food truck sur place, animation musicale assurée par l'école intercommunale de musique et de danse. Cela se passera de 8h à 18h30 au jardin du Moulin à Sous à Saint-Thierry. À ne pas oublier également le feu de la Saint-Jean à Saint-Thierry-la-Perche, buvette, grillade et animation musicale, ainsi qu'un grand feu sur la plage à la tombée de la nuit. Cela commencera à 17h30 du côté du lac d'Arfeuil, une manifestation qui est organisé par le motoclub du pays arédien. Rochechou Art et Danse du Monde vous invite le samedi 27 juin à partir de 14h, place du Château, pour découvrir des arts et danses du monde. Le tout est organisé par le comité des fêtes. Vous retrouverez Gypsy Fiesta, Rochechou Art Loisirs Création, La Batouka Donf, Perles et Dragons et de nombreuses autres associations et animations qui vous seront proposées. Animations et soirées DJ en plus qu'un marché de producteurs qui vous sera proposé à partir de 18h. Direction Saint-Auvan le samedi 27 juin pour vous parler de la 14e rencontre Randonnée gourmande organisée par le comité des fêtes. Différentes animations et balles avec orchestre Mi Camionetta vous seront également proposées.
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2: N'oubliez pas également le vide-grenier organisé par Saint-Thierry Escrime le dimanche 28 juin à Saint-Thierry-la-Perche donc, sur l'esplanade et le gymnase Jules Ferry. Buvette, restauration sur place et puis bien sûr animation d'escrime proposée à 10h, de 10h à 11h et de 15h à 16h. La journée des Olympiades vous attend également sur la base de loisirs de Roufiac. Défis sportifs et ludiques toute la journée en équipe, c'est gratuit. Et ouvert à tous. Et puis pour les amateurs de sport, on termine avec les 6 heures de gravel organisées par l'UFOLEP, la SSJ Cyclo, sur le circuit automobile de Saint-Junien ce dimanche 28 juin, avec buvette, restauration et ravito coureurs, ouvert aux licenciés de toute fédération et aux non-licenciés également. La longueur du circuit, 3,5 km. Il y aura également une épreuve de virage technique et relance. Les inscriptions se font en ligne sur le site OKTime. Évidemment, toutes ces annonces sont susceptibles d'être modifiées en fonction des conditions météo du moment. La canicule qui devrait durer jusqu'à ce vendredi pourrait entraîner certaines annulations. Nous vous tiendrons bien évidemment au courant.
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1: Bonjour, bonjour à tous, c'est les Bleus de nouveau en lice au Mondial américain, suspense total en finale du championnat de France de basket et puis grande sensation en vue en tennis, c'est l'actu sport ce matin. Et à la une, le football, deuxième rendez-vous du Mondial pour les Bleus ce soir après sa victoire 3-1 face au Sénégal. L'équipe de France affronte l'Irak à Philadelphie pour son deuxième match de groupe, un match qui sera a priori le plus abordable de la compétition pour les tricolores, mais pas question de le prendre à la légère pour le sélectionneur Didier Deschamps. Écoutez.
2: Pour moi, c'est pas une petite équipe. Déjà, ils ont été se qualifier au Mexique contre la Bolivie. Et après, ils ont fait match nul contre l'Espagne. Et puis, le premier match contre la Norvège, à la 75e, ils sont à 2-1. Il faut pas penser que ça va être un match facile. Donc, avec le même sérieux, la même concentration, la même implication, en sachant l'objectif qui est le nôtre, faire en sorte d'être qualifié.
1: Et avec une nouvelle victoire, les Bleus valideraient justement leur billet pour les 16e de finale. Le coup d'envoi, c'est à 23h à Philadelphie. Toujours au Mondial, hier, l'Espagne a lancé sa compétition avec un succès 4-0 face à l'Arabie Saoudite. Ça s'est moins bien passé pour la Belgique, de nouveau tenue en échec 0-0 par l'Iran. Nouvelle performance du Cap-Vert avec un nul 2 partout contre l'Uruguay. Et puis l'Égypte se relance avec un succès 3-1 sur la Nouvelle-Zélande. En basket maintenant, suspense total en finale de Betclic Elite. Monaco s'impose 96-84 face à Paris et revient à 2 partout. Le titre de champion se jouera demain pour le dernier match de la série. En cyclisme, Tadej Pogacar confirme son excellente forme à 2 semaines du Tour de France. Le Slovène remporte haut la main le Tour de Suisse. Il s'est même offert sa 3e victoire hier en 5 étapes. Un mot de rugby, 13 joueurs ont intégré le groupe de l'équipe de France pour préparer le championnat des nations hier. Notamment les Bordelais Mathieu Jalibert, Maxime Lucu et Damien Penaud. Fabien Galthié peut encore appeler 3 joueurs. Et puis en tennis, elle va faire son grand retour en simple à 44 ans. Serena Williams obtient une wildcard pour Wimbledon. L'américaine sera la grande sensation du grand chelem londonien. Voilà pour l'actu, je vous souhaite une excellente journée.
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4: Vous ne serez pas passé à côté, la Haute-Vienne, la Dordogne et la Charente font partie des nombreux départements en vigilance rouge canicule encore aujourd'hui. Il s'agit du plus haut niveau d'alerte qui correspond à une chaleur durable et intense. Les températures atteignent notamment 37 degrés à Saint-Thierry-la-Perche et Thiviers, 38 à Confolens et 39 à Rochechouart et Limoges. Pensez donc à boire régulièrement et à passer du temps dans un endroit frais. Cet épisode caniculaire pousse aussi la préfecture de Haute-Vienne à prendre des mesures de protection, par exemple l'interdiction des manifestations sportives en extérieur et l'adaptation des horaires de travail aussi en extérieur. La canicule pousse aussi les communes à s'adapter. La ville de Limoges ferme l'intégralité des piscines municipales extérieures. Concrètement, la fermeture touche les bassins de Beaublanc et de Saint-Lazare. La structure des cassos n'est pas impactée. Cette mesure reste en vigueur jusqu'à la fin de la vigilance rouge canicule. Et malgré la chaleur, un rassemblement est organisé aujourd'hui devant l'emplacement de Legrand à Confolens. Le but, protester contre la fermeture du site industriel annoncé début juin. Ce sont précisément 55 postes qui sont menacés d'ici à la fin 2028. L'usine Confolentaise est spécialisée dans la production d'une gamme spécifique de prises électriques. Elle sera transférée à Limoges. Les employés, eux, devraient être orientés vers le site Limougeot ou celui de Chabanais. Après la porcelaine de Limoges, les oies périgourdines ont enfin leur IGP. L'indication géographique protégée de l'Union européenne concerne les animaux élevés et transformés en Dordogne. 24 producteurs et transformateurs ont déjà fait les démarches pour obtenir le label pour les oies du Sud-Ouest. Ils sont 7 en Périgord. Si leur dossier est validé, un petit macaron bleu et jaune ornera leur produit. Une distinction censée rassurer les consommateurs mais aussi protéger la filière, puisque les aliments non labellisés ne pourront plus faire mention du Sud-Ouest et du Périgord. Les arrivées et les départs s'enchaînent dans les clubs sportifs du territoire. De petits nouveaux ont été annoncés dans les équipes de l'Ouest et de la Haute-Vienne. Laura Ingala rejoint les Panthères de Feu de l'AS Saint-Julien Rochechouart à la saison prochaine.

0: est le cinquième nouveau nom annoncé pour l'équipe des handballeuses. Côté football, Benoît Bisson vient renforcer les rangs de l'AS Saint-Junien. Le milieu de terrain rejoint le club promu en Régional 2 et il ne vient pas de très loin puisqu'il quitte le Limoges Football. Un dernier mot de sport pour terminer avec l'équipe B du rassemblement RCPSI Urca qui ne cesse de nous faire rêver. Les rugbymen se sont qualifiés hier matin pour la finale du championnat de France des réserves régionales 1. Ils se sont imposés face à Lille en Dodon 27 à 24. Dans leur course au trophée, les Arédiens affronteront le SC Salonnais dimanche. Bon lundi à toutes et à tous.
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3: Bonjour, bonjour à tous. C'est le prix de la Fédération des courses du Centre-Est qui sera le théâtre du Quintet Plus de ce lundi 22 juin 2026. Disputé dans la discipline du galop à l'hippodrome de Lyon-Paris-Lille, seront 14 compétiteurs sur la distance de 2000 mètres. Départ prévu 18h30. En tête de notre sélection, le 6, Marc Vert, en forme sur sa distance et idéalement placé sur l'échelle des valeurs, tous les feux sont au vert. Suivi du 8, mais le feu qui peut surmonter sa récente pénalisation est de nouveau illustré. Le 5 Cléodore a repris de la fraîcheur en vue de cette épreuve. L'As Ancio sur la montante actuellement. Et enfin le 7 Human Evolution a déjà bien fait sur le parcours qui nous intéresse. Il complétera notre sélection. Une sélection que vous pouvez retrouver sur ma chaîne YouTube Tom Kazak, les pronostics hippiques avec mes dernières minutes. Donc notre choix aujourd'hui. Premier le 6, Marc Verst. Second le 8, Mets le feu. Troisième le 5, Cléodore. Quatrième l'As Ancio. Cinquième le 7, Human Evolution. Le second choix le 9, le 3 et le 11. Et à vous la fortune!

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2: Bonjour à tous. Cette chronique est consacrée aux innovations de nos confrères d'Union et Territoires. Le journal d'information agricole vient de créer sa propre application intitulée Terre d'Actu. Il s'agit de la première de ce type en Limousin. Le but, accéder en temps réel à l'actualité rurale et agricole du Périgord et de la Haute-Vienne. Un outil gratuit mais qui propose aussi des contenus dédiés aux abonnés, comme le souligne Lionel Robin, le rédacteur en chef d'Union et Territoires.
3: L'application est gratuite sur les deux stores. Il y a actuellement beaucoup d'articles qui sont gratuits. On essaye d'en mettre un maximum, en tout cas tant qu'on sera dans la période d'appel. Après, il y a effectivement des abonnements qui permettent d'avoir l'intégralité de l'un ou l'autre des journaux, que ce soit Union Territoire, Haute-Vienne ou Réussir le Périgord en Dordogne. Et l'idée est qu'effectivement, à terme, les abonnés aient du contenu spécifique et exclusif. Mais pour l'instant, il y a vraiment la possibilité de s'informer localement, gratuitement.
2: Terre d'Actu regroupe les deux journaux du groupe Lionel Robin.
3: On vient en complément de nos hebdomadaires, puisqu'on a une société maintenant qui couvre les deux départements, Dordogne et Haute-Vienne, et qui garde chaque département garde son hebdomadaire papier. Mais on a décidé effectivement de mettre en commun nos forces à travers une application qui s'appelle Terre d'Actu, et qui est vraiment consacrée à l'info locale et rurale, faite par des journalistes sur le terrain.
2: Mais elle n'a pas vocation à remplacer les éditions papier d'Union et Territoires.
3: Le papier reste essentiel et nous garderons le papier. Il est hors de question de supprimer le papier. En tout cas, tant qu'on pourra garder qu'il sera économiquement possible de garder le papier, nous le garderons. Parce qu'effectivement, nous avons quand même une population agricole qui est relativement âgée. On a un taux de renouvellement d'abonnement qui est très élevé, parce que les gens restent fidèles à nos journaux et on veut les conserver. Et puis le papier offre d'autres avantages, donc on le conservera le plus longtemps possible.
2: Il s'agit simplement d'une adaptation aux changements sociétaux.
3: Les deux hebdos sont IPG, donc presse d'information politique et générale, depuis plusieurs années. C'est un choix qui a été fait il y a très longtemps par les actionnaires des deux structures, donc les professionnels agricoles, d'aller vers un public plus rural, plus large que simplement les agriculteurs, pour des raisons évidentes de démographie, puisque le nombre d'agriculteurs diminue et que nous, on voulait continuer d'avoir une même couverture. Et puis, la structure sociologique de l'agriculture a changé, et très souvent, dans une exploitation, l'un des membres travaille à l'extérieur, donc c'était bien aussi d'avoir cette information rurale. Donc c'est un chemin qu'on avait déjà emprunté pour le papier, et aujourd'hui on veut l'élargir au numérique et en particulier au digital, puisqu'on sait que maintenant la presse, elle se consomme essentiellement sur smartphone.
2: Mais Union et Territoires détient aussi Famosa, consacré aux actrices des territoires périgourdins et limousins, Lionel Robin.
3: Depuis plusieurs années, d'abord en Dordogne et maintenant on l'a étendu à la Haute-Vienne, nous avons un magazine, un bimensuel qui s'appelle Famosa et qui est consacré aux actrices du territoire, en Périgord et en Limousin. Et quand je dis actrice, c'est-à-dire que c'est vraiment aller vers les femmes qui font des choses sur le terrain. Elles peuvent être artisanes, chefs d'entreprise, politiques, médecins, artistes. C'est vraiment juste de l'idée que sur le territoire, il y a énormément de richesses et de ressources et que nous, on essaye d'aller les rencontrer. Du coup, ça fait un magazine qui parle des femmes, que les femmes peuvent lire, mais vraiment, il est conseillé aussi aux hommes.
2: Un magazine qui pourrait peut-être rejoindre cette nouvelle application dans quelques temps.
3: C'est à l'étude. Alors, c'est un peu plus compliqué pour l'instant. Il est uniquement sur abonnement et en kiosque, en papier. Probablement qu'à un moment donné, il y aura une extension vers le digital, vers le numérique, simplement parce que c'est dans l'ordre des choses. Mais voilà, on tient à garder pour l'instant le papier parce qu'on essaye de faire un beau magazine de qualité. Le dernier numéro, par exemple, est consacré pour notre grand format au cinéma en Limousin, et donc on est allé voir des jeunes femmes, des femmes moins jeunes, mais qui toutes se consacrent à une certaine forme de cinéma, que ce soit en fiction ou en documentaire, et qui font là aussi vivre le territoire, et c'est vraiment remarquable de découvrir cette richesse-là.
2: L'application Terre d'Actu est disponible sur les principales plateformes de téléchargement dès aujourd'hui. Ces propos ont été recueillis par Charline Do de RCF Limousin.
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4: À Saint-Junien, la ludothèque La Roulotte recrute un coordinateur, une coordinatrice du projet associatif pour un CDD de 6 mois à temps partiel à partir de septembre. Vos missions, organisation, suivi administratif, financement, appui aux ressources humaines, le poste n'inclut ni management ni rôle décisionnel. Vous êtes attendu comme appui et force de proposition. Candidature souhaitée avant le 25 juin. Plus d'infos, ludobus-la-roulotte.fr. La communauté de communes Pénexon Mont de Chalut recherche un agent technique en renfort afin de réaliser les contrôles des installations d'assainissement non collectif. Le lieu du travail sera 6 places de l'église à Nexon. Le poste est à pourvoir le 1er juillet, date limite de candidature le 22 juin, emploi temporaire de 6 mois. Vos missions, réaliser les contrôles des installations d'assainissement non collectif existantes, réaliser ponctuellement les contrôles des installations, assurer le suivi administratif des dossiers. Toutes les informations auprès de la communauté de communes Pays de Nexon, Mont de Chalut. Aux offres d'emploi sur kaolin-laradio.com, écoutez et déposez les vôtres sur contact@kaolin-laradio.com. À bientôt.
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1: Bonjour à tous. À la une, le rapport de l'affaire Liana, plus de 3 semaines après la mort de la collégienne dans le Gers, et alors que son meurtrier présumé était visé par une plainte pour des viols sur une enfant de 10 ans depuis l'été dernier. L'inspection générale de la justice et de la gendarmerie confirme que cette plainte n'a pas été traitée comme une procédure prioritaire, ni par les gendarmes, ni par le parquet. Le rapport évoque aussi un cumul de pertes de temps et une absence de suivi de procédure. D'autres conclusions de cette enquête administrative seront dévoilées le 10 juillet. Le rapport définitif, lui, sera rendu début septembre. Dans l'actu également, la barre des 40 degrés déjà dépassée en Charente-Maritime, dans la Vienne ou encore dans les Landes. Canicule extrême sur une très grande partie du pays. Seuls 7 départements ne sont pas en vigilance rouge ou orange. Une cellule interministérielle de crise doit de nouveau se tenir en fin de journée, alors que l'épisode va durer au moins toute cette semaine. Et c'est une des conséquences dramatiques de ces fortes chaleurs. Au moins 13 décès par noyade ont été ressentis en France, indique que le porte-parole national de la sécurité civile. 2 morts hier soir, notamment en Seine-et-Marne, une fille de 13 ans et un homme de 38 ans. Enfin, notez que le nombre d'appels au SAMU est aussi en forte hausse, de 30 à 40% au niveau national. On observe également entre 10 et 20% de prise en charge supplémentaire dans les services d'urgence. 2 Français ont trouvé la mort dans le crash d'un petit avion de tourisme au Maroc. L'appareil s'est écrasé hier au nord du pays, peu de temps après son décollage vers Montpellier. Le pilote et sa passagère ont été tués dans l'accident. Une enquête technique est en cours. Et puis le foot est deuxième rendez-vous du mondial pour les Bleus. Après des débuts réussis face au Sénégal, l'équipe de France affronte l'Irak à Philadelphie à 23h pour son deuxième match de groupe. Avec une victoire, les Bleus valideraient déjà leur billet pour les 16e de finale. À suivre avant cela dès 19h, le tenant du titre, l'Argentine, qui affronte l'Autriche. Voilà pour ce point sur l'actu. Bon après-midi.
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Notre sélection Nouvelle-Aquitaine, c'est le groupe O2N avec ce titre Gadou. Toujours dopé à l'humour sur fond de rap, de rock et de chansons, le trio bordelais entre Alix, Jaco et Massia revient avec l'album Doula, sous-titré d'ailleurs Des couloirs et des portières. Cet album revient 3 ans après 1200 mètres en tout et nous avons sélectionné 5 titres de ce nouvel album, dont ces deux premiers simples, Hey Joe et Houston, qu'accompagnent dans la programmation de votre radio préférée, Gadou donc, R et Merry Go Round. On retrouve l'univers caustique du trio dont les textes sont servis par des mélodies associant rythmique minimaliste, guitare discrète et électronique, un brin acide. Chacun pourra retrouver dans ses titres un moment d'existence, entre collection de petits bonheurs et d'incertitudes, rencontrés en empruntant les couloirs de la vie et en ouvrant les portières de moyens de transport nous portant d'aventure en aventure, individuelle ou collective. À noter que la plupart des dates de la tournée européenne d'O2N avant la tournée nord-américaine début 2026 sont complètes. La meilleure chance de voir le groupe interpréter ses nouveautés en live en Nouvelle-Aquitaine durant cet été, le 4 juillet dernier à Marmande, pour le festival Garo Rock.

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2: Le coup de pouce Kaolin, la radio, va aujourd'hui vous parler d'un bel anniversaire, celui de l'association Esquisse à Saint-Thierry, Saint-Thierry-la-Perche, qui fête ses 30 ans. Et j'ai le plaisir d'avoir en face de moi Sylvie Charpentier, la présidente, et Thérèse Tessert, la secrétaire. Mesdames, bonjour.
3: Bonjour.
2: Bienvenue sur l'antenne de Kaolin, la radio, pour parler dans un premier temps de votre association Esquisse, pour ceux qui ne la connaîtraient pas, et dans un second temps, évidemment, de l'anniversaire que vous allez faire à l'occasion des 30 ans donc de l'association Esquisse, le samedi 27 juin, vous allez nous en parler dans quelques instants. Alors, qui veut se lancer pour nous présenter l'association Esquisse, ce qu'elle représente et ce qu'on peut y découvrir?
3: Bon, ben, l'association Esquisse, comme vous l'avez dit, a 30 ans cette année. Et ben, c'est une association d'art plastique, mais il y a surtout des peintres. Donc, il y a deux cours par semaine, le lundi et le mardi. Ce sont des cours où on se regroupe ensemble, on s'aide mutuellement, et puis sous la houlette quand même de d'une professionnelle le mardi, de Gwendoline Génère, et le lundi de François Pavlik.
2: Ouais. Alors, si quelqu'un veut vous contacter, par exemple, pour prendre un rendez-vous, venir découvrir une séance, comment ça se passe? Quels sont les numéros de téléphone, les réseaux sociaux? Où est-ce qu'on peut vous joindre?
3: Donc, on peut nous appeler à mon numéro personnel, 06 86 55 48 79.
4: Ou à mon numéro, 06 42 41 27 49.
2: Et j'en profite aussi pour vous signaler que le Saint-Thierry Pratique 2026 est sorti et qu'on retrouve quelques informations intéressantes, notamment pour les contacts de l'association Esquisse. Alors maintenant, mesdames, on va parler de ce que vous proposez le samedi 27 juin, une belle journée festive justement autour des 30 ans de l'association. Alors ça va se passer, c'est les trois questions faciles. Où, quand, comment? Donc on a dit quand, c'est le 27. Où, vous allez nous le dire, et comment? Qu'est-ce que vous allez nous proposer?
3: Le 27 juin, de 9h30 à 18h30, et ça se passe sur le parking et la halle du Moulinassou. Donc c'est une journée qui va regrouper un marché artisanal et artistique.
2: Alors j'ai vu qu'il y avait, vous avez marqué ambiance musicale, qu'est-ce que ça cache tout ça?
3: Voilà, ambiance musicale, nous aurons Sophie et Sébastien de l'école de musique qui seront avec nous une partie de la journée.
2: Et vous aurez aussi donc une buvette et un food truck, ça c'est pour pouvoir se restaurer et boire un verre. Surtout qu'ils annoncent de la chaleur, peut-être un peu moins que les jours prochains, mais enfin, soyez prudents quand même. Venez avec votre petite ombrelle, ça sera pas de trop et la buvette sera plutôt intéressante s'il fait très chaud. J'imagine que vous allez aussi exposer et parler un peu art avec les gens qui vont venir à votre rencontre.
3: Oui, y a une quinzaine d'artistes d'Esquisse qui vont exposer et qui pourront parler avec les gens qui se promèneront et qui voudront des détails sur leur technique, sur tout ce qu'ils font.
2: 30 ans, c'est pas rien quand même. Donc on est content de voir cette association Esquisse fêter cet anniversaire et de belle manière, on le rappelle. Ça va se passer le samedi 27 juin de 9h30 à 18h30 sur le parking de la halle du Moulinassou, avec la halle aussi qui fera partie de l'organisation sur cette journée-là, avec plein d'animations tout au long de la journée. C'est le meilleur moyen de venir découvrir des artistes, de venir découvrir leur travail et peut-être de vous lancer et de vous y intéresser.
3: Et surtout, on a une vingtaine d'artisans de plusieurs... c'est très varié, donc vous pourrez trouver...
2: C'est en fait joindre l'utile et l'agréable. On va pouvoir venir parler vraiment art avec vous, mais découvrir aussi des collègues avec d'autres pratiques à côté. Tout l'intérêt des marchés d'artisanat d'art. Mesdames, je vous remercie d'être venues passer un petit moment dans le studio. On va vous dire encore longue vie, on va souhaiter encore 30 ans de plus.
3: Merci
2: à Esquisse. Mais déjà, je vous laisse bien profiter de cette belle journée du samedi 27 juin. À bientôt.
3: À bientôt.
4: Merci.
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1: C'est l'histoire d'un homme qui tombe d'un immeuble de 50 étages. Le mec, au fur et à mesure de sa chute, il se répète sans cesse pour se rassurer. Jusqu'ici, tout va bien. Jusqu'ici, tout va bien. Jusqu'ici, tout va bien. Mais l'important, c'est pas la chute. C'est l'atterrissage.

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3: Jeanne Villepreux-Power fait partie des 72 femmes scientifiques dont les noms seront bientôt gravés sur la tour Eiffel, aux côtés de ceux des 72 hommes déjà présents. L'occasion de découvrir cette corésienne qui a révolutionné les connaissances sur les milieux marins. David Brantôme, directeur et conservateur de l'aquarium refuge de Limoges.
4: Jeanne Villepreux, qu'on appelait Jeannette, est une corésienne née fin 18e siècle, issue d'une famille très modeste. Et les parents, pour des raisons financières, ne peuvent pas la garder à la maison. Et ils décident de l'envoyer sur Paris. Donc de Juillac, où elle est née, elle doit monter à Paris pour aller rencontrer une tante qui va lui apprendre un métier. Et quand elle est montée à Paris, le poste qui était prévu pour elle n'est plus disponible. Et sa tante lui trouve un autre poste, un petit peu par hasard, en tant que brodeuse. Et à Brode, vraiment très très bien, elle est vraiment très très habile de ses mains. Jusqu'à un moment où on lui demande de créer une robe pour une jeune princesse de Sicile. Et quand la mariée sort devant ses invités avec sa robe, tout le monde est subjugué par la finesse de cette robe, par la beauté de cette robe. On demande à voir l'artiste. Et là, Monsieur Power tombe amoureux d'elle et lui fait sa déclaration et l'épouse. Jeanne devient Jeanne Villepreux Power.
3: C'est dans le château de son mari en Sicile qu'elle commence à s'intéresser aux sciences.
4: Elle demande à apprendre à lire et etc. à écrire. Donc elle apprend plusieurs langues et elle se met à dévorer les livres de biologie jusqu'au bout d'un moment où elle commence à faire des croquis, à faire un cabinet de curiosité. Et elle se prend à l'envie de prendre des calepins et d'aller dans la nature, se promener et de faire des croquis de tout ce qu'elle voit. Aussi bien les animaux que les végétaux, que les champignons ou que les rochers. Et donc elle se met à faire un véritable guide de la Sicile, qui est encore d'actualité. Quand elle a eu fini de faire tout ça, elle s'est toujours ennuyée, parce que Jeannette s'ennuyait tout le temps, et elle a eu l'idée d'aller étudier un peu les étoiles. Et c'est là où on en vient à l'aquariologie, c'est qu'elle a l'idée de monter sur un bateau de pêcheurs de Sicile pour aller faire des croquis de tous les animaux que les pêcheurs vont pêcher. Et elle tombe, par hasard, nez à nez, lors de remontée d'un filet, avec un animal qu'on appelle l'argonaute. Cet animal qui ressemble un peu à une pieuvre avec une carapace sur le dos, elle se demande comment il vit, qu'est-ce qu'il mange, et surtout, est-ce que cette carapace, cette coquille, c'est la sienne, ou est-ce qu'il emprunte à quelqu'un d'autre comme le fait le banal ermite. Donc elle écrit à plusieurs chercheurs partout en Europe pour avoir la réponse, et tout le monde lui dit ce que chacun ressent, mais sans

0: de vraie explication scientifique.
1: C'était le début de son invention appelée la cage à la Power.
0: L'idée, c'est une cage qu'elle immergeait avec ses grosses ancres-là dans l'eau, à ras de son château. Dedans, on mettait des argonautes, donc plusieurs cages. Dans une cage, des argonautes en bonne santé, donc témoins. Une autre cage, des argonautes auxquels elle avait cassé la coquille sans rien laisser. Une autre cage, la même chose, argonautes avec la coquille cassée, mais des morceaux de coquille à côté. Une autre cage avec des argonautes sans coquille, avec des coquilles d'autres animaux à côté. Et elle a fait comme ça plein d'expériences. Et elle a fait des petits trous qu'on voit au niveau de la cage pour les observer sans qu'ils la voient. Et donc, elle arrive à une conclusion que l'argonaute fabrique lui-même sa coquille, elle en a la preuve scientifique, mais que si la coquille est cassée, il est capable de faire un ciment avec ce qu'il va trouver autour pour réparer la coquille. Donc, en faisant tout ça, elle fait des écrits, elle envoie des écrits un peu partout, tout le monde la prend pour une folle, parce que c'est une femme, imaginez, on remet en question des chants que des grands hommes ont dit que, voilà, donc automatiquement, on l'oublie un peu, on essaye de la faire passer pour une folle, etc.
1: Une découverte qui va l'amener à créer l'aquarium.
0: Elle trouve que dans les cages, c'est bien faire des expériences, mais qu'elle ne peut pas voir le comportement de l'animal. Elle a l'idée de prendre des morceaux de verre qu'il y a au château, les faire rassembler entre eux avec des cornières en métal pour créer le premier aquarium au monde. Donc elle a créé ce premier aquarium qui, bien sûr, est fuyé. Hein. Il n'y avait pas de colle à l'époque. Donc c'était des cornières métalliques qui permettaient de serrer très très fortement le verre pour avoir le minimum de fuite. Elle mettait ça sur son balcon avec de l'eau qui se mettait régulièrement.
1: Aujourd'hui, ces inventions sont toujours utilisées.
0: La cage à la Power que vous avez là, on se dit, ça ne sera plus rien. Mais regardez derrière vous. Vous en avez une là-haut qui est suspendue, qu'on a modernisée, la même chose, mais fait avec du matériau d'époque, 21e siècle, en plexiglas et pas en bois. Et ça nous sert à quoi? Si vous regardez dedans, c'est une nurserie. Nos raies qui sont là ont fait des bébés. Si je laisse la maman dans le bassin au moment de l'accouchement, les autres poissons, quand le gros poisson chat qui arrive, va manger le petit. Je mets la maman dans cette cage à la Power modernisée transparente. La maman peut mettre bas. Dès qu'elle a mis bas, je la remets dans son bassin. Les petits sont la même qualité d'eau que la maman. Ils sont dans le même aquarium, mais protégés par cette cage en métacrylate, en plastique. Les visiteurs peuvent les voir. Nous, on peut les nourrir. Et on a mis un aquarium dans un aquarium.
1: Un espace est consacré aux travaux de Jeanne Villepreux-Power au sein de l'aquarium de Limoges. L'inauguration des noms sur la tour Eiffel est pour le moment prévue pour mars 2027. Pour Kaolin, Lucie Alix.
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1: Avec la saga Les Mystères d'Eversend, Victor Dixen compose une fresque familiale tissée avec les fils de la haine et de la passion entre Downton Abbey et Succession. Ça ressemble aussi à The Haunting of Hill House. Il nous emporte dans un tourbillon d'ambition démesurée, de sombres sortilèges et d'amours incandescentes, une valse étourdissante où se croisent les vivants et les morts. Voici venir le deuxième tome, La Promise. Sous le printemps éternel d'Eversend, macère d'innavouables secrets. En choisissant d'affronter les maléfices ancestraux d'Eversend, Birdie Baker met en jeu non seulement sa vie, mais aussi son âme. Le compte à rebours est lancé avant le point de non-retour. Les ombres du passé ne sont pas les seuls dangers qui menacent Birdie. Les vivants constituent des adversaires tout aussi redoutables. Acculé par des forces qui la dépassent, emporté par des sentiments qu'elle ne maîtrise plus, la jeune femme perd pied. Et si son unique issue était d'intégrer la famille qu'elle déteste entre toutes, les Rosemore. Les Mystères d'Eversend, tome 2, La Promise de Victor Dixen, est paru chez Robert Laffont.
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1: Bonjour à tous. Chaleur historique sur une large moitié ouest du pays. On enregistre déjà 42 degrés sur la Vienne. De nombreux records sont battus. Après déjà des températures inédites la nuit dernière, plus de 24 degrés relevés à Tours, à Poitiers ou encore à Bourges. Météo France prévient que ces nuits chaudes vont durer jusqu'à la fin de la semaine. La chaleur entraîne aussi une forte pollution à l'ozone sur une grande partie du pays. Le pic est attendu pour demain et mercredi. Après la mort de Liana dans le Gers, un premier rapport d'inspection dévoilé aujourd'hui. Il pointe notamment la gendarmerie de Condon et le parquet d'Auch et évoque une absence de prise en compte des urgences quand une plainte pour viol sur mineur a été déposée contre le principal suspect de cette affaire. Le Premier ministre évoque une vérité d'une extrême gravité et Sébastien Lecornu promet que la puissance publique ne se défaussera pas. Notez aussi que des rassemblements sont de nouveau prévus à 19h devant les tribunaux et le ministère de la Justice à Paris. Les inspecteurs de l'Agence internationale de l'énergie atomique vont faire leur retour en Iran. Annonce du vice-président américain après une première session de pourparlers en Suisse suite à l'accord de paix conclu la semaine dernière. Jed Evans salue une étape majeure et un pas vers l'arrêt définitif du programme d'armement nucléaire iranien. Des discussions dites techniques doivent maintenant se dérouler entre les deux pays. Le foot est le deuxième match de l'équipe de France dans la Coupe du Monde. C'est contre l'Irak à Philadelphie. Des orages sont annoncés, ce qui pourrait perturber la rencontre. Elle débute à 23h. Et dans la nuit, on suivra le prochain adversaire des Bleus, la Norvège, face au Sénégal. Enfin, il n'a plus que quelques heures pour se faire connaître. Ce gagnant qui a remporté 13 millions d'euros au Super Loto. C'était la cagnotte des 50 ans le 24 avril dernier. Et la somme n'a toujours pas été réclamée à la Française des Jeux. On sait que le ticket a été validé dans l'Orne. Et l'heure limite, c'est juste avant minuit ce soir. Sinon, les 13 millions d'euros seront remis en jeu. Bon après-midi.
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3: Et Kaolin, un reportage qui nous emmène donc aujourd'hui du côté de l'association Saveurs et Terroirs. Saveurs et Terroirs, synonyme de redémarrage de la saison des marchés d'été du côté des jardins du Moulinassou tous les jeudis soirs. Une dizaine de marchés au programme, le premier qui va démarrer le 25 juin et un président heureux évidemment de revoir tous ses producteurs et tous les touristes mais aussi les locaux venir profiter des bons produits. Jean-Luc Souris, bonjour.
4: Bonjour à toutes et tous, oui effectivement comme tu le dis, on est tous satisfaits, mon équipe autour de moi devoir redémarrer une les marchés de Saint-Thierry. Je crois que c'est la 16e année consécutive, même pendant le Covid on n'a pas arrêté. Les producteurs sont au rendez-vous, tous au rendez-vous, heureux de redémarrer avec nous le 25 juin. Je pense qu'on n'aura pas froid.
3: Oui, effectivement, on n'aura pas froid, la météo qui annonce de fortes chaleurs. Jean-Luc, est-ce qu'on peut parler des producteurs qui vont être présents pour cette nouvelle saison?
4: Oui, alors comme on le sait toutes et tous, je le rappelle, mais les marchés ont été fondés, l'ADN des marchés, c'est pour mettre en avant les produits emblématiques de notre région, donc du producteur au consommateur, le veau de Saint-Thierry, le veau de Saint-Thierry, la madeleine, le porc cul noir, la pomme bien sûr, et tous les autres produits dont les richesses qui créent et les richesses de notre territoire.
3: Oui, comme on le dit souvent sur Kaolin, consommer bon, consommer local. Le marché du jeudi, c'est évidemment une occasion de mettre en application cet adage. Alors on va aussi parler de la buvette, parce que votre fonctionnement est assez inédit et en fait c'est un peu une association qui permet à d'autres associations de venir glaner un peu de fonds pour faire tourner leur projet, et ça c'est quelque chose qu'on ne trouve pas partout. Est-ce qu'on peut en dire un peu plus sur le fonctionnement de la buvette pour chacun des marchés?
4: Oui, alors c'est vrai, Saveurs et Terroirs dédie la buvette à une association, voire deux associations par soirée, tous les jeudis soirs, et le bénéfice de cette buvette est redonné directement à l'association qui tient la buvette. Alors c'est vrai, c'est un peu inédit. Aujourd'hui, c'est vrai que ce fonctionnement de Saveurs et Terroirs à Saint-Thierry est copié aux alentours de Limoges et d'autres petites villes, mais vraiment d'avoir mis ça en place, on en est fiers. Ça aussi, ça fait partie de l'ADN de Saveurs et Terroirs de faire participer les autres associations.
3: Alors, on va reprendre une expression qui appartient au football et à un club que je ne nommerai pas, qui dit « à jamais les premiers ». Donc, vous resterez les instigateurs de ce fonctionnement.
4: C'est ça, tout à fait. Et voilà, on en est fiers. Voilà, je crois que l'année dernière, c'est plus de 15-17 associations qui ont bénéficié du bénéfice donc de la buvette.
3: Alors, ce ne sont pas seulement des moments de table qu'on va retrouver, parce qu'effectivement, on peut venir consommer sur place, mais Saveurs et Terroirs, c'est aussi un savoir-faire en matière d'organisation, d'animation. Et j'imagine que durant tout cet été, pendant ces marchés festifs, il y a de nombreuses animations qui vont être proposées aux visiteurs.
4: Alors effectivement, il faut qu'il y en ait pour tout le monde. Il faut un petit peu d'accordéon, il faut un petit peu pour les jeunes. Donc, notre ami Jacques Agenot, qui est le responsable de la communication, de l'animation, nous a fait un mélange un petit peu de tout, et je crois que tout public y trouvera son compte.
3: Les 10 dates, évidemment, vous seront communiquées. C'est bien ça, je me trompe pas. Il y a 10 marchés sur toute la saison. Ça commence le 25 juin, le jeudi 25. Les températures, effectivement, risquent d'être élevées. Mais c'est aussi le moyen de venir se rafraîchir et de découvrir les produits locaux. Qu'est-ce qu'on peut souhaiter à cette nouvelle saison de Saveurs et Terroirs?
4: Déjà, il y en a un qui nous commande tous. Ce sont les dieux du ciel. Vraiment, on a la chance, on croise les doigts d'avoir, c'est vrai, les jeudis soirs, on est un petit peu préservé du mauvais temps, l'été, les orages. Donc, avant tout du beau temps. Et puis une belle participation, comme tu l'as dit, des habitants, des Arédiens et des Arédiennes, et puis de ceux qui viennent rendre visite à notre territoire.
3: Je vous invite évidemment à suivre l'agenda Kaolin où toutes les dates des marchés de Saveurs et Terroirs les jeudis soirs du côté des jardins du Moulinassou vous seront communiquées. Jean-Luc Souris, on va vous souhaiter une bonne saison et puis on se dit à très bientôt.
4: Allez, merci, puis rendez-vous avec votre famille, vos familles et vos amis jeudi soir le 25 juin.
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3: Bienvenue à la Cité du Cuir.
4: Cette semaine, Kaolin vous propose de partir à la découverte de la Cité du Cuir. Chaque jour, vous pourrez retrouver un aperçu de l'exposition permanente. Vous serez accompagné d'Anaïs Delage, la directrice du site, pendant cette visite guidée.
3: La Cité du Cuir propose un parcours muséal de 1300 m² aux visiteurs en accès libre. Ce parcours débute par un premier espace dans lequel nous allons nous diriger, qui est un espace de projection que l'on appelle la salle de la mémoire, puisque cet espace de projection permet à nos visiteurs de découvrir un film de 12 minutes basé sur la mémoire de Saint-Junien, du territoire, avec la matière cuir. C'est une entrée en matière, sans faire de mauvais jeu de mots, pour le reste du parcours, pour planter le décor et que nos visiteurs comprennent le lien étroit qui s'est tissé au fil des siècles entre le territoire et cette matière.
5: On descend du coup.
3: On descend. Hop.
5: Hop là. Donc là, on entre dans une très grande salle. On l'entend, ça résonne.
3: Oui, ça résonne davantage. Suivant le visionnage de ce film dit de la mémoire, les visiteurs arrivent dans cet espace qui est un espace où on aborde le travail dit de rivière. En fait, toute une partie du parcours correspond à une première thématique, celle de la transformation de la matière brute, de la peau brute, en cuir. Et donc, à partir de cet espace-là, on va inviter les visiteurs à accéder aux univers des mégisseries ou des tanneries. Les différences de noms correspondent simplement à des différences de peau, de taille de peau, de bêtes traitées. Les mégisseries sont pour les petites peaux, tandis que les tanneries, elles, correspondent au traitement des plus grandes peaux, celles des bovins par exemple. Donc c'est un parcours qui amène le visiteur à découvrir étape par étape cette transformation. Les process de production aussi, globalement on part d'une matière imputrescible, on la transforme en matière putrescible, on la stabilise. Et ces espaces sont de fait de traitements très bruts, puisque comme vous pouvez voir au niveau de l'environnement, il y a plus de bruit. Les murs, eux, sont bruts. On a uniquement le béton. On a essayé de cette façon de proposer à nos visiteurs une sorte d'immersion dans ces usines où les ouvriers travaillaient dans des conditions dures et pénibles au plus près de la rivière, dans le noir, dans l'humidité, et qui plus est en manipulant des produits chimiques. Donc cette histoire ouvrière, c'est le fil conducteur aussi de l'ensemble du parcours, puisqu'on est là pour raconter ces histoires de vie, et donc les histoires des ouvriers qui ont participé à créer la renommée de cette matière dans cette région. Comme on est ouvert aux familles, on a également au sein du parcours des plots comme celui-ci. On appelle ça des Bobizones. On a créé avec l'agence de communication et pourquoi pas la mascotte Bobby la bobine, parce que la bobine de fil, le fil, on le retrouve tout au long des différents savoir-faire que l'on croisera un peu plus loin. Et puis le

0: fil, ça nous permet de garder le fil pour passer d'un espace à l'autre. Donc le symbole et la boucle étaient bouclés. Donc ces bobisones, elles sont accessibles dès 3 ans et on va avoir une approche beaucoup plus sensorielle. Les enfants vont pouvoir toucher, manipuler, jouer, sentir.
1: Alors cette salle, c'est coloré quand même, c'est lumineuse aussi.
0: Oui. La première étape de transformation de la matière, là on a tanné la matière, elle est stabilisée, maintenant on va la teindre. Donc on est dans un espace effectivement qui aborde le sujet de la teinture, donc coloré. Et on aborde toujours ces sujets avec une histoire. En l'occurrence, là on va parler de l'histoire du tannage, d'abord au Meiji, puis au chrome, et donc de l'évolution des process de production. Dans cet espace, on parle des défauts de la peau, des différences de qualité des peaux. Il y a vraiment une multitude de sujets qui est abordé. Les plus curieux peuvent rester longtemps. Oui, une bonne demi-journée, voire plus.
1: Je vois qu'il y a une petite main sur le cuir à côté de moi. Est-ce que ça veut dire qu'on peut le toucher ?
0: On peut le toucher.
1: Okay. Seulement ceux qui ont le petit logo avec la main.
0: Oui. On peut toucher dès que on voit le petit logo et après on a des espaces dédiés et on va le voir un peu plus loin. On a une curothèque où une 60aine de peaux sont touchables à souhait par nos publics.

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1: La fin d'année va être très chargée en termes de jeux vidéo, on en parle aujourd'hui. Des grosses sorties et un calendrier surchargé, voilà comment on pourrait définir la fin d'année 2026 dans le monde du jeu vidéo. Une fin d'année qui va évidemment être marquée par GTA 6. Après plusieurs reports, le jeu le plus attendu de l'histoire devrait bien sortir le 19 novembre. Autant dire qu'il fait peur à tous les autres studios qui ne veulent surtout pas être face à lui. Conséquence, le calendrier des sorties va être très encombré entre septembre et octobre. De multiples sorties à cette période qui se sont confirmées avec les annonces faite lors de la Summer Game Fest au début du mois. A commencer par la confirmation de la date de Wolverine sur PlayStation 5, c'est le 15 septembre que sortira le jeu mettant en scène le mutant le plus célèbre des X-Men, une aventure pleine d'action et d'hémoglobine qui sera l'un des jeux les plus ambitieux de l'année. A retenir également un autre poids lourd, le retour de Gears of War le 6 octobre avec Gears of War E-Day uniquement sur Xbox et PC. Le jeu de tir emblématique de Xbox marquera à coup sur cette fin d'année. Sans oublier un autre jeu d'ampleur, le remake de Zelda Ocarina of Time sur Switch 2, le retour d'un des jeux Zelda préférés des joueurs, une aventure qui fera sans aucun doute un carton auprès des plus nostalgiques tout en attirant une nouvelle audience. Outre ces trois titres, des jeux intéressants, il y en aura à foison en cette fin d'année, difficile de jouer à tout, 2026 pourrait être un très grand cru.
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2: Bientôt un seul billet pour les voyages ferroviaires transfrontaliers. Un métro à énergie solaire, c'est une première en France. Et puis une nouvelle ère dans le transport aérien sur la Côte d'Azur. Simplifier nos voyages transfrontaliers en train, c'est l'objectif d'un nouveau projet de l'Union européenne. Si vous avez déjà pris les rails pour aller en Allemagne ou bien en Espagne, il faut souvent prendre plusieurs tickets sur différents sites. L'Europe souhaite donc y remédier. La SNCF pourrait donc être amenée à afficher sur son propre site le Paris-Milan, opéré par la compagnie italienne Trenitalia. Une simplification pour les usagers et les correspondants serait également plus identifiable. Et en cas de rupture de celle-ci, les droits des usagers seraient mieux garantis. C'est une première en France pour un réseau de transport urbain. Les lignes A et B du métro rennais seront bientôt alimentées en partie par l'énergie solaire. Ce projet porté par Rennes Métropole, Keolis et Énergie V prévoit l'installation de 6000 m² de panneaux photovoltaïques. Une énergie qui ne couvrira toutefois que 7% des besoins du métro. Les travaux débutent ce mois-ci pour une mise en service début 2027. Le Var pourrait entrer dans une nouvelle ère du transport aérien. L'alliance BHSM prévoit de faire de la Côte d'Azur un site précurseur pour les taxis aériens électriques à décollage et à atterrissage verticaux. Et l'investissement est colossal, 30 millions d'euros pour 6 appareils, des engins qui ne produisent aucune émission directe de CO2 et font 10 fois moins de bruit qu'un hélicoptère classique et qui pourrait donc relier Nice à Saint-Tropez en quelques minutes seulement.
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1: Bonjour à tous. La chaîne de protection a failli. Le Premier ministre réagit après la publication du rapport sur l'affaire Liana, cette collégienne retrouvée morte début juin dans le Gers. Les premières conclusions de l'inspection générale confirment des erreurs, des retards et une absence de suivi de procédure après une plainte pour viol sur mineur déposée en août dernier contre Jérôme Barella. Sébastien Lecornu assure qu'il faudra en tirer toutes les conséquences. Un autre rapport intermédiaire sur cette affaire sera rendu le 10 juillet avant le définitif début septembre. La France écrasée par la chaleur. 37,7 degrés relevés à Paris cet après-midi. C'est historique pour un mois de juin. Et les records tombent les uns après les autres. On dépasse largement les 40 degrés sur les Pays de la Loire, la Nouvelle-Aquitaine et le Centre-Val de Loire. Le pic de cet épisode de canicule est en cours et il va durer plusieurs jours. Conséquence, plus de 1350 écoles et collèges sont fermés et 4000 ont adapté leurs horaires. Bilan du ministre de l'Éducation. Et concernant le bac et le brevet, Édouard Geffray précise que toutes les épreuves programmées le matin sont maintenues. Des reports sont prévus, notamment pour ceux qui devaient passer le grand oral l'après-midi. Cela concerne plus de 5000 candidats. Et c'est toute l'Europe de l'Ouest qui étouffe. Alerte rouge également sur l'Espagne aujourd'hui. Des records de chaleur attendus au centre du Portugal. Et puis une alerte canicule de niveau maximal sera émise mercredi et jeudi en Angleterre. Le Royaume-Uni qui va changer de Premier ministre après presque 2 ans à la tête du gouvernement. Keir Starmer a annoncé sa démission dans la matinée, conséquence notamment de l'élection jeudi dernier au Parlement du député travailliste Andy Burnham, désormais favori pour le remplacer. Le foot pour finir, ce sera ce soir la 100e sélection de Kylian Mbappé. 2e match pour l'équipe de France et son capitaine dans cette Coupe du Monde. C'est contre la plus faible équipe de leur groupe, l'Irak, et ça débute à 23h. S'il l'emporte, les Bleus seront qualifiés pour les 16e de finale. Voilà pour l'info. Bonne après-midi.

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3: Sur votre plateau télé ce soir, les Bleus en mission, un retour au camping et un chat noir de l'amour. Du foot sur M6, la Coupe du Monde, France-Irak, match à 23h. Pour ce deuxième match de la compétition, les Bleus affrontent les Irakiens à Philadelphie. Les hommes de Didier Deschamps gardent le même objectif en tête, se qualifier. Camping 2 sur TF1, film avec Franck Dubosc, Arcachon. Au mois d'août, Jean-Pierre Savelli apprend que Valérie, sa fiancée, veut faire un break. Pour se ressourcer et retrouver calme et sérénité, il décide de changer de destination de vacances et il atterrit au camping des Flots Bleus et tombe sur Patrick Chirac.
4: Oui Valérie, c'est moi. Bah, je voulais dire qu'on était bien arrivé.
5: Mais je sais, on est en
6: break.
5: Oui, on va dire ça, oui.
6: Je suis un spécialiste du break.
5: J'ai fait un break qui a duré 6 ans. Moi c'est Patrick, de Dijon, Côte d'Or, et toi ?
4: Jean-Pierre Savelli.
5: Tu vois Jean-Pierre, tous les ans je me fais un nouveau copain, et cette année j'ai l'impression que ça va être toi.
3: La chance de ma vie sur France 3, film avec Virginie Efira et François-Xavier de Maison. Julien a un sérieux problème, il n'arrive pas à garder une femme dans sa vie plus de 2 semaines. Et pour cause, depuis son plus jeune âge, Julien porte la poisse à toutes les femmes qui s'éprennent de lui. Johanna va vite l'apprendre le jour où elle le croise.
7: Je m'appelle Julien Monnier. J'étais condamné à ne jamais partager ma vie avec aucune femme. Je sais, ça peut paraître complètement dingue. J'étais comme un chat noir dont les filles ne devaient pas croiser la route.
8: Elle a fait une allergie à ta salive.
9: Je crois qu'elle a dit casse-toi, je veux plus te voir.
3: France Irak sur M6, Camping 2 sur TF1 et La chance de ma vie sur France 3. Très belle soirée télé à tous.
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3: Le coup de pouce Kaolin, la radio, va aujourd'hui vous parler d'un bel anniversaire, celui de l'association Esquisse à Saint-Thierry-la-Perche, qui fête ses 30 ans. Et j'ai le plaisir d'avoir en face de moi Sylvie Charpentier, la présidente, et Thérèse Tessert, la secrétaire. Mesdames, bonjour.
4: Bonjour.
3: Bienvenue sur l'antenne de Kaolin, la radio, pour parler dans un premier temps de votre association Esquisse, pour ceux qui ne la connaîtraient pas, et dans un second temps, évidemment, de l'anniversaire que vous allez faire à l'occasion des 30 ans donc de l'association Esquisse, le samedi 27 juin, vous allez nous en parler dans quelques instants. Alors, qui veut se lancer pour nous présenter l'association Esquisse, ce qu'elle représente et ce qu'on peut y découvrir?
4: Bon, ben, l'association Esquisse, comme vous l'avez dit, a 30 ans cette année. Et ben, c'est une association d'art plastique, mais il y a surtout des peintres. Donc, il y a deux cours par semaine, le lundi et le mardi. Ce sont des cours où on se regroupe ensemble, on s'aide mutuellement, et puis sous la houlette quand même de d'une professionnelle le mardi, de Gwendoline Génère, et le lundi de François Pavlik.
3: Voilà. Alors, si quelqu'un veut vous contacter, par exemple, pour prendre un rendez-vous, venir découvrir une séance, comment ça se passe? Quels sont les numéros de téléphone, les réseaux sociaux? Où est-ce qu'on peut vous joindre?
4: Donc, on peut nous appeler à mon numéro personnel, 06 86 55 48 79.
5: Ou à mon numéro 06 42 41 27 49.
3: Et j'en profite aussi pour vous signaler que le Saint-Thierry Pratique 2026 est sorti et qu'on retrouve quelques informations intéressantes, notamment pour les contacts de l'association Esquisse. Alors maintenant, mesdames, on va parler de ce que vous proposez le samedi 27 juin, une belle journée festive justement autour des 30 ans de l'association. Alors ça va se passer, c'est les trois questions faciles. Où, quand, comment? Donc on a dit quand, c'est le 27. Où, vous allez nous le dire, et comment? Qu'est-ce que vous allez nous proposer?
4: Le 27 juin, de 9h30 à 18h30. Et ça se passe sur le parking et la halle du Moulinassou. Donc c'est une journée qui va regrouper un marché artisanal et artistique.
3: Alors j'ai vu qu'il y avait, vous avez marqué ambiance musicale. Qu'est-ce que ça cache tout ça?
4: Voilà, ambiance musicale. Nous aurons Sophie et Sébastien de l'école de musique qui seront avec nous une partie de la journée.
3: Et vous aurez aussi donc une buvette et un food truck. Ça c'est pouvoir se restaurer et boire un verre. Surtout qu'ils annoncent de la chaleur. Peut-être un peu moins que les jours prochains, mais enfin soyez prudents quand même. Venez avec votre petite ombrelle, ça sera pas de trop et la buvette sera plutôt intéressante s'il fait très chaud. J'imagine que vous allez aussi exposer et parler un peu art avec les gens qui vont venir à votre rencontre.
4: Oui, y a une quinzaine d'artistes d'Esquisse qui vont exposer et qui pourront parler avec les gens qui se promèneront et qui voudront des détails sur leur technique, sur tout ce qu'ils font.
3: 30 ans, c'est pas rien quand même, donc on est content de voir cette association Esquisse fêter cet anniversaire et de belle manière, on le rappelle. Ça va se passer le samedi 27 juin de 9h30 à 18h30 sur le parking de la halle du Moulinassou, avec la halle aussi qui fera partie de l'organisation sur cette journée-là, avec plein d'animations tout au long de la journée. C'est le meilleur moyen de venir découvrir des artistes, de venir découvrir leur travail et peut-être de vous lancer et de vous y intéresser.
4: Et surtout, on a une vingtaine d'artisans de plusieurs... c'est très varié, donc vous pourrez trouver...
3: C'est en fait joindre l'utile et l'agréable. On va pouvoir venir parler vraiment art avec vous, oui. Mais découvrir aussi des collègues avec d'autres pratiques à côté. Tout l'intérêt des marchés d'artisanat d'art. Mesdames, je vous remercie d'être venues passer un petit moment dans le studio. On va vous dire encore longue vie. On va souhaiter encore 30 ans de plus.
4: Merci.
3: À Esquisse. Mais déjà, je vous laisse bien profiter de cette belle journée du samedi 27 juin. À bientôt.
4: À bientôt.
5: Merci.
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3: Vous ne serez pas passé à côté, la Haute-Vienne, la Dordogne et la Charente font partie des nombreux départements en vigilance rouge canicule encore aujourd'hui. Il s'agit du plus haut niveau d'alerte qui correspond à une chaleur durable et intense. Les températures atteignent notamment 37 degrés à Saint-Thierry-la-Perche et Thiviers, 38 à Confolens et 39 à Rochechouart et Limoges. Pensez donc à boire régulièrement et à passer du temps dans un endroit frais. Cet épisode caniculaire pousse aussi la préfecture de Haute-Vienne à prendre des mesures de protection, par exemple l'interdiction des manifestations sportives en extérieur et l'adaptation des horaires de travail aussi en extérieur. La canicule pousse aussi les communes à s'adapter. La ville de Limoges ferme l'intégralité des piscines municipales extérieures. Concrètement, la fermeture touche les bassins de Beaublanc et de Saint-Lazare. La structure des cassos n'est pas impactée. Cette mesure reste en vigueur jusqu'à la fin de la vigilance rouge canicule. Et malgré la chaleur, un rassemblement est organisé aujourd'hui devant l'emplacement de Legrand à Confolens. Le but, protester contre la fermeture du site industriel annoncé début juin. Ce sont précisément 55 postes qui sont menacés d'ici à la fin 2028. L'usine Confolentaise est spécialisée dans la production d'une gamme spécifique de prises électriques. Elle sera transférée à Limoges. Les employés, eux, devraient être orientés vers le site Limougeot ou celui de Chabanais. Après la porcelaine de Limoges, les oies périgourdines ont enfin leur IGP. L'indication géographique protégée de l'Union européenne concerne les animaux élevés et transformés en Dordogne. 24 producteurs et transformateurs ont déjà fait les démarches pour obtenir le label pour les oies du Sud-Ouest. Ils sont 7 en Périgord. Si leur dossier est validé, un petit macaron bleu et jaune ornera leurs produits. Une distinction censée rassurer les consommateurs mais aussi protéger la filière, puisque les aliments non labellisés ne pourront plus faire mention du Sud-Ouest et du Périgord. Les arrivées et les départs s'enchaînent dans les clubs sportifs du territoire. De petits nouveaux ont été annoncés dans les équipes de l'Ouest et de la Haute-Vienne. Laura Ingala rejoint les Panthères de Feu de l'AS Saint-Julien Rochechouart à la saison prochaine. L'arrière est le cinquième nouveau nom annoncé pour l'équipe des handballeuses. Côté football, Benoît Bisson vient renforcer les rangs de l'AS Saint-Julien. Le milieu de terrain rejoint le club promu en Régional 2 et il ne vient pas de très loin puisqu'il quitte le Limoges Football. Un dernier mot de sport pour terminer avec l'équipe B du rassemblement RCPSI Urca qui ne cesse de nous faire rêver. Les rugbymen se sont qualifiés hier matin pour la finale du championnat de France des réserves régionales 1. Ils se sont imposés face à Lille en Dodon 27 à 24. Dans leur course au trophée, les Arédiens affronteront le SC Salonnais dimanche. Bon lundi à toutes et à tous.
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2: Bonjour à tous. Cette chronique est consacrée aux innovations de nos confrères d'Union et Territoires. Le journal d'information agricole vient de créer sa propre application intitulée Terre d'Actu. Il s'agit de la première de ce type en Limousin. Le but, accéder en temps réel à l'actualité rurale et agricole du Périgord et de la Haute-Vienne. Un outil gratuit mais qui propose aussi des contenus dédiés aux abonnés, comme le souligne Lionel Robin, le rédacteur en chef d'Union et Territoires.
3: L'application est gratuite sur les deux stores. Là, il y a actuellement beaucoup d'articles qui sont gratuits. On essaye d'en mettre un maximum, en tout cas tant qu'on sera dans la période d'appel. Après, il y a effectivement des abonnements qui permettent d'avoir l'intégralité de l'un ou l'autre des journaux, que ce soit Union Territoire, Haute-Vienne ou Réussir le Périgord en Dordogne. Et l'idée est qu'effectivement, à terme, les abonnés aient du contenu spécifique et exclusif. Mais pour l'instant, il y a vraiment la possibilité de s'informer localement, gratuitement.
2: Terre d'Actu regroupe les deux journaux du groupe Lionel Robin.
3: On vient en complément de nos hebdomadaires puisqu'on a une société maintenant qui couvre les deux départements, Dordogne et Haute-Vienne, et qui garde chaque département garde son hebdomadaire papier. Mais on a décidé effectivement de mettre en commun nos forces à travers une application qui s'appelle Terre d'Actu et qui est vraiment consacrée à l'info locale et rurale faite par des journalistes sur le terrain.
2: Mais elle n'a pas vocation à remplacer les éditions papier d'Union et Territoires.
3: Le papier reste essentiel et nous garderons le papier. Il est hors de question de supprimer le papier. En tout cas, tant qu'on pourra garder qu'il sera économiquement possible de garder le papier, nous le garderons. Parce qu'effectivement, nous avons quand même une population agricole qui est relativement âgée. On a un taux de renouvellement d'abonnement qui est très élevé parce que les gens restent fidèles à nos journaux et on veut les conserver. Et puis le papier offre d'autres avantages, donc on le conservera le plus longtemps possible.
2: Il s'agit simplement d'une adaptation aux changements sociétaux.
3: Les deux hebdos sont IPG, donc presse d'information politique et générale, depuis plusieurs années. C'est un choix qui a été fait il y a très longtemps par les actionnaires des deux structures, donc les professionnels agricoles, d'aller vers un public plus rural, plus large que simplement les agriculteurs, pour des raisons évidentes de démographie, puisque le nombre d'agriculteurs diminue et que nous, on voulait continuer d'avoir une même couverture. Et puis, la structure sociologique de l'agriculture a changé et très souvent, dans une exploitation, l'un des membres travaille à l'extérieur, donc c'était bien aussi d'avoir cette information rurale. Donc c'est un chemin qu'on avait déjà emprunté pour le papier et aujourd'hui on veut l'élargir au numérique et en particulier au digital, puisqu'on sait que maintenant la presse, elle se consomme essentiellement sur smartphone.
2: Mais Union et Territoires détient aussi Famosa, consacré aux actrices des territoires périgourdins et limousins, Lionel Robin.
3: Depuis plusieurs années, d'abord en Dordogne et maintenant on l'a étendu à la Haute-Vienne, nous avons un magazine, un bimensuel qui s'appelle Famosa et qui est consacré aux actrices du territoire. En Périgord et en Limousin. Et quand je dis actrice, c'est-à-dire que c'est vraiment aller vers les femmes qui font des choses sur le terrain. Elles peuvent être artisanes, chefs d'entreprise, politiques, médecins, artistes. C'est vraiment juste de l'idée que sur le territoire, il y a énormément de richesses et de ressources et que nous, on essaye d'aller les rencontrer. Du coup, ça fait un magazine qui parle des femmes, que les femmes peuvent lire, mais vraiment, il est conseillé aussi aux hommes.
2: Un magazine qui pourrait peut-être rejoindre cette nouvelle application dans quelques temps.
3: C'est à l'étude. Alors, c'est un peu plus compliqué pour l'instant. Il est uniquement sur abonnement et en kiosque, en papier. Probablement qu'à un moment donné, il y aura une extension vers le digital, vers le numérique, simplement parce que c'est dans l'ordre des choses. Mais voilà, on tient à garder pour l'instant le papier parce qu'on essaye de faire un beau magazine de qualité. Le dernier numéro, par exemple, est consacré pour notre grand format au cinéma en Limousin et donc on est allé voir des jeunes femmes, des femmes moins jeunes, mais qui toutes se consacrent à une certaine forme de cinéma, que ce soit en fiction ou en documentaire, et qui font là aussi vivre le territoire. Et c'est vraiment remarquable de découvrir cette richesse-là.
2: L'application Terre d'Actu est disponible sur les principales plateformes de téléchargement dès aujourd'hui. Ces propos ont été recueillis par Charline Do de RCF Limousin.
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1: Avec la saga Les Mystères d'Eversend, Victor Dixen compose une fresque familiale tissée avec les fils de la haine et de la passion entre Downton Abbey et Succession. Ça ressemble aussi à The Haunting of Hill House. Il nous emporte dans un tourbillon d'ambitions démesurées, de sombres sortilèges et d'amours incandescentes, une valse étourdissante où se croisent les vivants et les morts. Voici venir le deuxième tome, La Promise. Sous le printemps éternel d'Eversend, macère d'inavouables secrets. En choisissant d'affronter les maléfices ancestraux d'Eversend, Birdie Baker met en jeu non seulement sa vie, mais aussi son âme. Le compte à rebours est lancé avant le point de non-retour. Les ombres du passé ne sont pas les seuls dangers qui menacent Birdie. Les vivants constituent des adversaires tout aussi redoutables. Acculé par des forces qui la dépassent, emporté par des sentiments qu'elle ne maîtrise plus, la jeune femme perd pied. Et si son unique issue était d'intégrer la famille qu'elle déteste entre toutes, les Rosemore. Les Mystères d'Eversend, tome 2, La Promise de Victor Dixen, est paru chez Robert Laffont.
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3: Lucie Alix.
4: Vous ne serez pas passé à côté, la Haute-Vienne, la Dordogne et la Charente font partie des nombreux départements en vigilance rouge canicule encore aujourd'hui. Il s'agit du plus haut niveau d'alerte qui correspond à une chaleur durable et intense. Les températures atteignent notamment 37 degrés à Saint-Thierry-la-Perche et Thiviers, 38 à Confolens et 39 à Rochechouart et Limoges. Pensez donc à boire régulièrement et à passer du temps dans un endroit frais. Cet épisode caniculaire pousse aussi la préfecture de Haute-Vienne à prendre des mesures de protection, par exemple l'interdiction des manifestations sportives en extérieur et l'adaptation des horaires de travail aussi en extérieur. La canicule pousse aussi les communes à s'adapter. La ville de Limoges ferme l'intégralité des piscines municipales extérieures. Concrètement, la fermeture touche les bassins de Beaublanc et de Saint-Lazare. La structure des cassos n'est pas impactée. Cette mesure reste en vigueur jusqu'à la fin de la vigilance rouge canicule. Et malgré la chaleur, un rassemblement est organisé aujourd'hui devant l'emplacement de Legrand à Confolens. Le but, protester contre la fermeture du site industriel annoncé début juin. Ce sont précisément 55 postes qui sont menacés d'ici à la fin 2028. L'usine confolentaise est spécialisée dans la production d'une gamme spécifique de prises électriques. Elle sera transférée à Limoges. Les employés, eux, devraient être orientés vers le site Limougeau ou celui de Chabanais. Après la porcelaine de Limoges, les oies périgourdines ont enfin leur IGP. L'indication géographique protégée de l'Union européenne concerne les animaux élevés et transformés en Dordogne. 24 producteurs et transformateurs ont déjà fait les démarches pour obtenir le label pour les oies du Sud-Ouest. Ils sont 7 en Périgord. Si leur dossier est validé, un petit macaron bleu et jaune ornera leur produit. Une distinction censée rassurer les consommateurs mais aussi protéger la filière, puisque les aliments non labellisés ne pourront plus faire mention du Sud-Ouest et du Périgord. Les arrivées et les départs s'enchaînent dans les clubs sportifs du territoire. De petits nouveaux ont été annoncés dans les équipes de l'Ouest et de la Haute-Vienne. Laura Ingala rejoint les Panthères de Feu de l'AS Saint-Julien Rochechouart à la saison prochaine. L'arrière est le cinquième nouveau nom annoncé pour l'équipe des handballeuses. Côté football, Benoît Bisson vient renforcer les rangs de l'AS Saint-Julien. Le milieu de terrain rejoint le club promu en Régional 2 et il ne vient pas de très loin puisqu'il quitte le Limoges Football. Un dernier mot de sport pour terminer avec l'équipe B du rassemblement RCPSI Urca qui ne cesse de nous faire rêver. Les rugbymen se sont qualifiés hier matin pour la finale du championnat de France des réserves régionales 1. Ils se sont imposés face à Lille en Dodon 27-24. Dans leur course au trophée, les Arédiens affronteront le SC Salonnais dimanche. Bon lundi à toutes et à tous.
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5: Bonsoir à toutes et à tous et bienvenue sur l'antenne de Kaolin, la radio pour vos prévisions météo pour votre journée de demain. Malheureusement, les nouvelles ne sont pas vraiment différentes de ce que nous avons connu aujourd'hui. Les températures déjà très élevées le matin avec du beau temps toute la journée. 21 à 23 degrés au lever du jour déjà et des températures qui vont de nouveau atteindre 38 à 39 sous abri avec la possibilité de voir le mercure dépasser largement les 40 degrés évidemment sous l'influence du soleil. Des températures très élevées que nous allons retrouver jusqu'à la journée de vendredi. L'alerte est maintenue jusqu'à ce jour, en attendant de voir l'évolution des prévisions. Soyez très vigilants, restez le plus possible dans des endroits frais et bien sûr, pensez à bien vous hydrater. Bonne soirée et à demain pour de nouvelles prévisions.
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3: L'agenda, Kaolin, et on commence tout de suite avec un festival, la 4e édition du festival Astéroïde Day, en lien avec la journée mondiale des astéroïdes. Un festival qui dure du 15 au 30 juin à Jasnon-Presnyak et Rochechouart, c'est gratuit. La science et la culture en s'amusant, de 3 à 97 ans. Direction la commune de Ségur-le-Château pour vous parler des visites guidées du village et du château. Visite guidée d'un des plus beaux villages de France. Alors rendez-vous fixé au bureau d'information touristique à 11h. Infos et réservations auprès de l'office de tourisme au 05 55 73 39 92. Le jeudi 25 juin, vous pourrez retrouver une conférence, Le corps dans l'art, le corps au 20e siècle. Une conférence qui vous est proposée au musée d'art et d'histoire de Saint-Thierry-la-Perche entre 18h30 et jusqu'à 19h30. Vous pourrez retrouver également une marche avec l'association communautaire ADN autour de nous qui vous invite. Donc ce jeudi 25 juin à Massignac sur le circuit autour du plan d'eau. Un circuit de 13 km à allure soutenue et un circuit de 11 km à allure modérée. Rendez-vous fixé au parking Avenue Corot, au parking de la piscine Avenue Corot à 7h30 pour un départ à 7h45 ou directement sur place à 8h au parking de la Conti. Jeudi toujours, une soirée table ronde organisée de 19h30 à 21h dans le cadre des états généraux de la biotique sous les auspices de l'espace régional de réflexion éthique de Nouvelle-Aquitaine, site Limousin. Une table ronde et débat jusqu'où aller dans les mesures de prévention pour les personnes âgées et limites éthiques. Cela se placera à la mairie de Rochechouart, place du Château, en présence de nombreux représentants. Le jeudi 25 toujours marque le retour des marchés festifs de producteurs. Cela se passe au jardin du Moulinassou, organisé par l'association Saveurs et Terroirs. Consommer bon, consommer local. Des produits locaux très variés à emporter ou à consommer sur place. Les animations commenceront à partir de 18h au jardin du Moulinassou.
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3: Le vendredi 26 juin maintenant, vous est proposé un barbecue par l'association Famille Rurale après la fête de l'école sur le parking de la salle des fêtes à Saillat-sur-Vienne. Restauration, buvette et animation sur place. On vous parle également ce vendredi 26 juin de Rush Flag qui aura lieu de 19h30 à 21h30 au gymnase de Rochechouart. Inscription obligatoire pour la participation. On vous parle le samedi 27 juin d'un concert à Coussac-Bonneval, un concert de la chorale Ian Voices avec son chef d'orchestre Andrew Field. Cela se passera à 18h, cours intérieur du château de Bonneval, sur réservation. Infos et réservations directement auprès du château de Bonneval ou au 06 29 19 49 06. On vous parle également d'un concours de pétanque organisé à La Roche-l'Abeille ce samedi 27 juin. Un tête-à-tête à partir de 8h30 et en doublette à partir de 13h30. Cela se passe toute la journée à la salle des fêtes organisée par la APPMA de La Roche-l'Abeille. Et puis une conférence également au Chalard, conférence Regards Croisés en Limousin. Une conférence qui aura lieu de 15h30 à 17h à la salle des fêtes. C'est un événement gratuit organisé par Chalard Initiative. On n'oublie pas également ce week-end l'Art en Fête, l'association Esquisse qui fête ses 30 ans avec un marché des arts créatifs, buvette et food truck sur place, animation musicale assurée par l'école intercommunale de musique et de danse. Cela se passera de 8h à 18h30 au jardin du Moulinassou à Saint-Thierry. À ne pas oublier également le feu de la Saint-Jean à Saint-Thierry-la-Perche, buvette, grillade et animation musicale, ainsi qu'un grand feu sur la plage à la tombée de la nuit. Cela commencera à 17h30 du côté du lac d'Arfeuil, une manifestation qui est organisée par le motoclub du pays arédien. Rochechou Art et Danse du Monde vous invite le samedi 27 juin à partir de 14h, place du Château, pour découvrir des arts et danses du monde. Le tout est organisé par le comité des fêtes. Vous retrouverez Gypsy Fiesta, Rochechouart Loisirs Création, la Batouka Donf, Perles et Dragons et de nombreuses autres associations et animations qui vous seront proposées. Animations et soirées DJ en plus qu'un marché de producteurs qui vous sera proposé à partir de 18h. Direction Saint-Auvent le samedi 27 juin pour vous parler de la 14e randonnée gourmande organisée par le comité des fêtes. Différentes animations et balles avec orchestre Mi Camionetta vous seront également proposées.
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3: N'oubliez pas également le vide-grenier organisé par Saint-Thierry Escrime le dimanche 28 juin à Saint-Thierry-la-Perche, donc sur l'esplanade et le gymnase Jules Ferry. Buvette, restauration sur place et puis bien sûr animation d'escrime proposée à 10h, de 10h à 11h et de 15h à 16h. La journée des Olympiades vous attend également sur la base de loisirs de Roufiac. Défis sportifs et ludiques toute la journée en équipe, c'est gratuit et ouvert à tous. Et puis pour les amateurs de sport, on termine avec les 6 heures de gravel organisées par l'UFOLEP, la SSJ Cyclo, sur le circuit automobile de Saint-Junien ce dimanche 28 juin, avec buvette, restauration et ravito coureurs, ouvert aux licenciés de toute fédération et aux non-licenciés également. La longueur du circuit, 3,5 km. Il y aura également une épreuve de virage technique et relance. Les inscriptions se font en ligne sur le site OKTime. Évidemment, toutes ces annonces sont susceptibles d'être modifiées en fonction des conditions météo du moment. La canicule qui devrait durer jusqu'à ce vendredi pourrait entraîner certaines annulations. Nous vous tiendrons bien évidemment au courant.
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3: Le cinéma sur Kaolin, et si on se faisait une toile, bienvenue dans votre chronique ciné qui vous emmène dans un endroit généralement plutôt frais, ce qui est plutôt agréable en ces temps caniculaires. Direction le ciné Bourse de Saint-Junien pour vous parler des deux séances du jour. Vous retrouverez ce soir à 20h30 le film Cocotte en version originale sous-titrée et le film Scary Movie, nouveau volet des aventures de Scary Movie. Un film américain de Michael Tides avec Anna Faris, Regina Hall ou encore Damon Wayans Jr. 26 ans après avoir échappé à un tueur masqué étrangement familier, le Ghostface, les héros emblématiques de la saga sont de nouveau dans la ligne de mire du meurtrier et aucune franchise de films d'horreur n'est à l'abri.

0: Ah non, elle s'est fait poignarder.
1: Pourquoi elle d'abord? Les pronoms inclusifs, ça vous dit rien? C'est Yael, s'est fait poignarder.
2: Nous revoilà.
3: Il y a un tueur en série dans la nature.
4: Bonsoir, Mardi.
5: Ça fait longtemps que je me prépare pour ce moment.
6: Bonjour, maman. T'as une sale gueule.
7: Cindy?
8: On fait un câlin.
9: J'aimerais beaucoup, mais je suis devenue républicaine. Du coup, je devrais être raciste.
7: Oh, ma fille, je crois que tous les blancs sont racistes de toute façon. Allez.
9: Bon, d'accord.
10: Salutations, on a entendu parler d'une petite fête d'Halloween. On vient boire, jouer de la musique pourrie et faire des trucs à moitié gay. Hey,
3: pourquoi qu'à moitié gay?
11: Laisse-toi engloutir.
9: Arrête de sourire.
12: Cours, bouffage, cours.
13: Maman, le Père Noël m'a offert un bout de bras découpé.
9: N'oublie pas de lui dire merci.
14: C'est quoi cette...
9: Au secours, s'il vous plaît, aidez-moi.
7: Pétasse, on est en pause. Alors va faire ta gym ailleurs, moi je reste ici à déguster mon falafel et mes coins de porc grillés. Bitch.
15: Direction maintenant le cinéma Arévi de Saint-Thierry pour vous parler des séances du jour en ce lundi 22 juin. Trois films vous seront proposés aujourd'hui, dont un par deux fois. Le film La Bataille de Gaulle, L'Âge de Fer, qui sera diffusé à 15h et 20h30. Vous retrouverez également à 15h le film Toy Story 5 et vous retrouverez à 21h le mystérieux regard du flamand rose, un film qui vous sera proposé en version originale sous-titrée. Aujourd'hui, nous parlons du cinquième volet des aventures de Toy Story, un film d'animation, une comédie familiale de Andrew Stanton et McKenna Harris. Buzz, Woody, Jessie et le reste de la bande verront leur travail remis en question lorsqu'ils découvriront que ce qui obsède les enfants d'aujourd'hui s'appelle l'électronique.
16: Oh, des fichus !
17: La technologie nous a envahis aussi.
18: Je sais pas quoi te dire, Jessie. Avec un jouet, on peut jouer, mais avec la tech, on peut tout faire.
19: Je perds Bonnie à cause de cette machine.
20: Je suis ton ami.
21: Je suis venu le plus vite possible.
22: Pourquoi tu portes une robe, Woody?
23: Ça s'appelle un poncho, fourchette.
17: Quelqu'un a un feutre marron.
24: Halt! Qui va là?
25: Wow, wow, wow! Je viens en paix.
24: Ça faisait longtemps, Cowboy.
17: Tu es quoi, un vieux monsieur enjoué?
23: Quoi? Elle croit que t'es vieux parce que tu perds tes cheveux, Woody.
17: Bonnie a besoin de quelqu'un né au même siècle qu'elle. Adieu, les jouets.
20: Ton ami, c'est
24: moi. Il nous faut du renfort.
23: Pas.
24: Tout
23: elle s'enfuit, Buzz.
24: Notre mission sur cette planète est de faire le bonheur d'un enfant.
20: Rappelle-toi ce que ton vieux pote disait.
17: Bonnie a encore besoin de nous.
9: En avant, fais le poil.
23: Buzz, reste là, je vais avec eux.
24: Tu crois que j'en suis pas capable?
20: Oui, Buzz, suis ton ami.
24: Joli poncho.
23: Que c'est bon de les revoir se disputer.
26: Ça m'avait manqué aussi.
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0: Bonjour à tous, vos idées sorties de ce lundi 22 juin 2026. On commence avec une projection. La Cinémathèque de Nouvelle-Aquitaine collabore avec le Lido de Limoges. Il vous invite à un rendez-vous cinématographique, un cycle de projections dédié aux images d'archives de la ville. Navigators, réalisé par Noah Techner, c'est seulement aujourd'hui au Lido. On poursuit avec trois expositions. La première est à Saint-Sulpice-les-Feuilles. La thématique centrale, c'est l'art et la nature. Elle met en avant les œuvres des élèves de l'atelier de dessin de Dompierre-les-Églises. Vous pouvez voir leur travail jusqu'au 3 juillet dans l'espace La Papote. Ensuite, allons à Chalut pour l'exposition dédiée à Léon Buchner. Il est né et a grandi à Cape Town, en Afrique du Sud, étudiant aux Beaux-Arts à l'université de Stellenbosch et professeur d'art et de langue. Il a déménagé en France et plus précisément à Chalut en 2016 pour poursuivre son art. Le Café Saxo présente ses tableaux jusqu'au 24 juin. On termine avec Très Portrait, une exposition vidéo en partenariat avec la Ligue contre le cancer 87 et le PGV APA 87, activité physique adaptée. C'est un témoignage de personnes extraordinaires dans une vie ordinaire, c'est le thème de l'événement. La vie est une longue traversée semée d'embûches auxquelles on doit faire face. Ce travail propose une remise en question qui nous met directement en contact avec l'intime et l'autre. L'exposition est à retrouver jusqu'au 26 juin à la Maison des Arts et de la danse de Limoges.
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2: Lucie Alix.
3: Vous ne serez pas passé à côté, la Haute-Vienne, la Dordogne et la Charente font partie des nombreux départements en vigilance rouge canicule encore aujourd'hui. Il s'agit du plus haut niveau d'alerte qui correspond à une chaleur durable et intense. Les températures atteignent notamment 37 degrés à Saint-Thierry-la-Perche et Thiviers, 38 à Confolens et 39 à Rochechouart et Limoges. Pensez donc à boire régulièrement et à passer du temps dans un endroit frais. Cet épisode caniculaire pousse aussi la préfecture de Haute-Vienne à prendre des mesures de protection. Par exemple, l'interdiction des manifestations sportives en extérieur et l'adaptation des horaires de travail aussi en extérieur. La canicule pousse aussi les communes à s'adapter. La ville de Limoges ferme l'intégralité des piscines municipales extérieures. Concrètement, la fermeture touche les bassins de Beaublanc et de Saint-Lazare. La structure des cassos n'est pas impactée. Cette mesure reste en vigueur jusqu'à la fin de la vigilance rouge canicule. Et malgré la chaleur, un rassemblement est organisé aujourd'hui devant l'emplacement de Legrand à Confolens. Le but, protester contre la fermeture du site industriel annoncé début juin. Ce sont précisément 55 postes qui sont menacés d'ici à la fin 2028. L'usine Confolentaise est spécialisée dans la production d'une gamme spécifique de prises électriques. Elle sera transférée à Limoges. Les employés, eux, devraient être orientés vers le site Limougeot ou celui de Chabanais. Après la porcelaine de Limoges, les oies périgourdines ont enfin leur IGP. L'indication géographique protégée de l'Union européenne concerne les animaux élevés et transformés en Dordogne. 24 producteurs et transformateurs ont déjà fait les démarches pour obtenir le label pour les oies du Sud-Ouest. Ils sont 7 en Périgord. Si leur dossier est validé, un petit macaron bleu et jaune ornera leurs produits. Une distinction censée rassurer les consommateurs mais aussi protéger la filière, puisque les aliments non labellisés ne pourront plus faire mention du Sud-Ouest et du Périgord. Les arrivées et les départs s'enchaînent dans les clubs sportifs du territoire. De petits nouveaux ont été annoncés dans les équipes de l'Ouest et de la Haute-Vienne. Laura Ingala rejoint les Panthères de Feu de l'AS Saint-Julien Rochechouart à la saison prochaine. L'arrière est le cinquième nouveau nom annoncé pour l'équipe des handballeuses. Côté football, Benoît Bisson vient renforcer les rangs de l'AS Saint-Julien. Le milieu de terrain rejoint le club promu en Régional 2 et il ne vient pas de très loin puisqu'il quitte le Limoges Football. Un dernier mot de sport pour terminer avec l'équipe B du rassemblement RCPSI Urca qui ne cesse de nous faire rêver. Les rugbymen se sont qualifiés hier matin pour la finale du championnat de France des réserves régionales 1. Ils se sont imposés face à Lille en Dodon 27-24. Dans leur course au trophée, les Arédiens affronteront le SC Salonnais dimanche. Bon lundi à toutes et à tous.
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2: Les élèves des classes défense de Haute-Vienne ont désormais un outil supplémentaire pour comprendre la Première Guerre mondiale. Ils ont reçu l'ouvrage 1914-1918 des combattants limousins, écrit par le lieutenant-colonel Philippe Pastot lors d'une cérémonie à la préfecture début juin. Le but, faire vivre la mémoire de ceux qui ont contribué à l'effort de guerre à cette période. Ce livre n'est pas une première pour le lieutenant-colonel Philippe Pastot, délégué militaire départemental de la Haute-Vienne.
3: Il s'agit effectivement de mon 20e ouvrage. Cet ouvrage, je l'ai préparé à l'attention des scolaires, parce que dans mes attributions de délégué militaire départemental, eh bien, il y a un aspect transmission de la mémoire, mais également rayonnement des armées, vis-à-vis de l'université, mais également vis-à-vis des scolaires. Et aujourd'hui, nous rassemblions les classes de défense, c'est-à-dire que ce sont des classes qui rassemblent des volontaires, souvent dans une sorte de matière optionnelle, entre midi et deux ou le soir, avec des enseignants qui développent des activités, certes de la défense militaire, mais également de la défense d'environnement, de la sécurité routière. Et moi, j'interviens avec eux auprès d'eux sur le sujet historique. Et en l'occurrence, aujourd'hui, c'était sur le combattant de la Grande Guerre.
2: Cette œuvre s'inscrit pleinement dans le travail de recherche mené par le lieutenant-colonel Philippe Pastot.
3: Dans un premier temps, j'ai soutenu une thèse sur un sujet relatif à la Première Guerre mondiale, en l'occurrence relatif aux forces morales, c'est-à-dire ce qui permet à un soldat de tenir dans des conditions qui dépassent l'entendement au feu pendant plusieurs mois. Donc, pendant plusieurs années, j'ai étudié la Première Guerre mondiale. J'ai écrit d'autres ouvrages sur la Première Guerre mondiale. Et là, cet ouvrage, je l'ai spécialisé à la région, plutôt à l'Académie. L'Académie de Limoges correspond à l'ancienne région Limousin, Haute-Vienne, Creuse et Corrèze. Et il s'agissait d'expliquer à travers ces pages, à l'attention des jeunes gens, encore une fois, eh bien, ce qui s'était passé dans leur département, dans ces trois départements, au moment de la déclaration de guerre. La mobilisation des régiments à Tulle, à Brive, mais aussi à Limoges, à Saint-Thierry, à Magnac-Laval, à Bellac, pour ensuite partir au combat en Argonne, à Verdun, en Lorraine, que sais-je. Et en même temps, développer dans cet ouvrage ce qui se passait à l'arrière, l'organisation des femmes économiques dans les usines de chaussures transformées en usines de brodequins, alors que aucune usine de Limoges n'était fournisseur des armées avant la Première Guerre mondiale. Transformation des usines industrielles pour fabriquer des obus. Accueil des unités américaines, mais surtout accueil d'hôpitaux pour les soldats américains, mais également pour les soldats français. J'évoque aussi dans le livre l'occupation des prisonniers allemands. Étant donné qu'il y avait manque d'hommes dans toutes les villes de France, les prisonniers allemands, les retenir en captivité dans des camps, eh bien, étaient... Certes, le soir, il emmène dans une maison d'arrêt, mais pendant la journée, il faisait des travaux des champs ou des travaux forestiers. Bon, tout ceci, donc en fait, ce qui se passe. La Grande Guerre, vue depuis le Limousin, donc pour nous, ici de la Haute-Vienne, c'est bien la mobilisation que l'arrière et après le retour. Le retour des soldats, l'organisation avec notamment nos blessés.
2: Le lieutenant-colonel s'est appuyé sur divers documents.
3: Un certain nombre d'historiens avaient déjà travaillé sur le sujet, notamment au moment où, dans les années qui précédaient le centenaire de la Grande Guerre, ce qui a permis de donner un certain nombre d'illustrations. Et puis surtout, la base propre de la source, c'est ce qu'on appelle le journal de marché des opérations des régiments, c'est-à-dire un document officiel propre à chaque régiment. Pendant la guerre, il y a une sorte d'officier d'état civil qui, au jour le jour, indique ce qui s'est passé dans la vie du soldat. Ces documents, après, sont archivés et on peut les consulter, souvent en ligne, parfois sur papier, au service historique de la défense, au fort de Vincennes.
2: Des archives françaises enrichies par des documents allemands de l'époque.
3: Les témoignages des combattants, on peut les voir des deux camps, mais aussi parce qu'il y a un certain nombre d'auteurs allemands qui sont assez expressifs, comme les Maurice Genevoix en France, mais là je pense à Erzinger ou Heinrich Maria Remarque, qui... au-delà des aspects personnels, apporte des témoignages extrêmement prégnants.
2: Un ouvrage qui permet aux élèves de mieux comprendre la Première Guerre mondiale.
3: La Première Guerre mondiale est au programme de la classe de 3e et de la classe de terminale. Là, c'est aux collégiens que je m'adresse, même si cet ouvrage peut être lu jusqu'au niveau universitaire. C'est un complément de leur programme. Alors bien sûr, Il n'y a pas de devoir, il n'y a pas d'interrogation. C'est plutôt une culture vers la société. Donc c'est bien en complément de leur programme scolaire.
2: Si vous souhaitez vous aussi lire ce livre, il est possible de se le procurer auprès de la délégation militaire départementale. Pour Kaolin, Lucie Alix.
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1: La nouveauté musicale du moment, c'est Baby Solo 33 pour ce titre Tattoo Tears 2015. Avec la sortie de Life of Giulietta, chapitre 1 et 2, la biarrotte d'origine italienne Baby Solo 33 affirme le virage pris depuis 2021 par la jeune artiste bercée à la pop sucrée de son enfance. C'est en effet à partir du début de la décennie que Giulia, de son vrai prénom, d'où la petite Giulia, Giulietta en italien, sur l'album, commence à collaborer avec la scène underground bordelaise et en particulier avec le duo de beatmakers Bricky et 3G qui lui dédia un titre éponyme en 2021. Avec cet album, signé sur le label Jeune à jamais, tourné vers, je cite, les croisements transgenres, les expérimentations et les collaborations internationales, Baby Solo 33 nous invite à découvrir l'univers rose carmin, couleur de la pochette, dans lequel l'ex-petite fille fan de Laurie a grandi et la succession des petites tragédies qui ont fait d'elle un nouveau talent féminin d'une culture hip-hop dopée parfois à la testostérone. Parmi la livraison de Giulietta, votre radio a beaucoup aimé donc ce Tattoo Tears 2015, mais vous propose aussi Petite Tragédie, Rose Carmin et Balayette. À très vite.

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3: À Saint-Junien, la ludothèque La Roulotte recrute un coordinateur, une coordinatrice du projet associatif pour un CDD de 6 mois à temps partiel à partir de septembre. Vos missions, organisation, suivi administratif, financement, appui aux ressources humaines. Le poste n'inclut ni management ni rôle décisionnel. Vous êtes attendu comme appui et force de proposition. Candidature souhaitée avant le 25 juin. Plus d'infos, ludobus-la-roulotte.fr. La communauté de communes Pays Nexon Mont de Chalut recherche un agent technique en renfort afin de réaliser les contrôles des installations d'assainissement non collectif. Le lieu du travail sera à 6 places de l'église à Nexon. Le poste est à pourvoir le 1er juillet, date limite de candidature le 22 juin, emploi temporaire de 6 mois. Vos missions, réaliser les contrôles des installations d'assainissement non collectif existantes, réaliser ponctuellement les contrôles des installations, assurer le suivi administratif des dossiers. Toutes les informations auprès de la communauté de communes Pays de Nexon, Mont de Chalut. 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À bientôt.
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3: Lucie Alix.
4: Vous ne serez pas passé à côté, la Haute-Vienne, la Dordogne et la Charente font partie des nombreux départements en vigilance rouge canicule encore aujourd'hui. Il s'agit du plus haut niveau d'alerte qui correspond à une chaleur durable et intense. Les températures atteignent notamment 37 degrés à Saint-Thierry-la-Perche et Thiviers, 38 à Confolens et 39 à Rochechouart et Limoges. Pensez donc à boire régulièrement et à passer du temps dans un endroit frais. Cet épisode caniculaire pousse aussi la préfecture de Haute-Vienne à prendre des mesures de protection, par exemple l'interdiction des manifestations sportives en extérieur et l'adaptation des horaires de travail aussi en extérieur. La canicule pousse aussi les communes à s'adapter. La ville de Limoges ferme l'intégralité des piscines municipales extérieures. Concrètement, la fermeture touche les bassins de Beaublanc et de Saint-Lazare. La structure des cassos n'est pas impactée. Cette mesure reste en vigueur jusqu'à la fin de la vigilance rouge canicule. Et malgré la chaleur, un rassemblement est organisé aujourd'hui devant l'emplacement de Legrand à Confolens. Le but, protester contre la fermeture du site industriel annoncé début juin. Ce sont précisément 55 postes qui sont menacés d'ici à la fin 2028. L'usine Confolentaise est spécialisée dans la production d'une gamme spécifique de prises électriques. Elle sera transférée à Limoges. Les employés, eux, devraient être orientés vers le site Limougeot ou celui de Chabanais. Après la porcelaine de Limoges, les oies périgourdines ont enfin leur IGP. L'indication géographique protégée de l'Union européenne concerne les animaux élevés et transformés en Dordogne. 24 producteurs et transformateurs ont déjà fait les démarches pour obtenir le label pour les oies du Sud-Ouest. Ils sont 7 en Périgord. Si leur dossier est validé, un petit macaron bleu et jaune ornera leur produit. Une distinction censée rassurer les consommateurs mais aussi protéger la filière, puisque les aliments non labellisés ne pourront plus faire mention du Sud-Ouest et du Périgord. Les arrivées et les départs s'enchaînent dans les clubs sportifs du territoire. De petits nouveaux ont été annoncés dans les équipes de l'Ouest et de la Haute-Vienne. Laura Ingala rejoint les Panthères de Feu de l'AS Saint-Julien Rochechouart à la saison prochaine. L'arrière est le cinquième nouveau nom annoncé pour l'équipe des handballeuses. Côté football, Benoît Bisson vient renforcer les rangs de l'AS Saint-Julien. Le milieu de terrain rejoint le club promu en Régional 2 et il ne vient pas de très loin puisqu'il quitte le Limoges Football. Un dernier mot de sport pour terminer avec l'équipe B du rassemblement RCPSI Urca qui ne cesse de nous faire rêver. Les rugbymen se sont qualifiés hier matin pour la finale du championnat de France des réserves régionales 1. Ils se sont imposés face à Lille en Dodon 27-24. Dans leur course au trophée, les Arédiens affronteront le SC Salonnais dimanche. Bon lundi à toutes et à tous.
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5: Bonsoir à toutes et à tous et bienvenue sur l'antenne de Kaolin, la radio pour vos prévisions météo pour votre journée de demain. Malheureusement, les nouvelles ne sont pas vraiment différentes de ce que nous avons connu aujourd'hui. Les températures déjà très élevées le matin avec du beau temps toute la journée. 21 à 23 degrés au lever du jour déjà et des températures qui vont de nouveau atteindre 38 à 39 sous abri avec la possibilité de voir le mercure dépasser largement les 40 degrés évidemment sous l'influence du soleil. Des températures très élevées que nous allons retrouver jusqu'à la journée de vendredi. L'alerte est maintenue jusqu'à ce jour, en attendant de voir l'évolution des prévisions, soyez très vigilants, restez le plus possible dans des endroits frais et bien sûr pensez à bien vous hydrater. Bonne soirée et à demain pour de nouvelles prévisions.
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3: Le cinéma sur Kaolin, et si on se faisait une toile, bienvenue dans votre chronique ciné qui vous emmène dans un endroit généralement plutôt frais, ce qui est plutôt agréable en ces temps caniculaires. Direction le ciné Bourse de Saint-Junien pour vous parler des deux séances du jour. Vous retrouverez ce soir à 20h30 le film Cocotte en version originale sous-titrée et le film Scary Movie, nouveau volet des aventures de Scary Movie. Un film américain de Michael Tides avec Anna Faris, Regina Hall ou encore Damon Wayans Jr. 26 ans après avoir échappé à un tueur masqué étrangement familier, le Ghostface, les héros emblématiques de la saga sont de nouveau dans la ligne de mire du meurtrier et aucune franchise de films d'horreur n'est à l'abri.

0: Ah non, elle s'est fait poignarder.
1: Pourquoi elle d'abord? Les pronoms inclusifs, ça vous dit rien? C'est Yael, s'est fait poignarder.
2: Nous revoilà.
3: Il y a un tueur en série dans la nature.
4: Bonsoir, Mardi.
5: Ça fait longtemps que je me prépare pour ce moment.
6: Bonjour, maman. T'as une sale gueule.
7: Cindy?
8: On fait un câlin?
9: J'aimerais beaucoup, mais je suis devenue républicaine, du coup je devrais être raciste.
7: Oh, ma fille, je crois que tous les blancs sont racistes de toute façon. Allez.
9: Bon, d'accord.
10: Salutations, on a entendu parler d'une petite fête d'Halloween. On vient boire, jouer de la musique pourrie et faire des trucs à moitié gay.
3: Pourquoi qu'à moitié gay?
11: Laisse-toi engloutir.
9: Arrête de sourire.
12: Cours, Poufiage, cours.
13: Maman, le Père Noël m'a offert un bout de bras découpé.
9: N'oublie pas de lui dire merci.
14: C'est quoi cette...
9: Au secours, s'il vous plaît! Aidez-moi!
7: Pétasse! On est en pause! Alors va faire ta gym ailleurs, moi je reste ici à déguster mon falafel et mes coins de porc grillés. Bitch!
15: Direction maintenant le cinéma Arévi de Saint-Thierry pour vous parler des séances du jour en ce lundi 22 juin. Trois films vous seront proposés aujourd'hui, dont un par deux fois, le film La bataille de Gaulle, l'âge de fer, qui sera diffusé à 15h et 20h30. Vous retrouverez également à 15h le film Toy Story 5 et vous retrouverez à 21h le mystérieux regard du flamand rose, un film qui vous sera proposé en version originale sous-titrée. Aujourd'hui, nous parlons du cinquième volet des aventures de Toy Story, un film d'animation, une comédie familiale de Andrew Stanton et McKenna Harris. Buzz, Woody, Jessie et le reste de la bande verront leur travail remis en question lorsqu'ils découvriront que ce qui obsède les enfants d'aujourd'hui s'appelle l'électronique.
16: On est fichu !
17: La technologie nous a envahis aussi.
18: Je sais pas quoi te dire, Jessie. Avec un jouet, on peut jouer, mais avec la tech, on peut tout faire.
19: Je perds Bonnie à cause de cette machine.
20: Je suis ton ami.
21: Je suis venu le plus vite possible.
22: Pourquoi tu portes une robe, Woody?
23: Ça s'appelle un poncho, fourchette.
17: Quelqu'un a un feutre marron.
24: Halt! Qui va là?
25: Wow, wow, wow! Je viens en paix.
24: Ça faisait longtemps, cowboy.
17: Tu es quoi, un vieux monsieur enjoué?
22: Quoi?
21: Elle croit que t'es vieux parce que tu perds tes cheveux, Woody.
17: Bonnie a besoin de quelqu'un né au même siècle qu'elle. Adieu, les jouets.
20: Ton ami, c'est
24: il nous faut du renfort.
25: Pas.
26: Elle s'enfuit, Buzz.
24: Notre mission sur cette planète est de faire le bonheur d'un enfant.
20: Rappelle-toi ce que ton vieux pote disait.
17: Bonnie a encore besoin de nous.
9: En avant, pile poil.
25: Buzz, reste là, je vais avec eux.
24: Tu crois que j'en suis pas capable?
20: Oui, je suis ton ami.
24: Joli poncho.
25: Que c'est bon de les revoir se disputer.
22: Ça m'avait manqué aussi.
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0: Bonjour à tous, vos idées sorties de ce lundi 22 juin 2026. On commence avec une projection. La Cinémathèque de Nouvelle-Aquitaine collabore avec le Lido de Limoges. Il vous invite à un rendez-vous cinématographique, un cycle de projection dédié aux images d'archives de la ville. Navigators, réalisé par Noah Techner, c'est seulement aujourd'hui au Lido. On poursuit avec trois expositions. La première est à Saint-Sulpice-les-Feuilles. La thématique centrale, c'est l'art et la nature. Elle met en avant les œuvres des élèves de l'atelier de dessin de Dompierre-les-Églises. Vous pouvez voir leur travail jusqu'au 3 juillet dans l'espace La Papote. Ensuite, allons à Chalut pour l'exposition dédiée à Léon Buchner. Il est né et a grandi à Cape Town, en Afrique du Sud, étudiant aux Beaux-Arts à l'université de Stellenbosch et professeur d'art et de langue. Il a déménagé en France et plus précisément à Chalut en 2016 pour poursuivre son art. Le Café Saxo présente ses tableaux jusqu'au 24 juin. On termine avec Très Portrait, une exposition vidéo en partenariat avec la Ligue contre le cancer 87 et l'EPGV APA 87, activité physique adaptée. C'est un témoignage de personnes extraordinaires dans une vie ordinaire, c'est le thème de l'événement. La vie est une longue traversée semée d'embûches auxquelles on doit faire face. Ce travail propose une remise en question qui nous met directement en contact avec l'intime et l'autre. L'exposition est à retrouver jusqu'au 26 juin à la Maison des Arts et de la danse de Limoges.
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3: 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Alors si je peux me permettre de te donner un conseil, c'est oublie que t'as aucune chance, vas-y, fonce. 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
3: Écoute Bernard, je crois que toi et moi, on a un peu le même problème. C'est-à-dire qu'on peut pas vraiment tout miser sur notre physique, surtout toi. Alors si je peux me permettre de te donner un conseil, c'est

0: La mort de Liana dans le Gers, un premier rapport d'inspection dévoilé aujourd'hui. On entendra la réaction du syndicat de la magistrature, qui n'est pas étonné des conclusions. Et puis le foot avec les Bleus à suivre en fin de soirée. On entendra le capitaine Kylian Mbappé, qui ne s'en cache pas. L'objectif de cette Coupe du Monde, c'est de la gagner. 49 départements en alerte rouge aujourd'hui, il y en aura 54 demain avec l'ajout de 5 départements de Normandie et au total pas loin de 39 millions de personnes concernées. Le pic de la canicule est en cours, on a eu plus de 43 degrés en Gironde cet après-midi, une canicule sûrement responsable de 2 décès d'enfants dans le Vaucluse. Ils ont été retrouvés morts dans la voiture familiale à Carpentras, annonce du parquet cet après-midi. La canicule qui fait surchauffer les urgences, de nombreux services constate une augmentation des prises en charge de 15 à 20% depuis le début de l'épisode. Un afflux de patients pour l'instant maîtrisé, mais comme c'est le cas en Haute-Garonne, même si le directeur du SAMU 31, Vincent Boone, sait que le plus dur reste à venir.
1: Ce qui par contre est très préoccupant, c'est qu'on sait très bien que plus l'épisode de chaleur dure, et plus on va avoir en particulier de décompensation de personnes âgées. Et ça, c'est inquiétant. D'expérience, c'est autour du 5e jour de canicule consécutive qu'on commence à avoir plus d'hospitalisations de personnes âgées qui donc vont décompenser des maladies chroniques. Et c'est ça qui est inquiétant. C'est-à-dire que pour l'instant, j'ai le sentiment que la situation est maîtrisée. Mais effectivement, si le pic caniculaire devait durer 5, 10, 15 jours, je crois qu'on serait malheureusement submergé de personnes âgées qui se devraient donc d'être hospitalisées.
0: Et avec cette canicule, plus de 1300 écoles et collèges sont fermés. Bilan du ministre de l'Éducation. Concernant le bac et le brevet, Édouard Geffray précise que toutes les épreuves programmées le matin sont maintenues. Des reports sont prévus, notamment pour ceux qui passaient le grand oral l'après-midi. On en vient à l'autre grand titre de ce soir, ce pré-rapport accablant après le scandale de l'affaire Liana. La note d'inspection commandée par le gouvernement pointe de nombreux dysfonctionnements dans les procédures judiciaires à l'encontre de Jérôme Barella. L'inspection générale de la justice déplore notamment un cumul de pertes de temps et une absence de suivi de procédures de la part du parquet d'Auch et de la gendarmerie. Des révélations qui n'ont rien de nouveau pour le syndicat de la magistrature et son secrétaire national, Stéphane Fichesser.
2: Il n'y a pas vraiment de surprise, pour être honnête, dans ce qui nous a été dit. Ce qu'on note, c'est qu'il y a des problèmes de délai, il y a des problèmes de priorisation, et il y aurait eu des problèmes de suivi de l'enquête. Tout ça, c'est des problèmes qui sont structurels. Pour être clair, l'affaire Liana, c'est une affaire l'affaire Rosa en l'occurrence, mais c'est une affaire qui aurait pu avoir lieu dans tous les parquets de France. En réalité, parce que des stocks qui nous empêchent de prioriser les dossiers, qui conduisent à des délais qui sont inacceptables, malheureusement, c'est la réalité quotidienne de la justice des mineurs en France.
0: Notez aussi que depuis le début du réexamen des 70 000 plaintes pour violences sexuelles ordonnées par le ministre de la Justice, Gérald Darmanin, 134 personnes ont été placées en détention provisoire. Keir Starmer va quitter le 10 Downing Street. Le Premier ministre britannique a annoncé sa démission dans la matinée. Emmanuel Macron le remercie ce soir pour son engagement pour l'Ukraine et pour la relance de la relation entre le Royaume-Uni et l'Union européenne. Le foot, objectif 16e de finale. L'équipe de France peut valider sa qualification pour la suite de la Coupe du Monde. Il faut pour cela battre l'Irak dans le deuxième match du groupe. Une rencontre qui verra Kylian Mbappé fêter sa 100e sélection en bleu à seulement 27 ans. Mais pour le capitaine tricolore, il faut surtout confirmer les bons débuts face au Sénégal, notamment en attaque, où les Bleus multiplient les forces, selon Kylian Mbappé.
3: C'est l'avantage de cette équipe, c'est d'avoir autant de talents qui sait qu'un jour ça peut être le jour de l'un, un autre jour ça peut être le jour de l'autre. Et on est très conscient de la qualité qu'on a devant. C'est toujours un plaisir de pouvoir avoir l'opportunité de jouer en sélection. Il n'y a pas plus grand que l'équipe nationale. Maintenant, une 100e, c'est un chiffre historique. Encore plus quand c'est en Coupe du Monde. Donc c'est sûr que ça va être spécial pour moi. Maintenant, l'importance et l'enjeu du match va primer. Surtout, on doit gagner pour se qualifier. C'est clair dans mon esprit. Et après, moi je suis derrière. Je vais continuer bien sûr à essayer de marquer des buts. Mais le plus important pour moi, c'est d'amener mon équipe le plus loin possible, de gagner la Coupe du Monde.
0: France-Irak, c'est à suivre à partir de 23h depuis Philadelphie. Enfin, elle a interprété un titre que vous avez très probablement déjà entendu. Étienne, en 1987, Gesh Pati est morte des suites d'une longue maladie. Elle avait 80 ans. Voilà pour l'info. Bonne fin de journée.
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0: Bonsoir à toutes et à tous et bienvenue sur l'antenne de Kaolin, la radio pour vos prévisions météo pour votre journée de demain. Malheureusement, les nouvelles ne sont pas vraiment différentes de ce que nous avons connu aujourd'hui. Les températures déjà très élevées le matin avec du beau temps toute la journée. 21 à 23 degrés au lever du jour déjà et des températures qui vont de nouveau atteindre 38 à 39 sous abri avec la possibilité de voir le mercure dépasser largement les 40 degrés évidemment sous l'influence du soleil. Des températures très élevées que nous allons retrouver jusqu'à la journée de vendredi. L'alerte est maintenue jusqu'à ce jour en attendant de voir l'évolution des prévisions. Soyez très vigilants, restez le plus possible dans des endroits frais et bien sûr pensez à bien vous hydrater. Bonne soirée et à demain pour de nouvelles prévisions.
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3: Nous allons ici même retracer cette grande aventure que fut l'acquisition des congés payés.
4: En 1936, les premiers congés payés ouvraient les routes des vacances à des millions de Français. 90 ans plus tard, cet héritage social inspire encore. À Limoges, le Secours populaire de la Haute-Vienne a lancé sa campagne Vacances avec un spectacle original mêlant mémoire collective et transmission entre générations. Sur scène, des élèves des collèges Limougeaux, Maupassant et Firmin Rose ont retracé l'histoire des congés payés à travers des textes, des dialogues et des archives projetées lors d'une représentation organisée le 26 mai dernier à l'hôtel du département avec la participation du groupe vocal Les Amis de Louise qui a interprété des chansons d'époque. Au-delà de l'hommage historique, l'événement rappelle aussi que partir en vacances reste encore inaccessible pour de nombreuses familles, comme le souligne Thierry Mazabro, secrétaire général du Secours Populaire 87.
5: Avec la crise sociale, avec l'inflation, avec les difficultés de la vie, de plus en plus de familles font des choix au détriment des vacances et loisirs, et donc il est important pour une association comme la nôtre de rester mobilisée pendant l'été pour permettre au plus grand nombre de partir en vacances, et ça va être le cas pour un peu plus de 700 personnes cet été qui vont pouvoir bénéficier de séjours de vacances, de journées au bord de la mer par exemple. Il y a des séjours pour les seniors, des séjours pour les enfants, des colonies de vacances, il y a une multitude d'initiatives, toujours sur l'idée en tout cas de la solidarité et que l'été n'oublie personne.
4: Pour parler d'aujourd'hui précisément, pourquoi avoir choisi de relier cette campagne à l'anniversaire des 90 ans des congés payés et à un spectacle porté par des collégiens?
5: D'abord parce qu'on pense que c'est de la responsabilité d'une association comme la nôtre de rappeler ce 90e anniversaire, la nécessité de continuer à mener le combat parce que rien n'est acquis jamais pour toujours. Donc il faut rappeler qu'il y a eu à un moment une mobilisation, il y a eu des choix politiques qui ont été faits en 36 qui font aujourd'hui que tout naturellement on bénéficie de congés payés, mais que ça a été le résultat d'un combat politique et de lutte sociale aussi. Donc c'est important de le rappeler, et puis rappeler aussi que malheureusement encore aujourd'hui beaucoup de nos concitoyens ne peuvent pas bénéficier de ce droit, donc d'où la nécessité de rester mobilisé à travers des initiatives de collecte, de solidarité pour faire partir en vacances le plus grand nombre.
4: Et on rappelle qu'aujourd'hui ce projet, ce spectacle, il a mobilisé plusieurs partenaires locaux.
5: Alors oui, c'est un projet partenarial avec le département qui nous accueille, les collèges Firmin Rose et Maupassant, les Amis de Louise qui ont fait un accompagnement en chanson, les Retromobiles du Limousin, beaucoup aussi d'enseignants qui ont apporté leurs éclairages et leurs compétences historiques sur ce projet.
4: Un projet pédagogique et mémoriel qui a donc mobilisé des partenaires locaux, mais surtout des adolescents. Pour donner vie à ce spectacle, ils ont travaillé pendant plusieurs semaines autour des textes, archives et chansons du Front Populaire avec un metteur en scène, Philippe Cortès, bénévole au sein du Secours Populaire de la Haute-Vienne.
6: On a questionné un certain nombre de collèges. Alors on sait que ce sont des élèves de 3e qui ont au programme 1936. Donc on a travaillé avec le collège Firmin Rose et Maupassant. Les professeurs ont sensibilisé les enfants. Les enfants ont vraiment répondu à cette initiative. Et moi vraiment, pour avoir fait quelques répétitions, moi je pense que les enfants ont joué le jeu et sont contents de découvrir leur histoire et l'histoire du mouvement populaire.
4: Concrètement, expliquez aux auditeurs à quoi a ressemblé cette représentation sur scène.
6: C'était l'histoire d'un papy qui expliquait à ses deux petits-enfants, une jeune fille et un jeune garçon. Ces jeunes avaient plein de questions, imaginaient que les congés payés avaient toujours eu lieu. Et donc ce papy expliquait que que ça a été créé en 36, puis qu'au début, les gens, ils avaient l'impression que c'était pas pour eux les congés, sauf les gens riches avaient la possibilité d'avoir de l'argent sans travailler. Et on les traitait de feignants, et donc c'est une bataille de tous les jours. On nous dit toujours qu'on va mettre en péril l'économie, qu'on ne devrait pas demander autant, et pourtant c'est normal que les travailleurs et les jeunes puissent avoir une vie qui s'améliore. L'idée c'est de vivre un petit peu mieux que nos parents. Et 90 ans après ce droit qui a été acquis, on est obligé de faire le constat que ça recule, même pour des soucis budgétaires. Il y a des familles qui ne partiront pas encore cette année en vacances.
4: Une remarque qui fait écho au regard porté par les élèves sur cette époque qu'ils n'ont évidemment pas connue. En découvrant que certaines familles ne pouvaient pas partir en vacances faute de moyens, plusieurs adolescents ont été surpris par la résonance très actuelle de cette réalité sociale. C'est le cas de Naya Tiburce, élève de 3e au collège Firmin Rose à Limoges, qui incarnait sur scène la petite fille interrogeant son grand-père sur l'arrivée des congés payés.
7: Alors les congés payés, je les connaissais déjà un peu parce qu'on avait fait notre brevet blanc dessus, mais ce qui m'a le plus étonnée, c'est les enfants qui ne partaient pas tout le temps en vacances, et donc ça m'a étonnée. étonnée, surprise et aussi attristée.
4: Et puis monter sur scène pour parler d'un sujet historique comme celui-ci, ça a représenté quoi pour toi ?
7: J'ai été contente de pouvoir parler de sujets importants. C'est super déjà qu'il puisse y avoir des jeunes pour pouvoir aussi s'exprimer. Et nous aussi, ça nous apprend tout ce qui est les congés payés et ça peut nous apprendre aussi parce que plus tard, c'est nous qui allons devoir, par exemple, faire des règles, des réformes et donc ça nous apprend aussi toute la vie.
3: En voiture, messieurs, dames, en voiture, les enfants, fermez les portières, attention au départ !
4: Pour Kaolin, Yasmine Kichou.
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1: Bonjour, au programme de votre soirée télé de ce lundi 22 juin sur M6, la Coupe du Monde avec France-Irak, match à suivre à 23h. Pour ce deuxième match de la compétition, les Bleus affrontent les Irakiens à Philadelphie. Sur TFX, appel d'urgence, magazine présenté par Hélène Manarino sur le thème chasse et croisée de l'été, urgence sur l'autoroute du soleil. Sur France 4, les trésors des plus beaux jardins français, documentaire. Sur France 2, meurtre au paradis, série. Sur TF1, camping 2, film avec Franck Dubosc, Arcachon. Au mois d'août, Jean-Pierre Savelli apprend que Valérie, sa fiancée, veut faire un break. Pour se ressourcer, il atterrit au camping des Flots Bleus et tombe sur Patrick Chirac. Sur France 3, La chance de ma vie, film avec Virginie Fiera et François-Xavier Demaison. Julien a un sérieux problème, il n'arrive pas à garder une femme dans sa vie plus de 2 semaines. Depuis son plus jeune âge, Julien porte la poisse à toutes les femmes qui s'éprennent de lui. Et puis sur Arte, Le train sifflera 3 fois, film avec Gary Cooper. Très belle soirée télé à tous.
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2: Bonsoir à tous. 35 départements supplémentaires placés en vigilance rouge. Demain midi, un nouveau record. Le Calvados, l'Eure, la Manche, la Seine-Maritime et la Somme rejoignent les 49 autres en alerte maximale. Un épisode caniculaire qui a déjà fait plusieurs victimes. Cet après-midi, deux enfants de 2 et 4 ans ont été retrouvés morts dans la voiture de famille à Carpentras. Une enquête est en cours, mais la piste de la canicule est privilégiée, selon la procureure. On compte également une douzaine de décès liés à des noyades en France ce week-end. Autre alerte de Météo France sur les risques de feux de forêt. 17 départements aujourd'hui en vigilance orange pour risque de feu élevé. Ils seront 28 demain. La région Centre-Val de Loire, une partie de la Bourgogne et de l'Auvergne-Rhône-Alpes sont concernées en passant par quelques départements de Nouvelle-Aquitaine et le littoral méditerranéen. Dans la Vienne, près de 80 hectares d'un champ à peine moissonné ont brûlé. Il s'agit du plus important incendie depuis le début de l'année 2026 dans ce département. Violence sexuelle sur mineurs, 134 personnes placées en détention provisoire depuis l'affaire Liana. Gérald Darmanin avait demandé la révision de 70 000 dossiers avant le 14 juillet. Pour éviter des dysfonctionnements similaires, le ministre de la Justice prendra la parole ce soir sur TF1. Pour rappel, Liana, 11 ans, a été retrouvée morte dans le Gers au début du mois de juin. Le principal suspect, Jérôme Barella, faisait déjà l'objet de plusieurs plaintes pour viol sur mineurs, mais il n'avait jusque-là jamais été inquiété par la justice. Vague de départ volontaire dans le groupe de presse Ebra, propriété du Crédit Mutuel, qui produit 9 titres régionaux dans l'Est de la France. Comme les dernières nouvelles d'Alsace, l'Est républicain ou encore le Progrès, 400 postes sont concernés en rédaction, impression, administration des ventes et studio graphique. Et puis les Bleus se battront contre l'Irak ce soir pour espérer décrocher une place en 16e de finale de la Coupe du Monde. Mais ils devront aussi affronter les orages. Philadelphie est en alerte aux orages violents. Bonne soirée à tous.
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5: Bonsoir à toutes et à tous et bienvenue sur l'antenne de Kaolin, la radio pour vos prévisions météo pour votre journée de demain. Malheureusement, les nouvelles ne sont pas vraiment différentes de ce que nous avons connu aujourd'hui. Les températures déjà très élevées le matin avec du beau temps toute la journée. 21 à 23 degrés au lever du jour déjà et des températures qui vont de nouveau atteindre 38 à 39 sous abri avec la possibilité de voir le mercure dépasser largement les 40 degrés évidemment sous l'influence du soleil. Des températures très élevées que nous allons retrouver jusqu'à la journée de vendredi. L'alerte est maintenue jusqu'à ce jour, en attendant de voir l'évolution des prévisions, soyez très vigilants, restez le plus possible dans des endroits frais et bien sûr pensez à bien vous hydrater. Bonne soirée et à demain pour de nouvelles prévisions.
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1: La fin d'année va être très chargée en termes de jeux vidéo, on en parle aujourd'hui. Des grosses sorties et un calendrier surchargé, voilà comment on pourrait définir la fin d'année 2026 dans le monde du jeu vidéo. Une fin d'année qui va évidemment être marquée par GTA 6. Après plusieurs reports, le jeu le plus attendu de l'histoire devrait bien sortir le 19 novembre. Autant dire qu'il fait peur à tous les autres studios qui ne veulent surtout pas être face à lui. Conséquence, le calendrier des sorties va être très encombré entre septembre et octobre. De multiples sorties à cette période qui se sont confirmées avec les annonces faite lors de la Summer Game Fest au début du mois. A commencer par la confirmation de la date de Wolverine sur PlayStation 5, c'est le 15 septembre que sortira le jeu mettant en scène le mutant le plus célèbre des X-Men, une aventure pleine d'action et d'hémoglobine qui sera l'un des jeux les plus ambitieux de l'année. A retenir également un autre poids lourd, le retour de Gears of War le 6 octobre avec Gears of War E-Day uniquement sur Xbox et PC. Le jeu de tir emblématique de Xbox marquera à coup sur cette fin d'année. Sans oublier un autre jeu d'ampleur, le remake de Zelda Ocarina of Time sur Switch 2, le retour d'un des jeux Zelda préférés des joueurs, une aventure qui fera sans aucun doute un carton auprès des plus nostalgiques tout en attirant une nouvelle audience. Outre ces trois titres, des jeux intéressants, il y en aura à foison en cette fin d'année, difficile de jouer à tout. 2026 pourrait être un très grand cru.
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3: Le cinéma sur Kaolin, et si on se faisait une toile, bienvenue dans votre chronique ciné qui vous emmène dans un endroit généralement plutôt frais, ce qui est plutôt agréable en ces temps caniculaires. Direction le ciné Bourse de Saint-Junien pour vous parler des deux séances du jour. Vous retrouverez ce soir à 20h30 le film Cocotte en version originale sous-titrée et le film Scary Movie, nouveau volet des aventures de Scary Movie. Un film américain de Michael Tides avec Anna Faris, Regina Hall ou encore Damon Wayans Jr. 26 ans après avoir échappé à un tueur masqué étrangement familier, le Ghostface, les héros emblématiques de la saga sont de nouveau dans la ligne de mire du meurtrier et aucune franchise de films d'horreur n'est à l'abri.

0: Ah non, elle s'est fait poignarder.
1: Pourquoi elle d'abord? Les pronoms inclusifs, ça vous dit rien? C'est Yael, s'est fait poignarder.
2: Nous revoilà.
3: Il y a un tueur en série dans la nature.
4: Bonsoir, Marty.
5: Ça fait longtemps que je me prépare pour ce moment.
6: Bonjour, maman. T'as une sale gueule.
7: Cindy?
8: On fait un câlin?
9: J'aimerais beaucoup, mais je suis devenue républicaine, du coup je devrais être raciste.
7: Oh, ma fille, je crois que tous les blancs sont racistes de toute façon. Allez.
9: Bon, d'accord. Oh. Oh.
10: Salutations, on a entendu parler d'une petite fête d'Halloween. On vient boire, jouer de la musique pourrie et faire des trucs à moitié gays.
11: Pourquoi qu'à moitié gay?
12: Laisse-toi engloutir.
9: Arrête de sourire.
13: Cours, poussage, cours.
14: Maman, le Père Noël m'a offert un bout de bras découpé.
9: N'oublie pas de lui dire merci.
15: C'est quoi cette...
9: Au secours, s'il vous plaît! Aidez-moi!
7: Pétasse! On est en pause! Alors va faire ta gym ailleurs, moi je reste ici à déguster mon falafel et mes coins de porc grillés. Bitch!
16: Direction maintenant le cinéma Arévi de Saint-Thierrier pour vous parler des séances du jour en ce lundi 22 juin. Trois films vous seront proposés aujourd'hui, dont un par deux fois, le film La Bataille de Gaulle, L'Âge de Fer, qui sera diffusé à 15h et 20h30. Vous retrouverez également à 15h le film Toy Story 5 et vous retrouverez à 21h le mystérieux regard du flamant rose, un film qui vous sera proposé en version originale sous-titrée. Aujourd'hui, nous parlons du cinquième volet des aventures de Toy Story, un film d'animation, une comédie familiale de Andrew Stanton et McKenna Harris. Buzz, Woody, Jessie et le reste de la bande verront leur travail remis en question lorsqu'ils découvriront que ce qui obsède les enfants d'aujourd'hui s'appelle l'électronique.
17: On est fichu.
18: La technologie nous a envahis aussi.
19: Je sais pas quoi te dire, Jessie. Avec un jouet, on peut jouer, mais avec la tech, on peut tout faire.
20: Je perds Bonnie à cause de cette machine.
21: Je suis ton ami.
22: Je suis venu le plus vite possible.
23: Pourquoi tu portes une robe, Woody?
24: Ça s'appelle un poncho, fourchette.
18: Quelqu'un a un feutre marron.
25: Halt! Qui va là?
26: Wow, wow, wow! Je viens en paix.
25: Ça faisait longtemps, cowboy.
18: Tu es quoi, un vieux monsieur en jouet?
23: Quoi? Elle croit que t'es vieux parce que tu perds tes cheveux, Woody.
18: Bonnie a besoin de quelqu'un né au même siècle qu'elle. Adieu, les jouets.
21: Ton ami, c'est moi.
25: Il nous faut du renfort.
23: Quand
25: tout s'enfuit,
23: Buzz.
25: Notre mission sur cette planète est de faire le bonheur d'un enfant.
21: Rappelle-toi ce que ton vieux pote disait.
18: Bonnie a encore besoin de nous.
9: En avant, pile poil.
23: Buzz, reste là, je vais avec eux.
25: Tu crois que j'en suis pas capable?
21: Oui, je suis ton ami.
25: Joli poncho.
23: Que c'est bon de les revoir se disputer.
24: Ça m'avait manqué aussi.
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0: le rédacteur en chef d'Union et Territoires.
1: L'application est gratuite sur les deux stores. Là, il y a actuellement beaucoup d'articles qui sont gratuits. On essaye d'en mettre un maximum, en tout cas tant qu'on sera dans la période d'appel. Après, il y a effectivement des abonnements qui permettent d'avoir l'intégralité de l'un ou l'autre des journaux, que ce soit Union et Territoires, Haute-Vienne ou Réussir le Périgord en Dordogne. Et l'idée est qu'effectivement, à terme, les abonnés aient du contenu spécifique et exclusif. Mais pour l'instant, il y a vraiment la possibilité de s'informer localement, gratuitement.
0: Terre d'Actu regroupe les deux journaux du groupe Lionel Robin.
1: On vient en complément de nos hebdomadaires, puisqu'on a une société maintenant qui couvre les deux départements, Dordogne et Haute-Vienne, et qui garde chaque département garde son hebdomadaire papier. Mais on a décidé effectivement de mettre en commun nos forces à travers une application qui s'appelle Terre d'Actu, et qui est vraiment consacrée à l'info locale et rurale, faite par des journalistes sur le terrain.
0: Mais elle n'a pas vocation à remplacer les éditions papier d'Union et Territoires.
1: Le papier reste essentiel et nous garderons le papier. Il est hors de question de supprimer le papier. En tout cas, tant qu'on pourra garder qu'il sera économiquement possible de garder le papier, nous le garderons. Parce qu'effectivement, nous avons quand même une population agricole qui est relativement âgée. On a un taux de renouvellement d'abonnement qui est très élevé, parce que les gens restent fidèles à nos journaux et on veut les conserver. Et puis le papier offre d'autres avantages, donc on le conservera le plus longtemps possible.
0: Il s'agit simplement d'une adaptation aux changements sociétaux.
1: Les deux hebdos sont IPG, donc presse d'information politique et générale, depuis plusieurs années. C'est un choix qui a été fait il y a très longtemps par les actionnaires des deux structures, donc les professionnels agricoles, d'aller vers un public plus rural, plus large que simplement les agriculteurs, pour des raisons évidentes de démographie, puisque le nombre d'agriculteurs diminue et que nous, on voulait continuer d'avoir une même couverture. Et puis, la structure sociologique de l'agriculture a changé, et très souvent, dans une exploitation, l'un des membres travaille à l'extérieur, donc c'était bien aussi d'avoir cette information rurale. Donc c'est un chemin qu'on avait déjà emprunté pour le papier, et aujourd'hui on veut l'élargir au numérique et en particulier au digital, puisqu'on sait que maintenant la presse, elle se consomme essentiellement sur smartphone.
0: Mais Union et Territoires détient aussi Famosa, consacré aux actrices des territoires périgourdins et limousins, Lionel Robin.
1: Depuis plusieurs années, d'abord en Dordogne et maintenant on l'a étendu à la Haute-Vienne, nous avons un magazine, un bimensuel qui s'appelle Famosa et qui est consacré aux actrices du territoire, en Périgord et en Limousin. Et quand je dis actrice, c'est-à-dire que c'est vraiment aller vers les femmes qui font des choses sur le terrain. Elles peuvent être artisanes, chefs d'entreprise, politiques, médecins, artistes. C'est vraiment juste de l'idée que sur le territoire, il y a énormément de richesses et de ressources et que nous, on essaye d'aller les rencontrer. Du coup, ça fait un magazine qui parle des femmes, que les femmes peuvent lire, mais vraiment, il est conseillé aussi aux hommes.
0: Un magazine qui pourrait peut-être rejoindre cette nouvelle application dans quelques temps.
1: C'est à l'étude. Alors, c'est un peu plus compliqué pour l'instant. Il est uniquement sur abonnement et en kiosque, en papier. Probablement qu'à un moment donné, il y aura une extension vers le digital, vers le numérique, simplement parce que c'est dans l'ordre des choses. Mais voilà, on tient à garder pour l'instant le papier parce qu'on essaye de faire un beau magazine de qualité. Le dernier numéro, par exemple, est consacré pour notre grand format au cinéma en Limousin. Et donc, on est allé voir des jeunes femmes, des femmes moins jeunes, mais qui toutes se consacrent à une certaine forme de cinéma, que ce soit en fiction ou en documentaire, et qui font là aussi vivre le territoire. Et c'est vraiment remarquable de découvrir cette richesse-là.
0: L'application Terre d'Actu est disponible sur les principales plateformes de téléchargement dès aujourd'hui. Ces propos ont été recueillis par Charline Daud de RCF Limousin.
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2: À Saint-Junien, la ludothèque La Roulotte recrute un coordinateur, une coordinatrice du projet associatif pour un CDD de 6 mois à temps partiel à partir de septembre. Vos missions, organisation, suivi administratif, financement, appui aux ressources humaines, le poste n'inclut ni management ni rôle décisionnel. Vous êtes attendu comme appui et force de proposition. Candidature souhaitée avant le 25 juin. Plus d'infos, ludobus-la-roulotte.fr. La communauté de communes Pays Nexon Mont de Chalut recherche un agent technique en renfort afin de réaliser les contrôles des installations d'assainissement non collectif. Le lieu du travail sera 6 places de l'église à Nexon. Le poste est à pourvoir le 1er juillet, date limite de candidature le 22 juin, emploi temporaire de 6 mois. Vos missions, réaliser les contrôles des installations d'assainissement non collectif existantes, réaliser ponctuellement les contrôles des installations neuves, assurer le suivi administratif des dossiers. Toutes les informations auprès de la communauté de communes Pays Nexon, Mont de Chalut. 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À bientôt.
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2: Bientôt un seul billet pour les voyages ferroviaires transfrontaliers. Un métro à énergie solaire, c'est une première en France. Et puis une nouvelle ère dans le transport aérien sur la Côte d'Azur. Simplifier nos voyages transfrontaliers en train, c'est l'objectif d'un nouveau projet de l'Union européenne. Si vous avez déjà pris les rails pour aller en Allemagne ou bien en Espagne, il faut souvent prendre plusieurs tickets sur différents sites. L'Europe souhaite donc y remédier. La SNCF pourrait donc être amenée à afficher sur son propre site le Paris-Milan, opéré par la compagnie italienne Trenitalia. Une simplification pour les usagers et les correspondants serait également plus identifiable. Et en cas de rupture de celle-ci, les droits des usagers seraient mieux garantis. C'est une première en France pour un réseau de transport urbain. Les lignes A et B du métro rennais seront bientôt alimentées, en partie par l'énergie solaire. Ce projet porté par Rennes Métropole, Keolis et Énergie V prévoit l'installation de 6000 m² de panneaux photovoltaïques. Une énergie qui ne couvrira toutefois que 7% des besoins du métro. Les travaux débutent ce mois-ci pour une mise en service début 2027. Le Var pourrait entrer dans une nouvelle ère du transport aérien. L'alliance BHSM prévoit de faire de la Côte d'Azur un site précurseur pour les taxis aériens électriques à décollage et à atterrissage verticaux. Et l'investissement est colossal, 30 millions d'euros pour 6 appareils, des engins qui ne produisent aucune émission directe de CO2 et font 10 fois moins de bruit qu'un hélicoptère classique et qui pourrait donc relier Nice à Saint-Tropez en quelques minutes seulement.
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1: Bonsoir à tous. Sébastien Lecornu annonce qu'une nouvelle cellule interministérielle de crise aura lieu demain matin à Beauvau, alors que ce lundi a été la troisième journée la plus chaude depuis 1947 en France. Près de 500 records de chaleur battus avec au maximum 43,3 degrés mesurés dans le Cher. Le département qui a d'ailleurs décidé d'interdire toute manifestation sportive jusqu'à la fin de la vigilance rouge. Le Morbihan a pris une mesure similaire pour les activités extérieures des trois prochains jours. La préfecture bretonne a également annoncé l'interdiction temporaire de la consommation d'alcool sur la voie publique pendant l'épisode caniculaire, à l'exception des terrasses. Un homme grièvement blessé à Nice, en marge de la fête de la musique. Une altercation a éclaté entre deux hommes. Le pronostic vital de la victime est engagé. Il est placé dans un coma profond. L'agresseur, lui, était connu des services de police pour port d'armes. Il a été placé en garde à vue. Plus largement, selon le premier bilan du ministère de l'Intérieur publié ce matin, les forces de l'ordre ont procédé à 243 interpellations en France, dont 148 à Paris. Les eurodéputés et les États membres de l'Union européenne ont voté un accord. Ce lundi, les délais de prescription dans les affaires de violences sexuelles sur des mineurs seront allongés. La mesure est donc commune dans toute l'UE. Jusqu'ici, les délais variaient considérablement d'un État européen à l'autre. Iran, États-Unis, où en est-on ? Washington a annoncé ce lundi avoir suspendu les sanctions sur le pétrole iranien pour une durée de 2 mois. Selon le vice-président américain présent en Suisse pour les négociations, des bases très solides ont été posées pour aboutir à un accord final réussi. Fin de citation. Sur le front libanais, une cellule de gestion des conflits va être mise en place pour faire cesser les combats entre Israël et le Hezbollah. Et puis la Coupe du Monde, les Bleus affrontent l'Irak à partir de 23h. Mais avant ça, la rencontre Argentine-Autriche a démarré à 19h. Cette nuit, on suivra également Norvège-Sénégal et Jordanie-Algérie. Voilà pour l'info. Bonne soirée à tous.
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1: Autriche a démarré à 19h. Cette nuit, on suivra également Norvège-Sénégal et Jordanie-Algérie. Voilà pour l'info, bonne soirée à tous.
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1: Bonjour, bienvenue à bord, caravane 134e, périple sur les chemins du jazz et des musiques improvisées, c'est parti. Aujourd'hui, ce sera un chemin unique et plus ou moins circulaire, ou disons en forme de spirale, puisque nous voyagerons au creux des micro-sillons à la faveur d'un forum initié par Jazzra sur la thématique vinyle et patrimoine musical, forum qui s'est tenu le 18 janvier dernier à Lyon. Jazzra, rappelons-le, c'est l'équivalent pour la région Rhône-Alpes-Auvergne de ce qu'est OxyJazz en Occitanie ou encore AJC au niveau national, c'est-à-dire une fédération, une plateforme animée par et pour les acteurs de la filière jazz, artistes et collectifs d'artistes, structures de diffusion, d'édition et de production ou encore d'enseignement et de formation. Une plateforme qui compte en l'occurrence plus de 250 adhérents et dont l'objet est de soutenir le développement et la structuration du jazz et des musiques improvisées en région, mais également d'imaginer des modes d'action fédérateurs tels que ces forums jazz, rencontres thématiques qui se déploient tout au long de l'année en différents lieux du territoire. Celui dont il est question aujourd'hui a donc eu lieu à la Bibliothèque municipale de Lyon-Pardieu le 18 janvier, orchestré par Pascal Buensoz, secrétaire général de Jazzra, et par Mathieu Ferrin, sociologue, car l'événement s'inscrit aussi dans une démarche de recherche et donnera lieu à une exposition itinérante qui sera accueillie notamment lors de la prochaine édition du festival Jazz à Vienne. Parmi les autres intervenants de ce forum, on trouve également Cyril Michaud, responsable du département musique à la Bibliothèque de Lyon, ainsi qu'une paire de Jean-Paul, l'avignonnais Ricard, fondateur de l'AJMI, et le viennois Boutelier, fondateur de Jazz à Vienne. Et c'est un troisième Jean-Paul, gambier, qui a collecté pour nous l'ensemble de ses interventions et témoignages. Reste à présent à poser délicatement l'aiguille sur le disque.
2: Réveillez !
3: Non !
2: Oh là, c'est une édition limitée !
3: C'est pas si grave que ça, calme-toi ! Voilà.
4: Bonjour à toutes et tous, merci pour votre présence, elle nous touche beaucoup.
1: Pascal Buensoz.
4: On est sur un pas de côté aujourd'hui, puisque notre cœur d'activité quand même repose sur le spectacle vivant, le soutien aux musiciens, le soutien aux jeunes artistes, des dispositifs comme des festivals dans des EHPAD. Donc on est davantage sur une dimension discographique, c'est ce pas de côté. Et cette journée va se décomposer en deux temps. Ce matin, une conférence par quatre collectionneurs qui nous présenteront leurs pépites musicales. Donc nous avons beaucoup de plaisir à accueillir Jean-Paul Boutelier, Cyril Michaud, bien sûr. Et c'est le premier remerciement que nous pouvons faire, c'est d'être présent ici dans ce temple de l'archive et aussi de la musique à la Bibliothèque Pardieu. C'est pas pour rien si nous sommes ici. Jean-François Braun, également, ici présent, et puis Laetitia Hernandez, qui voilà, nous présenteront leurs pépites musicales. Et puis, cet après-midi, entre collectionneurs, on creusera un petit peu le sujet des collections. L'idée, c'est en tout cas d'enregistrer tout cela, et dans le cadre de ce projet et de sa dimension de recherche, qui vous sera présentée par Mathieu Ferrin, qui est justement sociologue et en charge de ce suivi de ce projet, nous enregistrerons tout cela, ces discussions, et qui se retrouveront dans le cadre d'une revue à paraître en courant 2025.
5: Pascal Buensoz, bonjour.
6: Bonjour.
5: Et Mathieu Ferrin, bonjour.
7: Bonjour Jean-Paul.
5: Ma première question, c'est comment vous est venue l'idée d'envisager que le vinyle pouvait avoir un rôle dans l'évolution du jazz dans votre région, la région Auvergne-Rhône-Alpes?
6: Il y a un engouement pour l'objet vinyle depuis quelques temps. Il y a un renouveau. Il se voit chez nos disquaires de grandes métropoles, je pense forcément à Lyon. Et puis, on le voit aussi avec l'activité de diffusion du jazz. Et je pense à un grand nombre de festivals, de salles de musique actuelles qui ont beaucoup recours au phénomène du DJ dans leur programmation. Ça peut être en before d'une soirée, ça peut être en after d'une soirée. Mais en tout cas, on sait que le jazz a aussi une histoire particulière avec la diffusion de cette musique à travers cet objet, dans le cadre aussi de ces événements. Et l'envie, en fait, mis bout à bout, tout cela, c'est vrai que ça fait un certain temps qu'on avait en tête cette envie d'aller sur la dimension du patrimoine, sans peut-être vraiment savoir par quel bout le prendre. On avait tenté une première fois d'avoir un modeste financement de la part de l'État et de la région pour nous permettre d'entamer cette réflexion sur la dimension patrimoniale, mais pour le coup vraiment élargie à l'ensemble des acteurs du jazz de notre région. On a eu un refus par rapport à ce premier dossier qui a été posé, mais il nous a vraiment permis de resserrer le champ aussi de l'étude et de nous concentrer sur l'objet vinyle. Alors j'en profite pour bien sûr remercier, elle n'est pas avec nous aujourd'hui, mais elle est avec nous de cœur, c'est Amélie Claude qui a aussi beaucoup suivi l'élaboration de ce chantier-là. C'est elle aussi qui a mis en œuvre aussi la pensée, la philosophie, le comité scientifique. Et dans ce comité scientifique, eh bien, il faut toujours un patron. Et on retrouve Mathieu Ferrin qui est à côté de moi et je vais lui laisser la parole.
7: Merci Pascal. Alors pour compléter ce qui vient d'être dit, plus qu'une réflexion autour des dynamiques patrimoniales, c'est aussi toute une réflexion autour du processus de patrimonialisation. C'est-à-dire effectivement aborder des dynamiques qui s'inscrivent dans le temps. Une adresse qui est portée par ailleurs, une attention particulière à un public qui n'est pas forcément identifié dans les lieux consacrés à ces musiques et pour lequel il y a un réel intérêt pour cet objet et qui offre une entrée assez inédite dans la manière d'aborder cet objet, j'allais dire ces objets. Derrière le disque vinyle, c'est aussi tout un écosystème qui est derrière. Au-delà de la question de la diffusion, c'est la question des lieux d'enregistrement, des producteurs qui ont ou qui sont derrière ces enregistrements, des pratiques aussi pirates. On parle aujourd'hui de téléchargement, mais si on parcourt aussi l'histoire des festivals et donc la question des enregistrements qui ont été posés, c'est des enregistrements aussi, on va dire, clandestins ou souterrains qui nous intéressent. Bref, c'est abordé à travers, j'allais dire, un micro-sillon pour prendre une métaphore, un objet qui semble très resserré au disque vinyle mais qui a à nous raconter une partie de nos identités, de nos rapports aussi aux pratiques culturelles, aux pratiques de sortie et donc aussi des questions sociologiques, le lien qui se crée entre des festivaliers dans un écosystème régional très dynamique en région Auvergne-Rhône-Alpes mais par ailleurs qui a des multiples ramifications avec des régions voisines si on reste sur le territoire français mais au-delà, puisque la particularité de sa région c'est qu'elle est aussi connectée à la Suisse, à l'Italie, à l'Allemagne qui est pas trop loin et qui pose un certain nombre de questions qui traversent les territoires.
8: Vous avez un disque ?
9: Oui. Qu'est-ce que vous voulez ? Du Bach ?

0: Le volet recherche, Pascal, je n'ai pas forcément rentré dedans.
1: Mathieu Ferrin.
0: Peut-être juste rappeler, remercier aussi JazzRap pour l'investissement qui est porté sur ce projet. On est sur une démarche dite exploratoire, c'est-à-dire qu'on avance en même temps que vous sur le recueil de données, d'informations, qu'on recoupe au fur et à mesure, et à l'instar de la cartographie qui vous a été présentée par Pascal, c'est un travail qui se fait en marchant. Donc on ne sera pas là et peut-être pas amené directement à apporter des réponses, mais plutôt d'aller vous interroger et de vous poser des questions. L'un des enjeux de cet après-midi, c'est de comprendre, au-delà de la motivation qui vous a amené à collecter ces disques, comment vous les avez collectés, comment cette collection a pu évoluer, comment s'est organisé le stockage, les lieux de ces stockages, comment conserver aujourd'hui ces disques, et quels enjeux se posent pour vous aujourd'hui et demain en termes de conservation, voire d'outils, de ressources qui seraient adressées à la ou aux générations qui suivront. Une série de questions renouvelées au passage. Je remercie deux Jean-Paul qui sont présents avec nous, Jean-Paul Ricard et Jean-Paul Gambier, avec qui on a déjà pu se poser un certain nombre de questions similaires en région Occitanie, en région Sud-PACA. On voit bien à travers, au-delà de la présentation cartographique de la région Auvergne-Rhône-Alpes, que ces questions, elles traversent les territoires et par ailleurs le territoire français.
2: Vous aimez la musique, Antoine ?
3: Oui, monsieur.

0: Alors cette démarche, elle est portée par la structure qui s'appelle JASRA, le réseau professionnel jazz en région Auvergne-Rhône-Alpes. Est-ce qu'il est possible de décrire les différentes étapes de la démarche? J'imagine qu'il y a l'identification, les échanges avec les acteurs, l'analyse des résultats des échanges, etc., etc. On en est où et ça va durer combien de temps et ça va se décliner comment, avec quel temps de restitution finalement?
1: Alors déjà, ce qui a salué, avant de répondre plus clairement à cette question,
2: Mathieu Ferrin,
1: c'est la démarche du collectif JASRA qui, je dirais, approche ces questions par le bas et en prenant au sérieux l'exercice du côté de l'adresse qui est destinée au public, qui n'est pas toujours une réflexion qui est à l'œuvre dans ces écosystèmes où ces réflexions, elles pourraient être très resserrées à l'écosystème, aux acteurs professionnels. Là, la volonté, elle est vraiment d'aller chercher un public qui est pas attendu et de construire le travail en marchant. C'est-à-dire que plus que d'attendre des réponses, c'est d'aller amener des questions, des questionnements et s'appuyer sur une méthodologie, on va dire, par étapes, où l'idée a été dans un premier temps de recueillir à travers une cartographie un certain nombre de réponses à des questions qui étaient formulées auprès des enquêtés. Dans un second temps, c'est ce qui nous attend cet après-midi, un temps d'échange plus qualitatif avec ces collectionneurs et collectionneuses, qui au passage n'est loin d'être une évidence pour ses propres collectionneurs qui ne se définissent pas comme collectionneurs ou collectionneuses. Donc on travaille là aussi sur des terminologies à retravailler, à questionner avec des glissements sémantiques qui ont beaucoup d'importance. La notion même de collection de disques vinyle jazz, elle frotte rien qu'à travers la pratique musicale et artistique, le jazz ayant de multiples ramifications avec d'autres esthétiques musicales à travers le temps. On le voit au combien dans les réponses qui nous sont apportées qu'il n'est pas toujours évident de positionner les pratiques et les questions du point de vue de l'esthétique purement musicale. Et troisième temps qui nous attendra, ça sera de rentrer dans l'antre du collectionneur, c'est-à-dire la caverne d'Ali Baba, de découvrir les pépites.
3: Donc je m'appelle Jean-Paul Ricard. Alors moi, je dois dire que la collectionnite a commencé très très tôt. Il se trouve que j'ai eu la chance d'assister très jeune à des concerts à Antibes-Juan-les-Pins. J'ai entendu Gillespie, Miles Davis, Ray Charles, Duke Ellington, enfin tous ces gens-là à la grande époque du festival. Mais il se trouve que du fin fond de Mont-Vaucluse, c'était plus difficile d'entendre des concerts. Il n'y avait rien qui se passait à Avignon à l'époque. La seule façon que j'avais d'en continuer d'écouter cette musique, c'était de me procurer des enregistrements. Alors, par chance, j'étais pensionnaire au lycée Mistral d'Avignon à l'époque. Et à l'époque, la sortie, le jour où on n'avait pas classe, c'était le jeudi. Donc, le jeudi, je sortais en ville et je passais mon après-midi à fouiner, parce qu'il y avait des disquaires encore à l'époque. Et je me rappelle que le premier 30 cm que j'ai acheté, c'était justement Dizzy on the French Riviera, qui correspondait à peu près à ce que j'avais entendu la première fois que je suis allé à un concert. Donc, partant de là, j'ai continué régulièrement à acheter. Alors, il y avait aussi un grand magasin, une grande surface, les Nouvelles Galeries, qui était rue de la République, où on trouvait énormément de 45 tours d'une collection qui s'appelait c'était Musidisc, qui reprenait le catalogue Savoy sous forme de 45 tours, qui était vendu très très peu cher à un très bel prix. Donc là, je crois que j'ai acheté tout ce qu'ils trouvaient. Je ne connaissais pas, mais je voulais découvrir, je voulais en savoir plus. Donc j'ai acheté du Lester Young, du Coleman Hawkins, du Harold Garner, tout ce que proposait ce catalogue-là. Donc voilà comment ça a commencé. Le problème, c'est que je n'ai jamais pu m'arrêter et que maintenant, bon, j'ai une maison qui déborde de partout, de vinyle, et que je continue d'aller dans les bourses aux disques, toutes ces choses-là, et de revenir chaque fois avec une dizaine de vinyles nouveaux. Voilà.

0: Pascal Buensoz, où en est-on de ce recensement aujourd'hui, 18 janvier 2025 ?
1: Alors, ce recensement, il est somme toute modeste. On a eu un retour d'une 70aine de répondants par rapport à un questionnaire qu'on leur a envoyé. Tu pensais, Mathieu, d'ailleurs, que c'était tu disais que c'était un bon score. Tu étais assez surpris. Moi, j'aimerais qu'on ait au moins 3-4 fois plus, mais on n'a vraiment pas joué le jeu encore de transmettre vraiment ce sujet aussi, notamment à tous les disquaires qu'on a dans la région. Donc, en tout cas, c'est une première base. Mais quand on lit les premiers résultats, on s'aperçoit que dans les collections, 46% possèdent plus de 1000 vinyles chez eux. Nous avons entre 23% qui en ont entre 150 et 500, 20% qui en ont entre 50 et 150. Comme quoi, finalement, le quantitatif ne fait pas le collectionneur. Un jeune d'une trentaine d'années peut se considérer comme tel, alors qu'il en a une cinquantaine à la maison, mais il est passionné par l'objet, il commence cette démarche et il a en tout cas visiblement eu envie de se revendiquer comme collectionneur.
2: Are all these records?
3: Yeah, I've got about 1578 at this point. I've tried to pare down my collection to just the essential.
1: Les collectionneurs et les collectionneuses classent leurs enregistrements principalement par genre, puis par artiste, par ordre alphabétique. Certains ne les classent pas. Peu les classent par année, mais il y en a, et c'est remarquable.
4: C'est toi qui as tripoté les disques?
2: Oui, alors?
4: Je croyais t'avoir expliqué comment je les range.
2: Oui, tu m'as dit qu'il fallait les classer par ordre alphabétique.
4: Et quoi encore ?
2: Tu fais un classement alphabétique et aussi selon les années de publication.
4: Et quoi encore ? Alors ?
2: Je sais pas.
4: Tu ne sais pas ? Eh bien, laisse-moi t'aider, ok ? J'ai trouvé mon James Brown là, classé avec les J. Il devrait être avec les B. Est-ce que tu sais ce que c'est que l'ordre alphabétique ? Et en plus, il est dans le rock'n'roll. Au lieu du rhythm and blues. Non, mais c'est insensé, c'est dingue, non?
2: Écoute, c'est trop compliqué, tous ces classements. À chaque fois que je me passe un disque, il y a toute une procédure à suivre. C'est de la musique pour moi, c'est tout.
4: C'est trop compliqué de classer mes disques par catégorie. Écoute, enfin, tu mettrais pas Charlie Parker avec les Rolling Stones tout de même, hein?
2: Non, c'est rien. C'est qui, Charlie Parker?
4: Mais c'est du jazz, mais c'est le plus grand de tous les saxophonistes de jazz, enfin merde!
2: Pourquoi tu te mets dans des états pareils? Ce n'est que de la musique. Il n'y a vraiment pas de quoi hurler.
4: Si, si, c'est grave, c'est très important pour moi.
5: J'ai rencontré quelqu'un qui avait l'habitude de classer ses disques en solo, duo, trio.
1: Par forme.
5: Ça ne fait pas partie des modalités qui ont été retenues, mais ça existe.
1: Eh bien, en fait, en partie, parce que, pour avoir échangé avec Jean-Paul Boutelier, il sort les big bands de son classement. Il y a quand même une étagère de big bands. Bien sûr, sans étonnement, les collectionneurs préfèrent les achats d'occasion à 60%. Que font-ils de ces disques, ces collectionneurs? Eh bien, ils les conservent à 95%, ils les revendent à 18% et ils les offrent pour 13%. Bon, comme le disait Mathieu, l'esthétique est très très large dans cette grande famille que j'aime bien nommer moi d'influence jazz, incluant évidemment eh bien, tous les courants qui en découlent, l'afro-funk. On pense à toutes les musiques aujourd'hui traditionnelles et du monde, africaines, colombiennes, salsa, bossa, etc. Et bien évidemment, le hip-hop qui est une très grande famille aujourd'hui intimement liée à l'objet vinyle.

0: Évidemment, l'intérêt des pochettes est déterminant. On le voit avec 88% des collectionneurs qui prêtent une attention très forte à l'objet visuel.
1: Moi, je ne suis pas réellement collectionneur de vinyle.
2: Jean-Paul Boutelier, fondateur de Jazz à Vienne.
1: Moi, ce qui m'intéressait, c'est de collectionner la musique de jazz. Ce qui m'intéressait dans le vinyle, c'est les pochettes. Parce que les pochettes, ça faisait rêver. Les Blue Note, c'était extraordinaire avec les photos ou avec le graphisme de... J'ai oublié son prénom, de Reid, qui était graphiste chez Blue Note, qui avait horreur du jazz. Hein, on le payait en partie avec des disques de jazz qu'il allait immédiatement vendre à droite ou à gauche. Mais les photos d'Alfred Lion sur les pochettes de disques, il y avait quelque chose qui faisait rêver. Par la suite, et je continue à le faire d'ailleurs, c'est plutôt retrouver certaines pochettes qui étaient assez extraordinaires. Les pépites que je vous ai amenées, c'est plus des pépites pour les pochettes. J'ai notamment, il y a une réédition de toutes les pochettes en jazz qui ont été faites par Andy Warhol. Donc Andy Warhol avait travaillé pour le jazz en grande partie pour Blue Note, donc il a fait des pochettes pour Kenny Burrell ou quelques autres musiciens. Il a fait aussi des pochettes pour un disque de Count Basie, c'est assez étonnant, qui était édité chez MGM à l'époque. Andy Warhol était surtout connu pour des pochettes en pop musique, mais il a fait quelques pochettes qui sont d'ailleurs, ça sort un peu de l'univers Andy Warhol habituel, mais moi ça me faisait rêver d'avoir ce genre de choses. Et puis il y a d'autres pochettes, notamment Contemporary faisait des pochettes assez extraordinaires, pleines d'humour souvent, qui faisait connaître le jazz West Coast. Moi, le jazz West Coast, je l'ai presque abordé grâce aux pochettes de Contemporary. Et puis d'autres, il y avait d'autres formats de pochettes qui étaient faites, surtout avec des musiciens de la côte ouest, où il y avait de l'humour, il y avait une recherche. C'était pas de la BD, hein, il y avait autre chose, ça faisait rêver. Alors la pochette était intéressante, bien sûr, pour le côté face, mais c'était aussi intéressant parce qu'on avait beaucoup de renseignements. Les textes, il y avait quand même des très bons journalistes qui faisaient des textes de pochette. Il y avait des renseignements discographiques qui, malheureusement, ont disparu souvent dans les éditions et surtout dans les rééditions en CD. Et c'est un petit peu dommage. Voilà.

0: Bon. Et choisis un disque. Allez, n'importe lequel. Allez, vas-y. Bon, ok. Quelle est la face A?
1: Good Golly, Miss Molly.
0: Bon. Demande-moi maintenant ce qu'il y a sur l'autre face.
1: Pourquoi?
0: Allez, fais-le. Tu n'as qu'à me demander la face B de ce disque, ok?
1: Quelle est la face B de ce disque?
0: Hey, hey, hey, hey, 1958, disque produit par RCA.
2: Et quelles informations cherchent-ils ces collectionneurs? Évidemment, les labels, les versions, les enregistrements et les line-up. On reste quand même dans le jazz et évidemment, les line-up sont toujours intéressants parce que c'est ce qui est recherché aussi, le choix du casting et du projet et de certains des musiciens du projet, pas forcément d'ailleurs les leaders, mais aussi souvent les accompagnateurs.
3: Quintet de Miles Davis avec le jeune Tony Williams à la batterie. Il a 17 ans. Avec Ron Carter à la contrebasse. Ron Carter. Avec Herbie Hancock au piano. George Coleman au saxophone ténor. Et Miles Davis.
4: J'achetais des disques pour découvrir les musiciens que je ne connaissais pas.
5: Jean-Paul Ricard, fondateur de la Jumie.
4: Ça me paraissait être la meilleure formule. Au fil du temps, il y en avait forcément que j'aimais beaucoup. Donc, j'ai essayé de trouver d'autres enregistrements du même musicien. Et à chaque fois qu'on tombait sur un musicien, un album nouveau, ce qui me passionnait dans le jazz, c'est que derrière le leader, il y avait toujours des accompagnateurs où on se disait, tiens, mais attends, ce pianiste-là qui joue derrière, je ne le connaissais pas, mais qu'est-ce qu'il joue bien ? Donc je commençais à noter le nom du pianiste et par ricochet à m'intéresser donc au musicien sideman de la séance. On se rend compte que progressivement c'est expansionniste quoi.
0: Là tu vois, toi tu me poses jamais les questions, tu me demandes jamais ce qu'il y a sur la face B des disques.
1: Mais parce que j'en ai rien à foutre, Shrevi, qu'est-ce que ça peut faire la face B, ça n'intéresse personne.
0: Moi oui, chacun de mes disques représente quelque chose. Le label, le producteur, l'année où il a été pressé, et qui s'inspire du style de qui copie, qui innove. Mais tu comprends pas ça? Quand j'écoute mes disques, il me ramène à une certaine époque de mon existence, c'est tout. Alors n'y touche plus, ok? Jamais!
4: À une époque, j'étais très ami avec Charlie Haddon.
5: Jean-Paul Ricard.
4: Charlie Haddon vient à la maison pour faire des copies de ses concerts l'année où il était invité d'honneur à Montréal. Donc, il voulait faire des copies cassettes pour envoyer à Jean-Philippe Allard pour se faire éditer. Donc, on a passé 2 jours à la maison à copier. Et lui, son jeu, c'était de me dire, voilà, telle année, je me souviens d'avoir enregistré un disque avec Tartampion ou avec X ou Y. Je disais, oui, je sais. Pendant 2 jours, il a essayé de me piéger sur un disque où il jouait que je n'aurais pas eu. Il n'a pas réussi à me coincer. Ça, j'en étais assez fier.
2: La passion, elle se partage.
5: Pascal Buensoz.
2: Elle se partage entre amis à 76%. Elle se partage également en famille à 43%. Elle se partage aussi, évidemment, avec le conjoint ou le pauvre ou la pauvre, avec des collègues de travail à 20%. Aussi avec des adhérents d'associations, entre enseignants, il y en a qui ne les partagent pas. Ça, c'est important comme données. Ils sont 8,7% à ne pas partager cette passion et la garder chasse gardée.
0: Le premier soir où je t'ai rencontré, à la boum de la sœur de John, c'était en juin 1955. Et il jouait End That You Shame au moment où je suis entré dans le salon.
6: Et Judy Garland?
1: Judy Garland? Non plus.
6: Vous avez un disque à la guitare par Romeo... comment il s'appelle? Raphaël Romero.
1: Raphaël
6: Romero.
1: Je veux voir. Raphaël Romero à la guitare. Dans les bacs, dans le fond.
2: Où se procurent-ils ces disques, ces collectionneurs? Eh bien, ils se les procurent à 85% d'entre eux chez les disquaires. Ils se les procurent dans les vides-greniers, dans les marchés, pour 63% d'entre eux, et 59% sur le web. Dans une moindre mesure, via des ventes éphémères, à 23%, et à 14% dans des réseaux de collectionneurs.
4: Quand j'ai débuté, j'étais encore étudiant. Je dois avouer que mes capacités boursières étaient relativement limitées. Il se trouve que j'ai eu de la chance. Quand j'ai fait mes études à Aix-en-Provence, j'étais pion au lycée Vauvenargues et il y avait sur Aix-en-Provence un soldeur déjà à l'époque de disques, je me rappelle, Tonio, un Italien avec qui j'avais sympathisé et qui recevait des colis entiers de vinyle venus des États-Unis. Il m'appelait dès qu'il y avait un arrivage, j'allais l'aider à déballer et je mettais de côté tout ce que je connaissais pas. Et Dieu sait qu'à l'époque, je ne connaissais pas grand-chose. Donc je repartais avec des piles de Prestige, de Blue Note, même des Impulse. Je me rappelle avoir trouvé d'occasion les Coltrane, les McCoy Tyner et toutes ces choses-là. Après, j'ai animé une émission radio à l'époque sur Radio France Vaucluse pendant une douzaine d'années. Donc là, j'ai été alimenté parce que c'était l'époque où on recevait encore les vinyles. Mais tout à côté, je continuais d'en acheter. Après, ayant fondé l'AJMI, en 1978, j'avais effectivement toutes les cassettes qui arrivaient, mais encore des vinyles, des disques du workshop de Lyon, tout ça. Par exemple, j'ai travaillé rapidement avec l'ARFI, et bon, ils me connaissaient, on se connaissait. Quand ils sortaient un enregistrement, ils me le fournissaient. Donc voilà comment, petit à petit, la chose est devenue de plus en plus importante.

0: sont-ils alors ces collectionneurs? Et l'étrange, c'est une parfaite représentation quelque part et bien des générations, où on se rend compte qu'on a vraiment les 15-24, les 25-34, etc. jusqu'au plus de 75 ans, et vraiment on se partage le gâteau avec une 15-20% sur chaque tranche d'âge d'une dizaine d'années. On se rend compte aussi que la dimension de la ruralité, elle est très présente chez ces collectionneurs. C'est vraiment pas du tout le cas d'avoir 90% de collectionneurs lyonnais ou grenoblois ou dans des très grandes villes. Ils sont, on se le rend compte, beaucoup en ruralité, notamment en Auvergne. Et c'est pas si étonnant d'ailleurs, parce que quand on connaît aussi ce territoire de l'Auvergne, on sait qu'il a une appétence avec tout ce qui est bien antiquaire. On en retrouve dans beaucoup de villages. Ce n'est pas très étonnant. Et puis il faut avoir aussi de la place quand même pour les stocker. On sait souvent que dans une maison, il y en a plus qu'un appartement.
1: Alors j'ai deux anecdotes marrantes à raconter. Il y a une fois,
2: Jean-Paul Ricard,
1: j'étais une maison au bord de la Sorgue, et cette année-là, la Sorgue a choisi de sortir de son lit. Donc il se trouve que mes disques étaient par terre pour une part, et que j'ai appelé les pompiers pour me donner un coup de main, et il a fallu tout monter à l'étage. Alors les bouquins, tout ce qui traînait au sol, et j'ai eu ce commentaire fantastique du commandant des pompiers lorsqu'on a eu terminé de tout monter: la culture, c'est lourd. Et mon dernier déménagement, tous les copains qui m'ont aidé à transporter ma collection d'une maison à l'autre m'ont dit: c'est la dernière fois. À un moment donné, dans la fameuse maison au bord de la Sorgue, j'avais demandé au menuisier du coin de me construire des étagères qui couvraient tous les murs. Quand j'ai déménagé, j'ai réussi à transférer les étagères, et dans la maison où je suis actuellement, j'ai une pièce consacrée à l'écoute de la musique. Donc les quatre murs sont couverts et de vinyle et de CD. Mais c'est insuffisant. Donc ça continue dans le couloir. Il y a un grand couloir. Puis il y en a une partie dans ma chambre. Puis il y a une chambre d'amis de l'autre côté. Les armoires sont pleines. Et maintenant, j'en suis à descendre au garage et à continuer. Tout ça en gardant le classement alphabétique.
3: Je vois que tu es en train de reclasser tous mes disques. Tu les classes par ordre chronologique?
4: Non.
3: Pas alphabétique, en tout cas?
4: Non plus.
3: Dans quel ordre?
4: Autobiographique.
3: Non, tu te fous de moi, là.
4: Ouais, je t'assure. Si je veux trouver la chanson Landslide de Fleetwood Mac, il faut que je me rappelle que je pensais sincèrement l'offrir à une fille à l'automne 83. Mais que je lui ai pas offert pour des raisons personnelles.
2: Vous écoutez le magazine Caravane, aujourd'hui numéro spécial autour du vinyle, des collections de vinyle et des collectionneurs de vinyle, à l'occasion du forum organisé en janvier dernier à Lyon par l'association Jazzra. Pascal Buensoz et Mathieu Ferrin nous en dévoilent les tenants et aboutissants au milieu des souvenirs égrenés de Jean-Paul Ricard, fondateur de l'AJMI à Avignon. Et c'est à présent Cyril Michaud que l'on écoute.
5: Je suis Cyril Michaud, je suis responsable du département musique ici à la bibliothèque municipale de Lyon. Je suis certes collectionneur à titre personnel, mais là j'interviens plutôt à titre professionnel pour parler de la collection de vinyles et de 78 tours conservés par la bibliothèque de Lyon, puisque la bibliothèque de Lyon dispose d'une collection de 100 000 vinyles et 78 tours. Il y a aussi cette collection que nous on a décidé de constituer, qui est une sorte de mémoire en fait de la création musicale à Lyon, qui elle est encore en progression, et c'est à peu près 500 références de nouvelles par an.
6: De ce que vous pouvez savoir, est-ce que les autres structures du même type que la vôtre dans d'autres villes, dans d'autres métropoles, ont la même politique d'accueil de ce type de don à la disparition d'une personne physique ou d'une personne morale?
5: Alors c'est très différent selon les collectivités, parce que nous en fait on dépend d'une municipalité

0: activité. Donc parfois, il peut y avoir des dons un peu exceptionnels qui font que dans une bibliothèque, elle acquiert ce côté patrimonial qui n'est pas sa vocation première. La bibliothèque de Lyon, elle a toujours eu ces deux vocations. C'était une bibliothèque de prêt, donc de proximité, qui est destinée vraiment à prêter des documents, mais aussi cet aspect de conservation.
1: On a pu avoir sur une première partie de présentation
2: Mathieu Ferrin.
1: Écouter donc Cyril Michaud qui nous accueille à la bibliothèque municipale de la Part-Dieu, nous raconter entre autres tout le travail de collectage, d'archivage de ces disques vinyles qui ont été par ailleurs pour la plupart donnés, stockés à la bibliothèque et actuellement conservés. C'est une réflexion qui est entière et qui va nous occuper cet après-midi aussi, la question de la conservation, puisque derrière le stockage, c'est aussi garder en vie ces supports qui restent fragiles, des objets certes de collection mais très fragiles. Suivi d'une intervention donc de Laetitia Hernandez, donc DJet, qui a pu évoquer ô combien le disque vinyle faisait partie de son quotidien et la relation qui s'était créée aussi de manière inversée, j'allais dire, d'un point de vue sociologique avec son papa, c'est-à-dire qu'elle a découvert à l'âge de 30 ans que son papa était également un fort amateur de disques vinyle. S'interroger sur ces dynamiques patrimoniales, c'est à nouveau les regarder autrement que d'accoutumer, c'est-à-dire vraiment d'inverser la logique habituelle. Lorsqu'on pose la question du patrimoine, souvent on part d'une génération vers une autre. Pour moi, elle est toujours abstraite à définir, cette question de génération. On voit bien là, à travers la pratique de Laetitia, qu'elle inverse les manières habituelles de regarder la question du patrimoine. Et puis, l'intervention de Jean-François Braun, qui a pu rappeler aussi ô combien le disque, c'était rappelé par Pascal en introduction, accompagne la profession et a accompagné la professionnalisation d'individus dans ce qu'a été la découverte de ces musiques et leurs multiples ramifications. Et puis bien entendu, dernière participation importante ce matin de Jean-Paul Boutelier, l'un des fondateurs de Jazz à Vienne, pour qui, je dirais, la question au-delà même du festival a participé pour lui à déplacer les territoires en s'en rendant, il disait, fréquemment à Genève, aller découvrir des pépites et des choses un peu plus cachées.
3: J'adore celui-là.
4: Vous l'avez déjà écouté en 33 tours? Vous devriez l'écouter en vinyle, c'est vraiment mieux. On l'a ici.
3: Ah ouais?
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6: J'avais choisi aujourd'hui de venir exclusivement avec des 25 cm. Le 25 cm est un format que j'aime beaucoup et qui est quand même historiquement important, puisque c'est les premiers LP entre 1951 et 1954 étaient des 25 cm. Ce n'est qu'ensuite qu'est apparu le 30 cm. Très souvent, Blue Note, par exemple, avait déjà publié en 25 cm des trucs. Lorsqu'ils ont sorti leur 30 cm, ils ont accouplé sur une face ou sur les deux faces de 25 cm. Tout a été repris de cette façon-là. Là, j'ai vraiment des trésors. Hein. Les premiers prestiges qui ont été édités, j'ai les Miles Davis, les premiers Miles Davis, les premiers Lenny Tristano, l'Iconitz sur prestige. J'ai la première édition de Birth of the Cool sur Capitol, mais en 25 cm. Il y a le fameux prestige de Zoot Sims, je crois que je l'ai amené, où pour la première fois, ils ont enregistré un morceau de plus de 10 minutes. Pendant la séance, on devait théoriquement lui faire signe lorsque c'était terminé, il fallait qu'il arrête son solo. On a oublié de lui faire signe, donc il a improvisé pendant 10 minutes, et ça fait une face de 25 cm.
2: Pascal Buensoz, une des prochaines étapes, c'est de rentrer dans les cavernes à la découverte des collections, puisqu'on a parlé beaucoup des collectionneurs, mais il y a un petit différentiel entre les collections et les collectionneurs. Est-ce qu'il n'y a pas quelque chose de l'ordre de l'intime que vous allez découvrir, défricher en allant chez ces collectionneurs qui n'accueillent pas forcément du public? On le voyait

0: dans les statistiques. Et est-ce que vous allez inviter vos adhérents à découvrir ces antres un peu comme ils l'ont fait pour la plupart d'entre eux avec les amis? Est-ce que ce public que vous avez, il va pouvoir en profiter et de quelle manière?
1: Tout est dit, c'est-à-dire qu'en effet, on va pas inviter nos 250 adhérents ni le public à aller chez les collectionneurs. Je pense qu'ils ne le prendraient pas forcément bien et puis il faudrait pas mal de bouteilles de cognac, de whisky ou de rhum pour pouvoir accueillir toutes ces personnes, ou du Genépi en Savoie. Mais en tout cas, voilà, c'est le but en effet, c'est de collecter, en tout cas d'entamer un petit périple dans notre région et un petit peu au-delà, puisque on devrait aller normalement jusqu'aux portes d'Avignon pour découvrir l'un des plus emblématiques de France qui est Jean-Paul Ricard. Mais en effet, le but, c'est aussi bien, voilà, de pousser la porte d'entrée et de nous faire accueillir et puis de nous faire recevoir et de les creuser la collection un peu plus précisément. Et puis surtout, ce qui est autour de cette collection, l'environnement, le cadre, la lumière, comment tout cela est vécu, les objets aussi qui gravitent autour du vinyle.
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3: J'ai un énorme goût pour la littérature en général. J'ai pisté systématiquement les écrivains qui ont entretenu un rapport avec le jazz. Je veux dire, Kerouac ou Henry Miller, Joseph Zvorecki, qui était un spécialiste de jazz en plus, ou Bohemil Rabal. Donc j'avais tendance à aller lire ces auteurs-là pour voir ce qu'on avait en commun, ce qu'on partageait.
4: Hey, Bobbery Bob.
5: Hey, Bobbery Bob.
4: Yes, your baby.
1: Donc voilà, l'idée c'est en tout cas de prendre davantage le temps que cet après-midi. L'idée c'est pour le public d'imaginer une exposition itinérante qui va voyager en région. Elle sera installée à Vienne pendant les 15 jours du festival Jazz à Vienne au cloître Saint-André-le-Haut. Dans ce cloître, nous allons retrouver plusieurs expositions de collectionneurs. Celle de Jean-Paul Boutelier sur les femmes de jazz, l'évolution des femmes de jazz à travers l'objet des pochettes vinyle. Également une exposition d'un collectionneur voironnais dans le cadre du Voiron Jazz Festival, très beau festival, qui a produit une exposition sur l'évolution graphique des pochettes. Donc là, on va vraiment retrouver l'évolution des labels, etc. Il y aura un espace qu'on va essayer d'imaginer comme un salon type d'un collectionneur, reconstituer l'âme d'un endroit qui pourrait être celui de tout le monde, où en tout cas on se sent bien et on a envie d'écouter de la musique, on a envie de s'asseoir, on a envie justement bien de regarder à l'écran ces reportages, ces interviews qui auront été réalisées tout au long de ces prochaines semaines chez ces collectionneurs. Des objets, des matières, une lumière, du mobilier et évidemment des vinyles.
6: Tenez à voir l'invisible.
0: Pour en connaître quelques-uns, je vous souhaite bonne chance d'arriver à faire la synthèse entre celui que je qualifierais de boulimique foutraque et du passionné méticuleux qui lui aura tout bien rangé et avec qui vous allez peut-être avancer plus vite qu'avec le premier que j'ai évoqué. Il y a au moins ces deux parangons, mais vous allez en trouver d'autres, j'en suis persuadé.
7: Eddie, tu as les chats en 45 tours, Philosophy of the World. Je sais que tu en as l'album, mais là, je le cherche en 45 tours.
8: Deb,
7: je ne l'ai jamais retrouvé. Tiens,
8: s'il
7: je
8: te plaît.
7: Connaissais pas ça.
3: Moi, j'échange beaucoup avec d'autres collectionneurs, effectivement. Alors certains, pour des raisons de travail.
9: Jean-Paul Ricard.
3: Par exemple, avec Jean Buzelin, qui est du côté de Sisteron. Nous travaillons ensemble pour Frémo et Associés. Donc on fabrique des coffrets et on échange beaucoup. On échange aussi avec d'autres collectionneurs, bon, François Billard qui est sur Marseille. Puis on a beaucoup travaillé pendant longtemps avec Alain Tercinet qui était lui sur Paris et qui a une immense collection qui nous fait poser la problématique que j'aimerais que l'on pose par ici, c'est le devenir de nos collections. Parce que par exemple Alain Tercinet qui est décédé, sa femme a conservé sa collection mais n'arrête pas de nous houspiller pour savoir si on n'a pas trouvé une solution, un endroit qui serait preneur, style maison du jazz ou quelque chose comme ça, pour faire des dons et entreposer toutes ces collections. Donc ça, c'est une des réflexions qu'on essaye de mener, qu'on aimerait voir se développer un petit peu.

0: Dernière question. L'idée aussi, c'est de pouvoir sécuriser ce patrimoine à un moment donné, puisque on le sait, un certain nombre de ces collectionneurs ont en âge avancé. J'en fais partie. Et bien sûr, se pose la question de que va devenir cette collection, sachant que les plus chanceux ont des enfants, petits-enfants, qui vont pouvoir prendre en charge la suite de cette exposition. Mais dans beaucoup de cas, rien n'est sûr. Et un espace pour arriver à compiler ce travail qui a été fait par ces collectionneurs fourmis au fil des ans ne soit pas dilapidé à vil prix sur les marchés pour faire le bonheur de nouveaux collectionneurs, certes, mais avec une perte en ligne qui serait sûrement préjudiciable au patrimoine que vous cherchez à préserver.
1: C'est une vraie question. Alors peut-être est-ce dans un lieu important comme celui dans lequel nous sommes aujourd'hui qui pourrait être une bibliothèque Pardieu, mais en tout cas, on sent bien qu'il y a une volonté d'avoir, et ça a toujours été peut-être le propre aussi de cette esthétique musicale, d'avoir aussi son indépendance, sa visibilité, et on sent bien qu'en tout cas, beaucoup de collectionneurs seraient déçus à l'idée de léguer leur collection dans un bâti qui intègre quantité de musique, dépassant largement celle de l'esthétique musicale du jazz. Je pense bien sûr à ce lieu-là, on peut penser aussi à la bibliothèque François Mitterrand à Paris, et un lieu en tout cas dédié au jazz se pose. C'est vrai qu'en France, nous, à ma connaissance, n'en avons pas. C'est une problématique qui est partagée dans beaucoup de régions. Jean-Paul avait travaillé le sujet, il me l'a dit, à Avignon pendant des années. Je pense que cette question aussi, elle est passée à Nantes, elle est passée en Bourgogne avec Roger Fontanelle. Elle a aussi dû être forcément pensée en région parisienne.
2: Donc Laurent Cuny, la maison du jazz.
1: Laurent, bien sûr. Et voilà, alors nous en tout cas, je sais qu'avec Jazz à Vienne, il y a une réflexion actuellement. Il y a des bâtis dans cette magnifique ville de patrimoine qui pourraient faire l'objet de recevoir justement ce type de projet, mais peut-être élargi à une notion globale de transmission, peut-être pas uniquement sur de la ressource et de l'objet vinyle, mais de l'objet vinyle, des partitions et de la diffusion. Parce que je pense qu'il faut que cet endroit, demain, s'il accueille de la ressource, il ne soit pas peut-être centré uniquement que sur de la ressource pour des chercheurs et des universitaires, mais qu'il soit intégré dans une logique globale de formation, de transmission, un outil de formation et de transmission, où on pourrait imaginer aussi un espace quand même scénique, avec des résidences, avec des masterclass, avec un programme de formation aussi, pourquoi pas de formateurs. Voilà, il faut peut-être que ça soit pensé dans une vision peut-être plus globale d'un outil dédié à la transmission.
3: I'm not standing too close when we play the ensemble. Am I? You mean when I take my solo? Yeah, well, I'll step back a little bit because I come in very loud.
4: Is that it? This is take four. Take four.
5: Ça me paraît indispensable d'arriver à une solution de ce type. Bon, à un moment, il se trouve que mon conseil général du Vaucluse, j'avais un interlocuteur à l'élu culture qui était intéressé pour trouver un lieu dédié où entreposer tout ça et à élargir à d'autres collectionneurs. On a bien travaillé sur le projet. Et puis, vous savez comment ça se passe en politique, il y a des élections, pouf, changement de bord, le projet est tombé à l'eau. Il n'en a plus été question avec ceux qui gère le conseil départemental actuellement. Avec d'autres collectionneurs, je le disais tout à l'heure, c'est une question qu'on se pose parce que on n'est pas éternel. Moi, dans ma famille, j'ai personne que ça peut intéresser. L'idée de voir partir ça chez des brocanteurs et complètement dispersés, c'est assez insupportable. Donc, que faire? Alors, à l'époque où on a fait ces études, je suis allé, moi, visiter Sienne en Italie où il y a une maison du jazz parfaitement adaptée avec un étage pour les collections, un étage où il y avait des studios de répétition parce qu'ils font de la formation musicale aussi. Quand un étudiant vient parce qu'il s'intéresse à Gil Evans ou à Miles Davis, bon, pour les connus ou à des moins connus, ils font une demande et on leur sert numérisé tout ce qu'ils ont envie d'écouter pour pouvoir travailler. Alors il y a le même système, j'ai visité en Suisse, à Zurich, il y a une maison du jazz qui fait ça aussi. En Belgique, ils ont aussi fait quelque chose. En Allemagne, il y a Darmstadt. En France, ça manque. Alors effectivement, Laurent Cuny, à une époque, avait fait des études et des tentatives pour installer une maison du jazz sur Paris. Elle s'est tombée à l'eau, il n'a pas été suivi, donc le projet a été abandonné. je pense que toute une génération de collectionneurs qu'on est, il faudrait se remettre au travail et essayer de trouver une solution. Il y a tout un patrimoine. Quand j'ai rencontré Cotrou à l'université de Tours, ils font des maîtrises et des doctorats en jazz. Il m'a montré ce qu'ils avaient à la bibliothèque. J'ai dit, tu rigoles, il y en a 15 fois plus chez moi de documentation. Il m'a dit, oui, c'est le problème. Des fois, j'ai des étudiants qui veulent travailler sur X ou Y et je ne sais pas du tout où les envoyer. Alors moi, en PACA, ils m'avaient référencé comme lieu ressource, mais bon, je ne peux pas accueillir des étudiants en permanence à la maison. Ce n'est pas possible. Donc ça me paraît être un sujet de travail absolument indispensable. À l'époque, on avait travaillé sur une donation que j'aurais fait à l'AJMI, par exemple. Dans le village où j'habite, le Thor, il y a un auditorium. Il y a un grand auditorium qui avait été construit en rase campagne, où il y a des bâtiments qui s'y seraient prêtés. Et là aussi, pour les histoires politiques, c'est tombé à l'eau. Donc voilà, moi, sans rêver qu'elle reste dans mon village, ma collection, j'aimerais bien qu'elle ne soit pas dispersée.
2: Le patrimoine se vit, il est fait aussi bien de l'histoire passée, présente qu'en devenir.
1: Mathieu Ferrand.
2: Il est clair que réfléchir aujourd'hui la question de ce qui s'est passé avant, c'est réfléchir aussi ce qui en sera fait demain. On évoque aujourd'hui assez vulgairement l'idée de tiers-lieu, d'espace de vie. Il y a toute une reconquête, je pense, des territoires, une volonté de ralentir aussi certains rythmes de vie. Ces lieux, pour moi, peuvent être aussi des espaces d'accueil au-delà de la transmission, de l'échange et du dialogue physique à travers des objets, mais aussi des personnes dans une période où tout se dématérialise.
0: Nous sentons bien qu'on est au début d'un long processus. En tout cas, merci à Jazzra de s'être investi sur ce sujet, d'avoir déjà mis en place la dynamique. Et c'est sûr que sur Jazzin, on va suivre, on lâchera pas le morceau, et qu'on va suivre cette aventure au fil des années, si vous le voulez bien. À bientôt,
1: Mathieu. Merci beaucoup.
0: Et Pascal.
1: Au plaisir.

0: Ainsi se referme ce numéro de Caravane. Merci de votre écoute. Rédaction en chef et interview Jean-Paul Gambier. Réalisation, présentation, Manuel Plaza. Musique originale de Guillaume Séguron. Merci à Jazzra pour l'invitation et à la Bibliothèque municipale de Lyon pour l'accueil et la mise à disposition des captations additionnelles. Rendez-vous le mois prochain sur ces mêmes ondes ou quand il vous plaira sur www.jazzine.fr. A bientôt.
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Bonjour et bienvenue dans l'émission Hard Time Machine. Mathieu Morand avec vous pour un voyage musical à travers le temps. Et c'est une nouvelle saison de Hard Time Machine qui commence. Cette année, j'avais envie d'explorer la multitude de sous-genres qui composent cette esthétique du métal, depuis ses débuts jusqu'aux esthétiques les plus exotiques. On va commencer bien sûr par les fondateurs, ceux qui ont posé les bases du métal, Jimi Hendrix.

1967, l'album Are You Experienced, le jeune guitariste afro-américain Jimi Hendrix sort donc ce morceau Manic Depression qui, en plein mouvement hippie, est d'une violence assez rare hein, pour l'époque. Deux ans plus tard, 1969, un groupe anglais va définir les contours de ce qui sera le metal progressif plus tard. Yes!

Yes, 1969, l'album éponyme, c'est leur premier disque qui va donc poser les bases du métal progressif, un groupe très influent auprès de groupes comme par exemple Dream Theater. On va rentrer maintenant dans le vif du sujet. 1970, c'est vraiment l'année qu'il faut retenir pour les débuts du métal avec bien la Sainte Trinité. On commence par les Anglais de Black Sabbath.

Paranoïde 1970, Black Sabbath, tout y est, hein, vous l'entendez, les gros riffs, les solos de guitare, les parties instrumentales absolument fantastiques, le chant de Ozzy Osbourne. Deuxième groupe considéré comme père fondateur de notre esthétique préférée du métal, ils sont anglais également, c'est Deep Purple.

0: On est là en 1971, j'ai choisi le titre Fireball de l'album du même nom, mais j'aurais très bien pu diffuser Smoke on the Water ou encore Speed King, je fais ce que je veux, c'est mon émission. Troisième groupe considéré comme père fondateur de notre esthétique préférée, même s'ils ont un petit peu de mal à l'avouer, à l'admettre, les Anglais de Led Zeppelin ont bien posé les fondations.
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L'album Led Zeppelin 4, on est en 1971, c'est probablement leur album le plus populaire. C'est sur ce disque qu'on retrouve Stairway to Heaven. Et encore une fois, tout y est, hein, les solos de guitare endiablés de Jimmy Page, la voix au perché de Robert Plant, les constructions instrumentales qui sont assez techniques. Bref, tout y est. Et bien sûr, il va y avoir une réponse nord-américaine à toute cette violence anglaise, notamment à travers Alice Cooper.

School's Out, on est en 1972, c'est le titre du même nom, hein, une chanson qu'on retrouve dans beaucoup de films, quand c'est le début de l'été et que l'école est finie, Alice Cooper qui participera bien entendu au développement de notre esthétique préférée. À suivre un groupe qui est parfois injustement oublié dans le développement du métal, c'est Blue Oyster Cult.

Américains de Blue Oyster Cult qui sortaient en 1972 leur tout premier album. Vous le constatez, eh bien, tous les ingrédients sont là également et on n'est pas très loin finalement des débuts de Jimi Hendrix ou encore de Led Zeppelin.

Uriah aura une influence majeure sur des groupes comme Iron Maiden, Accept, Sodom ou encore Avenged Sevenfold. Bien sûr, on écoutait un titre très connu qui s'appelle Easy Living et qui sortait en 72 sur l'album Demons and Wizards. On avance un petit peu, autre groupe du Royaume-Uni, plus précisément d'Écosse, il s'appelle Nazareth.

1973, le groupe Nazareth, et je n'ai pas choisi ce morceau au hasard. Puisque vous l'entendez, c'est une des premières utilisations de la double grosse caisse. Le morceau s'appelle Razamanaz sur l'album du même nom. On poursuit avec un groupe que les fans de Metallica connaissent bien, puisque les Américains ont fait plusieurs reprises, Budgie.

Edge, ils sont originaires du Pays de Galles. Ils sortent leurs tout premiers albums au début des années 70. On est ici en 1974 avec l'album In For The Kill et ce titre qui était repris par Metallica, Crash Course In Brain Surgery. Encore un groupe qui a posé les bases de notre esthétique préférée. Ils sont anglais, très influents auprès du bassiste de Iron Maiden. C'est UFO.

UFO, c'est donc un groupe anglais qui démarre sa carrière dès 1970. Alors au départ, il propose plutôt un space rock psychédélique avant donc d'aller plus sur quelque chose qui va poser les bases du hard rock, du heavy metal et du metal en général. J'ai choisi ce morceau, et bien pas par hasard, puisque c'est aussi une utilisation des twin guitars très chères à Iron Maiden. Et on va retourner maintenant aux États-Unis où d'autres groupes vont commencer à s'emparer de cette esthétique du métal. Kiss !

Les Américains de Kiss, qui, tout comme Alice Cooper, vont participer au développement de ce qu'on appellera le shock rock. Bien sûr, quand on pense à Kiss, on voit le maquillage, mais pas que. Hein. Sur scène, Gene Simmons a une basse en forme de hache, il crache des flammes, il crache du sang, et bref, toute cette imagerie va être reprise plus tard dans une esthétique qu'on appelle le black metal. Autre groupe américain incontournable de cette période, il s'appelle Aerosmith.

Aerosmith, 1975, Toys in the Attic. Ils commencent leur carrière 2 ans plus tôt avec un premier album éponyme, sorte de Rolling Stone survitaminé et survolté. Aerosmith va avoir une influence sur beaucoup de groupes américains, comme par exemple Guns N' Roses. On s'approche de la fin, ces Anglais ne sont pas toujours considérés comme des métalleux, mais pour moi, il n'y a pas d'ambiguïté.

Technique vocale impressionnante, section rythmique absolument fantastique, solo de guitare endiablé, tous les ingrédients sont là. Les Anglais de Queen ont indéniablement participé à poser les bases du métal. Et c'est déjà la fin de cette émission dédiée au fondateur du métal. J'ai choisi un live, Live and Dangerous de Thin Lizzy et le morceau, bien sûr, un classique, Massacre.

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0: Jeanne Villepreux-Power fait partie des 72 femmes scientifiques dont les noms seront bientôt gravés sur la tour Eiffel, aux côtés de ceux des 72 hommes déjà présents. L'occasion de découvrir cette corrézienne qui a révolutionné les connaissances sur les milieux marins. David Brantôme, directeur et conservateur de l'aquarium refuge de Limoges.
5: Jeanne Villepreux, qu'on appelait Jeannette, est une corrézienne née fin 18e siècle, issue d'une famille très modeste. Et les parents, pour des raisons financières, ne peuvent pas la garder à la maison. Et ils décident de l'envoyer sur Paris. Donc de Juillac, où elle est née, elle doit monter à Paris pour aller rencontrer une tante qui va lui apprendre un métier. Et quand elle est montée à Paris, le poste qui était prévu pour elle n'est plus disponible. Et sa tante lui trouve un autre poste, un petit peu par hasard, en tant que brodeuse. Et à Brode, vraiment très très bien, elle est vraiment très très habile de ses mains. Jusqu'à un moment où on lui demande de créer une robe pour une jeune princesse de Sicile. Et quand la mariée sort devant ses invités avec sa robe, tout le monde est subjugué par la finesse de cette robe, par la beauté de cette robe. On demande à voir l'artiste. Et là, Monsieur Power tombe amoureux d'elle et lui fait sa déclaration et l'épouse. Jeanne devient Jeanne Villepreux Power.
0: C'est dans le château de son mari en Sicile qu'elle commence à s'intéresser aux sciences.
5: Elle demande à apprendre à lire et etc. à écrire. Donc elle apprend plusieurs langues et elle se met à dévorer les livres de biologie jusqu'au bout d'un moment où elle commence à faire des croquis, à faire un cabinet de curiosité. Et elle se prend à l'envie de prendre des calepins et d'aller dans la nature, se promener et de faire des croquis de tout ce qu'elle voit. Aussi bien les animaux que les végétaux, que les champignons ou que les rochers. Et donc elle se met à faire un véritable guide de la Sicile, qui est encore d'actualité. Quand elle a eu fini de faire tout ça, elle s'est toujours ennuyée, parce que Jeannette s'ennuyait tout le temps, et elle a eu l'idée d'aller étudier un peu les étoiles. Et c'est là où on en vient à l'aquariologie, c'est qu'elle a l'idée de monter sur un bateau de pêcheurs de Sicile pour aller faire des croquis de tous les animaux que les pêcheurs vont pêcher. Et elle tombe, par hasard, nez à nez, lors de remontée d'un filet, avec un animal qu'on appelle l'argonaute. Cet animal qui ressemble un peu à une pieuvre avec une carapace sur le dos. Elle se demande comment il vit, qu'est-ce qu'il mange, et surtout, est-ce que cette carapace, cette coquille, c'est la sienne, ou est-ce qu'il emprunte quelqu'un d'autre comme le fait le banal ermite. Donc elle écrit à plusieurs chercheurs partout en Europe pour avoir la réponse, et tout le monde lui dit ce que chacun ressent, mais sans de vraies explications scientifiques.
0: C'était le début de son invention appelée la cage à la Power.
5: L'idée, c'est une cage qu'elle immergeait avec ses grosses ancres-là dans l'eau, à ras de son château. Dedans, on mettait des argonautes, donc plusieurs cages. Dans une cage, des argonautes en bonne santé, donc témoins. Une autre cage, des argonautes auxquels elle avait cassé la coquille sans rien laisser. Une autre cage, la même chose, argonautes avec la coquille cassée, mais des morceaux de coquille à côté. Une autre cage avec des argonautes sans coquille, avec des coquilles d'autres animaux à côté. Et elle a fait comme ça plein d'expériences. Et elle a fait des petits trous qu'on voit au niveau de la cage pour les observer sans qu'ils la voient. Et donc, elle arrive à une conclusion que l'argonaute fabrique lui-même sa coquille, elle en a la preuve scientifique, mais que si la coquille est cassée, il est capable de faire un ciment avec ce qu'il va trouver autour pour réparer la coquille. Donc, en faisant tout ça, elle fait des écrits, elle envoie des écrits un peu partout, tout le monde la prend pour une folle, parce que c'est une femme, imaginez, on remet en question des champs que des grands hommes ont dit que, voilà, donc automatiquement, on l'oublie un peu, on essaye de la faire passer pour une folle, etc.
0: Une découverte qui va l'amener à créer l'aquarium.
5: Elle trouve que dans les cages, c'est bien faire des expériences, mais qu'elle ne peut pas voir le comportement de l'animal. Elle a l'idée de prendre des morceaux de verre qu'il y a au château, les faire rassembler entre eux avec des cornières en métal pour créer le premier aquarium au monde. Donc elle a créé ce premier aquarium qui, bien sûr, est fuyé. Hein. Il n'y avait pas de colle à l'époque. Donc c'était des cornières métalliques qui permettaient de serrer très très fortement le verre pour avoir le minimum de fuite. Elle mettait ça sur son balcon avec de l'eau qui se mettait régulièrement.
0: Aujourd'hui, ces inventions sont toujours utilisées.
5: La cage à la Power que vous avez là, on se dit, ça ne sera plus rien. Mais regardez derrière vous, vous en avez une là-haut qui est suspendue, qu'on a modernisée, la même chose, mais fait avec du matériau d'époque, 21e siècle, en plexiglas et pas en bois. Et ça nous sert à quoi? Si vous regardez dedans, c'est une nurserie. Nos raies qui sont là ont fait des bébés. Si je laisse la maman dans le bassin au moment de l'accouchement, les autres poissons, comme le gros poisson chat qui arrive, va manger le petit. Je mets la maman dans cette cage à la Power modernisée transparente. La maman peut mettre bas. Dès qu'elle a mis bas, je la remets dans son bassin. Les petits sont la même qualité d'eau que la maman. Ils sont dans le même aquarium, mais protégés par cette cage en métacrylate, en plastique. Les visiteurs peuvent les voir, nous on peut les nourrir. Et on a mis un aquarium dans un aquarium.
0: Un espace est consacré aux travaux de Jeanne Villepreux-Power au sein de l'aquarium de Limoges. L'inauguration des noms sur la tour Eiffel est pour le moment prévue pour mars 2027. Pour Kaolin, Lucie Alix.
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2: Le coup de pouce Kaolin, la radio, va aujourd'hui vous parler d'un bel anniversaire, celui de l'association Esquisse à Saint-Thierry-la-Perche, qui fête ses 30 ans. Et j'ai le plaisir d'avoir en face de moi Sylvie Charpentier, la présidente, et Thérèse Tessier, la secrétaire. Mesdames, bonjour.
3: Bonjour.
2: Bienvenue sur l'antenne de Kaolin, la radio, pour parler dans un premier temps de votre association Esquisse, pour ceux qui ne la connaîtraient pas, et dans un second temps, évidemment, de l'anniversaire que vous allez faire à l'occasion des 30 ans donc de l'association Esquisse, le samedi 27 juin, vous allez nous en parler dans quelques instants. Alors, qui veut se lancer pour nous présenter l'association Esquisse, ce qu'elle représente et ce qu'on peut y découvrir?
4: Bon, ben, l'association Esquisse, comme vous l'avez dit, a 30 ans cette année. Et ben, c'est une association d'art plastique, mais il y a surtout des peintres. Donc, il y a deux cours par semaine, le lundi et le mardi. Ce sont des cours où on se regroupe ensemble, on s'aide mutuellement, et puis sous la houlette quand même de d'une professionnelle le mardi, de Gwendoline Génère, et le lundi de François Pavlik. Ouais.
2: Alors, si quelqu'un veut vous contacter, par exemple, pour prendre un rendez-vous, venir découvrir une séance, comment ça se passe? Quels sont les numéros de téléphone, les réseaux sociaux? Où est-ce qu'on peut vous joindre?
4: Donc, on peut nous appeler à mon numéro personnel, 06 86 55 48 79.
3: Ou à mon numéro 06 42 41 27 49.
2: Et j'en profite aussi pour vous signaler que le Saint-Thierry Pratique 2026 est sorti et qu'on retrouve quelques informations intéressantes, notamment pour les contacts de l'association Esquisse. Alors maintenant, mesdames, on va parler de ce que vous proposez le samedi 27 juin, une belle journée festive justement autour des 30 ans de l'association. Alors ça va se passer, c'est les trois questions faciles. Où, quand, comment? Donc on a dit quand, c'est le 27. Où, vous allez nous le dire, et comment? Qu'est-ce que vous allez nous proposer?
4: Le 27 juin, de 9h30 à 18h30. Et ça se passe sur le parking et la halle du Moulinassou. Oui. Donc c'est une journée qui va regrouper un marché artisanal et artistique.
2: Alors j'ai vu qu'il y avait, vous avez marqué ambiance musicale. Qu'est-ce que ça cache tout ça?
4: Voilà, ambiance musicale. Nous aurons Sophie et Sébastien de l'école de musique qui seront avec nous une partie de la journée.
2: Et vous aurez aussi donc une buvette et un food truck, ça c'est pour pouvoir se restaurer et boire un verre, surtout qu'ils annoncent de la chaleur, peut-être un peu moins.

0: 7 juin de 9h30 à 18h30 sur le parking de la halle du Moulin d'Assou, avec la halle aussi qui fera partie hein, de l'organisation sur cette journée-là, avec plein d'animations tout au long de la journée. C'est le meilleur moyen de venir découvrir des artistes, de venir découvrir leur travail et peut-être de vous lancer et de vous y intéresser.
1: Et surtout, on a une vingtaine d'artisans de plusieurs... c'est très varié, donc voilà, vous pourrez trouver...
0: C'est en fait joindre l'utile et l'agréable. On va pouvoir venir parler vraiment art avec vous, mais découvrir aussi des collègues avec d'autres pratiques à côté. Tout l'intérêt des marchés d'artisanat d'art. Mesdames, je vous remercie d'être venues passer un petit moment dans le studio. On va vous dire encore longue vie, hein. On va souhaiter encore 30 ans de plus.
1: Merci.
0: À Esquisse. Mais déjà, je vous laisse bien profiter de cette belle journée du samedi 27 juin. À bientôt.
1: À bientôt.
2: Merci.
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4: Bienvenue à la Cité du Cuir.
5: Cette semaine, Kaolin vous propose de partir à la découverte de la Cité du Cuir. Chaque jour, vous pourrez retrouver un aperçu de l'exposition permanente. Vous serez accompagné d'Anaïs Delage, la directrice du site, pendant cette visite guidée.
4: La Cité du Cuir propose un parcours muséal de 1300 m² aux visiteurs en accès libre. Ce parcours débute par un premier espace dans lequel nous allons nous diriger, qui est un espace de projection que l'on appelle la salle de la mémoire, puisque cet espace de projection permet à nos visiteurs de découvrir un film de 12 minutes basé sur la mémoire de Saint-Junien, du territoire, avec la matière cuir. C'est une entrée en matière, sans faire de mauvais jeu de mots, pour le reste du parcours, pour planter le décor et que nos visiteurs comprennent le lien étroit qui s'est tissé au fil des siècles entre le territoire et cette matière.
6: On descend du coup.
4: On descend. Hop. Hop là.
6: Donc là, on entre dans une très grande salle. On l'entend, ça résonne.
4: Oui, ça résonne davantage. Suivant le visionnage de ce film dit de la mémoire, les visiteurs arrivent dans cet espace qui est un espace où on aborde le travail dit de rivière. En fait, toute une partie du parcours correspond à une première thématique, celle de la transformation de la matière brute, de la peau brute, en cuir. Et donc, à partir de cet espace-là, on va inviter les visiteurs à accéder aux univers des mégisseries ou des tanneries. Les différences de nom correspondent simplement à des différences de peau, de taille de peau, de bêtes traitées. Les mégisseries sont pour les petites peaux, tandis que les tanneries, elles, correspondent au traitement des plus grandes peaux, celles des bovins par exemple. Donc c'est un parcours qui amène le visiteur à découvrir étape par étape cette transformation. Les process de production aussi, globalement on part d'une matière imputrescible, on la transforme en matière putrescible, on la stabilise. Et ces espaces sont de fait de traitements très bruts, puisque comme vous pouvez voir au niveau de l'environnement, il y a plus de bruit. Les murs, eux, sont bruts. On a uniquement le béton. On a essayé de cette façon de proposer à nos visiteurs une sorte d'immersion dans ces usines où les ouvriers travaillaient dans des conditions dures et pénibles, au plus près de la rivière, dans le noir, dans l'humidité, et qui plus est en manipulant des produits chimiques. Donc cette histoire ouvrière, c'est le fil conducteur aussi de l'ensemble du parcours, puisqu'on est là pour raconter ces histoires de vie, et donc les histoires des ouvriers qui ont participé à créer la renommée de cette matière dans cette région. Comme on est ouvert aux familles, on a également au sein du parcours des plots comme celui-ci. On appelle ça des Bobizones. On a créé avec l'agence de communication et pourquoi pas la mascotte Bobby la bobine, parce que la bobine de fil, le fil, on le retrouve tout au long des différents savoir-faire que l'on croisera un peu plus loin. Et puis le fil, ça nous permet de garder le fil pour passer d'un espace à l'autre. Donc le symbole et la boucle étaient bouclés. Donc ces bobizones, elles sont accessibles dès 3 ans et on va avoir une approche beaucoup plus sensorielle. Les enfants vont pouvoir toucher, manipuler, jouer, sentir.
6: Alors cette salle-là, c'est coloré quand même, c'est lumineuse aussi.
4: Oui, la première étape de transformation de la matière, là on a tanné la matière, elle est stabilisée, maintenant on va la teindre. Donc on est dans un espace effectivement qui aborde le sujet de la teinture. Donc coloré, et on aborde toujours ces sujets avec une histoire. En l'occurrence, là on va parler de l'histoire du tannage, d'abord au Meiji, puis au chrome, et donc de l'évolution des process de production. Dans cet espace, on parle des défauts de la peau, des différences de qualité des peaux. Il y a vraiment une multitude de sujets qui est abordé. Les plus curieux peuvent rester
6: longtemps.
4: Oui, une bonne demi-journée, voire plus.
6: Je vois qu'il y a une petite main sur le cuir à côté de moi. Est-ce que ça veut dire qu'on peut le toucher ?
4: On peut le toucher.
6: Okay. Ou seulement ceux qui ont le petit logo avec la main ?
4: Oui. on peut toucher dès que on voit le petit logo, et après on a des espaces dédiés, et on va le voir un peu plus loin, on a une curothèque où une soixantaine de pots sont touchables à souhait par nos publics.
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3: L'agenda, Kaolin, et on commence tout de suite avec un festival, la 4e édition du festival Astéroïde Day, en lien avec la journée mondiale des astéroïdes. Un festival qui dure du 15 au 30 juin à Jasnon-Presnac et Rochechouart. C'est gratuit. La science et la culture en s'amusant de 3 à 97 ans. Direction la commune de Ségur-le-Château pour vous parler des visites guidées du village et du château. Visite guidée d'un des plus beaux villages de France. Alors rendez-vous fixé au bureau d'information touristique à 11h. Infos et réservations auprès de l'office de tourisme au 05 55 73 39 92. Le jeudi 25 juin, vous pourrez retrouver une conférence, le corps dans l'art, le corps au 20e siècle. Une conférence qui vous est proposée au musée d'art et d'histoire de Saint-Thierry-la-Perche entre 18h30 et jusqu'à 19h30. Vous pourrez retrouver également une marche avec l'association communautaire ADN autour de nous qui vous invite donc ce jeudi 25 juin à Massignac sur le circuit autour du plan d'eau. Un circuit de 13 km à allure soutenue et un circuit de 11 km à allure modérée. Rendez-vous fixé au parking avenue Corot, au parking de la piscine avenue Corot à 7h30 pour un départ à 7h45 ou directement sur place à 8h au parking de la Conti. Jeudi toujours, une soirée table ronde organisée de 19h30 à 21h dans le cadre des états généraux de la biotique sous les auspices de l'espace régional de réflexion éthique de Nouvelle-Aquitaine. Site Limousin, une table ronde et débat jusqu'où aller dans les mesures de prévention pour les personnes âgées et limites éthiques. Cela se placera à la mairie de Rochechouart, place du Château, en présence de nombreux représentants. Le jeudi 25 toujours marque le retour des marchés festifs de producteurs. Cela se passe au jardin du Moulinassou, organisé par l'association Saveurs et Terroirs. Consommer bon, consommer local, des produits locaux très variés à emporter ou à consommer sur place. Les animations commenceront à partir de 18h au jardin du Moulinassou.
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3: Le vendredi 26 juin maintenant, vous est proposé un barbecue par l'association Famille Rurale après la fête de l'école sur le parking de la salle des fêtes à Saillat-sur-Vienne. Restauration, buvette et animation sur place. On vous parle également ce vendredi 26 juin de Rush Flag qui aura lieu de 19h30 à 21h30 au gymnase de Rochechouart. Inscription obligatoire pour la participation. On vous parle le samedi 27 juin d'un concert à Coussac-Bonneval, un concert de la chorale Ian Voices avec son chef d'orchestre Andrew Field. Cela se passera à 18h, cour intérieure du château de Bonneval, sur réservation. Info et réservation directement auprès du château de Bonneval ou au 06 29 19 49 06. On vous parle également d'un concours de pétanque organisé à La Roche-l'Abeille ce samedi 27 juin, un tête-à-tête à partir de 8h30 et en doublette à partir de 13h30. Cela se passe toute la journée à la salle des fêtes organisée par la PPMA de La Roche-l'Abeille. Et puis une conférence également au Chalard, conférence Regard Croisé en Limousin. Une conférence qui aura lieu de 15h30 à 17h à la salle des fêtes. C'est un événement gratuit organisé par Chalard Initiative. On n'oublie pas également ce week-end l'Art en Fête, l'association Esquisse qui fête ses 30 ans avec un marché des arts créatifs, buvette et food truck sur place, animation musicale assurée par l'école intercommunale de musique et de danse. Cela se passera de 8h à 18h30 au jardin du Moulinassou à Saint-Thierry. À ne pas oublier également le feu de la Saint-Jean à Saint-Thierry-la-Perche, buvette, grillade et animation musicale, ainsi qu'un grand feu sur la plage à la tombée de la nuit. Cela commencera à 17h30 du côté du lac d'Arfeuil, une manifestation qui est organisée par le motoclub du pays arédien. Rochechouart et Danse du Monde vous invite le samedi 27 juin à partir de 14h, place du Château, pour découvrir des arts et danses du monde. Le tout est organisé par le comité des fêtes. Vous retrouverez Gypsy Fiesta, Rochechouart Loisirs Création, la Batouka Donf, Perles et Dragons et de nombreuses autres associations et animations qui vous seront proposées. Animation et soirée DJ en plus qu'un marché de producteurs qui vous sera proposé à partir de 18h. Direction Saint-Auvent le samedi 27 juin pour vous parler de la 14e randonnée gourmande organisée par le comité des fêtes. Différentes animations et balles avec orchestre Mi Camionetta vous seront également proposées.
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3: N'oubliez pas également le vide-grenier organisé par Saint-Thierry Escrime le dimanche 28 juin à Saint-Thierry-la-Perche donc sur l'esplanade et le gymnase Jules Ferry. Buvette, restauration sur place et puis bien sûr animation d'escrime proposée à 10h, de 10h à 11h et de 15h à 16h. La journée des Olympiades vous attend également sur la base de loisirs de Roufiac. Défis sportifs et ludiques toute la journée en équipe. C'est gratuit et ouvert à tous. Et puis pour les amateurs de sport, on termine avec les 6 heures de gravel organisées par l'UFOLEP, la SSJ Cyclo, sur le circuit automobile de Saint-Junien ce dimanche 28 juin avec buvette, restauration et ravito coureurs. Ouvert aux licenciés de toute fédération et aux non-licenciés également. La longueur du circuit 3,5 km. Il y aura également une épreuve de virage virage technique et relance. Les inscriptions se font en ligne sur le site OKTime. Évidemment, toutes ces annonces sont susceptibles d'être modifiées en fonction des conditions météo du moment. La canicule qui devrait durer jusqu'à ce vendredi pourrait entraîner certaines annulations. Nous vous tiendrons bien évidemment au courant.
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